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2: Une facture reçue par mail, un fichier partagé, une demande de virement, ces gestes font partie du quotidien au travail. Mais comment reconnaître le moment où ils deviennent un risque pour l'entreprise et comment préparer les équipes sans leur demander de devenir des experts en informatique? Aujourd'hui, dans Nouvelle Piste, nous explorons les réflexes et les compétences qui permettent aux PME de mieux se protéger avec Zakaria Smlali, fondateur de Duolink.
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2: Bonjour Zakaria Smlali, merci beaucoup d'être là.
3: Bonjour Yasmine, merci beaucoup de m'avoir appelé.
2: Alors, Zakaria Smlali, quand on dirige une petite entreprise, on peut penser qu'on n'intéresse pas les cybercriminels. Pourquoi faut-il revoir cette idée?
3: C'est une idée que je rencontre très souvent chez les dirigeants des PME. Parfois, ils disent qu'ils sont des petites structures qui ne sont pas ciblées. Mais non, les cybercriminels ne cherchent pas uniquement les grandes boîtes, ils cherchent surtout des opportunités. Alors là où il y a l'opportunité, on attaque. Aujourd'hui, il y a des attaques qui sont assez larges et automatisées. Les cybercriminels, en fait, ils peuvent chercher des milliers et des milliers d'entreprises présentant des failles de sécurité sans même connaître leur activité ou bien même leur taille. Voilà.
2: Alors, est-ce que vous pouvez nous raconter un scénario concret justement? Comment un simple mail peut-être peut-il conduire à bloquer l'activité d'une entreprise? Et surtout, quels sont les types de cyberattaques qui visent les PME marocaines?
3: C'est surtout ce qu'on appelle les ransomware. Il y a deux mois d'aujourd'hui, j'avais une agence de voyage, plutôt entre parenthèses, ce sont les plus ciblés ici au Maroc. Plus de 88% des attaques ciblent ce type d'entreprise, d'accord, vu qu'ils sont interconnectés directement avec un système de billetterie direct, l'IATA. En fait, il y a deux mois d'ici, un chef d'agence m'a contacté, il m'a dit « Voilà, j'ai reçu un email de Microsoft qui m'invite à faire la mise à jour. » Alors que je lui ai fait moi-même cette mise à jour. Il m'a dit, voilà, j'ai reçu le mail, j'ai cliqué sur le lien pour faire la mise à jour, et pop, tout est verrouillé, j'ai plus accès à mes données, j'ai plus accès à mon laptop. Et j'ai reçu un autre email, quelques minutes après, qui m'invite à payer $600 pour récupérer mes informations. Et c'est là qu'on les appelle des ransomware. On chip tes données et automatiquement on t'appelle pour négocier. Et même si tu payes, tu n'arriveras jamais à récupérer tes données.
2: Voilà. Il a réussi à récupérer ou pas?
3: Non, on n'a pas pu le récupérer. Et du coup, j'ai dû lui installer notre nouveau système qui fait aussi le filtrage des emails. Comme ça, il sera sain et sauf. Ils seront redirigés directement vers les spams. Mais ça l'empêche. Il faut toujours être vigilant, il faut sensibiliser leur équipe, voilà.
2: Alors justement, au-delà, on va y aller petit à petit avant d'arriver à la sensibilisation, à expliquer, comme on a dit en introduction, on n'est pas en train de demander à toutes les équipes de devenir des experts en cybersécurité ou en informatique, mais la sensibilisation est très très importante. Alors au-delà des ordinateurs, qu'est-ce qu'une cyberattaque peut mettre à l'arrêt au niveau d'une PME,
3: en fait,
2: bien sûr
3: l'informatique. Oui, bien sûr. En fait, aujourd'hui, l'informatique est au cœur de presque toutes les activités économiques. Prenons par exemple dans une entreprise industrielle. En fait, si le système de gestion de production est indisponible, la fabrication peut être ralentie ou bien même arrêtée. D'accord ? Un autre exemple, dans une société de distribution, par exemple, une attaque peut bloquer la gestion des stocks, même les commandes de la livraison. Voilà. Il faut également considérer les conséquences indirectes. La perte des chiffres des affaires, le retard des paiements, perte de confiance des clients même. Voilà. C'est au-delà qu'un équipement informatique.
2: Vous avez dit tout à l'heure que 80% des attaques de cybersécurité, les cyberattaques, pardon, concernant les PME, touchent les agences de voyage. C'est bien ça. Alors, quelle forme ces attaques prennent-elles? Là, vous avez donné l'exemple du mail. Quelles autres formes ces attaques prennent-elles?
3: En fait, 97%, c'est que des ransomware. Ils envoient des liens parce qu'en fait, pour une agence de voyage, elle reçoit des demandes de réservation, surtout par mail. C'est rare qu'on reçoive un appel pour réserver un billet d'avion ou bien un hôtel. Donc, ils reçoivent les pièces d'identité des clients, les passeports, les cartes nationales. Voilà, et c'est là où, bien sûr, on procède à leur attaquer en leur envoyant des fausses emails avec des adresses emails qui ne sont pas bien vérifiées.
2: Alors, on entend souvent, justement, Zakaria Smilali, que le facteur humain est le maillon faible. Comment faire des salariés une force de protection sans pour autant, en même temps, les culpabiliser?
3: En fait, sincèrement, je n'aime pas beaucoup cette expression que le facteur humain est le maillon faible. Parce qu'en fait, elle donne l'impression que c'est le collaborateur qui est le problème. Mais c'est tout à fait le contraire. Dans la réalité, les collaborateurs sont souvent la première ligne de la défense d'une entreprise. Un salarié qui va remarquer une demande inhabituelle ou bien qui va vérifier un changement de coordonnées bancaires ou bien qui va signaler rapidement un profil suspect pour éviter une attaque majeure. Donc, il faut passer par une culture de culpabilisation à une culture de vigilance collective. Vous voyez ? En fait, ça va commencer par des formations simples, adaptées au métier avec des exemples du quotidien. On peut aussi organiser des simulations de phishing, des attaques, non pas pour sanctionner, mais surtout pour en fait, former et sensibiliser. Voilà. C'est surtout pour l'accompagnement.
2: Alors, quand vous dites justement former et sensibiliser, donc ça veut dire, par exemple, moi, j'ai une PME, je reçois un mail.
3: En fait,
2: Allez-y.
3: Personnellement, ce que je fais avec mes clients, c'est on fait une petite séance de cadrage. On l'appelle une séance de cadrage. D'accord ? On détecte le besoin réel. On détecte en fait ce que le salarié ou bien le personnel a comme acquis numérique et acquis informatique. Et par la suite, on commence à le sensibiliser par rapport aux liens qui sont suspects, par rapport aux adresses emails qui ne sont pas bien vérifiées, par rapport même au comportement de sa machine. Parce qu'en fait, pour détecter qu'il y a une attaque, c'est assez facile. Je peux même vérifier, par exemple, le processeur de mon ordinateur, qui commence à sa température commence à s'élever, alors que je touche rien au clavier. C'est là qu'on peut dire qu'il y a quelque chose en cachette qui intervient.
2: Ah, voilà. D'accord. Donc c'est un premier symptôme en fait.
3: Ce genre d'exercice qu'on fait généralement. Qu'on fait généralement avec les collaborateurs pour en fait pour leur sensibiliser, pour essayer de créer cette vigilance de leur part.
2: C'est de la digital literacy en quelque sorte.
3: Exactement. Voilà. C'est ça, mon ami. Exactement.
2: Alors, justement, il y a quelques années encore, ces questions ne se posaient pas pour les PME. Depuis quand vous constatez que les cyberattaques s'intéressent principalement ou là s'intéressent également plutôt aux PME?
3: Les cyberattaques et les attaques ont été depuis toujours. C'est juste ici au Maroc qu'on a commencé, lors de la période de transformation digitale, la vision de Sa Majesté le Roi 2025-2030. Et c'est là où on a commencé. Quand les entreprises ont commencé à se digitaliser, c'est là où les problèmes ont réellement été détectés. Voilà. Mais en fait, les attaques ont été depuis toujours.
2: Mais avec les messages justement frauduleux de plus en plus convaincants, notamment grâce à l'intelligence artificielle, comment apprendre à vérifier une demande avant d'agir ?
3: En fait, il y a trois choses à vérifier. C'est la source, d'accord ? Le contenu. Et aussi, en fait, le comportement de la machine. Le comportement de la machine, c'est purement technique. Il y a des agents et des plugins qu'on installe directement pour qu'on puisse détecter les comportements des machines. Mais avant ça, il y a les deux premiers critères. C'est la source et le contenu.
2: Okay.
3: Quand je reçois, par exemple, un email et que je... Parce qu'en fait, dans un carrier, il y a des emails qu'on reçoit avec des noms et des prénoms, ils sont nominatifs. Alain Leclerc, voilà, comme ça. Et c'est là quand on voit le nom et le prénom qui est habituel, depuis lequel on reçoit toujours des emails, on zappe cette étape-là et on commence à lire le contenu. Mais par contre, c'est là où les cyberattaques jouent leur rôle principal. En fait, c'est sur cette... Parce qu'il y a des outils où on peut transformer n'importe quel nom de domaine et adresse email à un nom et prénom habituel. Vous voyez? Donc, il faut vérifier le contenu. Même si je vois un nom et un prénom qui est habituel et tout, je vérifie quand même l'adresse email. Est-ce que ça vient du propriétaire lui-même? Est-ce que ça vient d'une adresse email qui est abstraite? Donc, je dois vérifier ça. Et par la suite, je passe par le contenu. Parce que parfois, on arrive à pirater l'adresse email de l'émetteur.
2: Tout à fait.
3: Donc là, je dois vérifier le contenu, le message. Parce
2: Mais pardon,
3: que
2: Zakaria
3: chacun de nous est à
2: Smilali,
3: sa.
2: si j'ouvre le mail, est-ce que forcément je déclenche l'attaque? Je
3: Non,
2: facilite
3: pas
2: l'attaque?
3: encore.
2: Non. Il faut cliquer sur un
3: Non,
2: lien ou quelque chose
3: pas
2: pour...
3: encore. Oui, une photo, voilà, une image ou bien un lien. En fait, comme je disais aussi à mes clients, chaque émetteur a son propre style d'envoyer son email, même en utilisant l'intelligence artificielle. On arrive à détecter le style. Si je suis habitué à t'envoyer, vous, par exemple, Yasmine, si je suis habitué à vous envoyer des emails, j'ai mon style et vous vous êtes habitué à le recevoir. Donc, si je détecte qu'il y a un style qui est un peu différent de celui que je suis habitué à recevoir depuis mon émetteur, je dois me poser la question. Je dois dire est-ce que c'est lui ou non. Et c'est là où je dois faire attention à ne pas cliquer ou bien ne pas télécharger une pièce jointe depuis cet email. Voilà. C'est en fait c'est des habitudes qu'il faut
2: Il faut installer.
3: adopter
2: C'est pour ça
3: pour chaque
2: qu'on parlait
3: salarié en
2: de
3: fait.
2: literacy et de sensibilisation tout à l'heure. Alors, justement, pour une PME qui n'a pas de responsable informatique, comment répartir les responsabilités entre le dirigeant, les équipes et un prestataire extérieur?
3: Pour une PME, c'est tout à fait normal qu'elle ne peut pas recruter un salarié informaticien. Vu le budget, vu la taille de l'entreprise, il voit que ce n'est pas la nécessité, il voit que c'est un peu lourd concernant le budget. Donc, c'est là qu'on peut faire appel à un prestataire externe avec des budgets qui sont un peu adéquats et à la portée de toutes les PME. Et cet IT-là, ce prestataire-là, qui va en fait dispatcher les rôles vis-à-vis les salariés, selon leurs compétences, selon leur, bien sûr, leur emplacement au niveau de l'entreprise, etc. Personnellement, au niveau du Unique, pour nos prestataires, pour nos clients, en fait, on intègre un système automatisé. Nous avons un SaaS qui est automatisé, en fait, qui englobe les trois services. Un service pour la cybersécurité, un service pour la sauvegarde souveraine, parce que là, on parle de la souveraineté, bien sûr, de la donnée marocaine. Et aussi un autre service pour le monitoring et la supervision. Et c'est là où je te parlais tout à l'heure. On intègre des agents qui font analyser la machine automatiquement pour détecter leur comportement. D'accord? À ce niveau-là, bien sûr, les tâches que le salarié doit faire, c'est juste observer. Il n'a pas besoin des compétences techniques ou bien quelque chose de compliqué. Il a juste à observer. Les alertes sont envoyées automatiquement au niveau de nos techniciens et tout se fait au niveau automatique à l'aide de l'intelligence artificielle. Comme ça, même le cyberattaquant utilise de l'intelligence artificielle comme weapon. Nous, on a la contre-attaque. On peut défendre. Voilà. Donc, le salarié n'a pas obligé d'avoir assez de compétences, l'entreprise n'a pas obligé d'avoir un lourd budget pour acquérir un système qui va sécuriser et lui permettre d'avoir des données souveraines au sein de son entreprise. Voilà.
2: Alors, peut-être pour conclure, justement, si une entreprise qui nous écoute, un patron de PME qui nous écoute, veut commencer dès demain, dès aujourd'hui, quelles seraient vos trois premières priorités avec un budget limité?
3: Alors, tout d'abord, on doit faire un audit, un diagnostic global. Le nombre des machines, les serveurs qu'il utilise, les accès qu'il a, s'il a un site web, s'il a une application SaaS aussi. Donc, c'est un audit global qu'on fait pour analyser déjà le besoin. D'accord? Par la suite, la deuxième phase, c'est l'intégration des solutions selon le budget, bien sûr. Et la troisième chose, c'est la sensibilisation et la formation des équipes. Voilà, c'est les trois choses à vérifier.
2: Quand vous dites selon le budget, ça va de combien à combien en moyenne?
3: C'est à partir de 100 dirhams par mois par machine.
2: Par machine,
3: Donc,
2: c'est-à-dire par
3: quelqu'un qui a trois.
2: ordinateur,
3: Oui,
2: par PC?
3: par machine. Quand je parle de machine, il se peut que ce soit un ordinateur, un serveur, un routeur, une caméra de surveillance. Ça dépend du dispositif qu'il a au niveau de son entreprise. Et si c'est de l'industrie, on parle même des automates. S'il a des machines, des chaînes de distribution, des chaînes de production, donc on parle même des automates et de toute machine en fait. Même, ce n'est pas uniquement les machines informatiques.
2: Donc, en fait, aujourd'hui, avec vous, Zakaria Smilali, on parle justement de cette sensibilisation vis-à-vis des PME face aux cyberattaques, mais aussi de votre finalement, cette nouvelle façon que vous avez inventée de travailler, c'est de, pour ceux qui ne peuvent pas, qui n'ont pas le budget d'avoir un directeur des systèmes d'information, eh bien, on peut externaliser. Le service, on peut externaliser la tâche à une entreprise marocaine
3: Exactement.
2: comme la vôtre.
3: Exactement. Et souverain avec des budgets qui sont adéquats. Voilà.
2: Et c'est
3: Donc
2: ça ce qu'on
3: aujourd'hui,
2: appelle les nouvelles pistes de travail.
3: oui, c'est en fait on est digitalisé, on est en 2026, on part sur la piste de la digitalisation. Donc on automatise le tout grâce à l'intelligence artificielle aujourd'hui, d'accord? Donc pour une petite moyenne entreprise qui prévoit par exemple un budget de 30 000 dirhams par an pour ses machines et sa maintenance, donc ça sera assez large pour acquérir des besoins et être sécurisé et avoir des données souveraines. Voilà, tout est
2: Ah, ouais.
3: accessible, tout est à des prix adéquats. Et de plus, j'aimerais bien, si il y a des PME qui ne le sachent pas, il y a de la subvention de la part de l'État. En fait, personnellement, D-Link et les prestataires référencés chez Maroc PME, ces derniers, ils offrent 80% de la subvention pour digitaliser et surtout pour être sécurisé, pour avoir de la donnée souveraine. Donc, il faut en profiter. Déjà, tu payes que 20% de ta poche et tu as tout le système chez toi. Donc, il faut profiter. Il y a plusieurs entreprises qui ne le sachent pas. Ça sera une occasion pour leur aussi sensibiliser et leur informer. Voilà.
2: Zakaria Smilali, fondateur de Duolink, merci beaucoup d'avoir été avec nous.
3: C'est moi, Yasmine, c'est moi. Merci beaucoup de m'avoir invité à votre émission. Et j'espère que ça va donner sens aux petites et moyennes entreprises. Comme
2: Entreprise.
3: ça, ils seront rassurés qu'à partir de demain, ils peuvent être en sécurité et avec un budget qui est moins cher. Voilà.
2: Et subventionné.
3: Voilà, exactement. Ils sont bons à 80% de la part de Maroc PME. Voilà.
2: Merci Zakaria Smilali d'avoir été notre invité. Avec vous, nous avons vu que mieux protéger une entreprise passe aussi par les compétences de celles et ceux qui y travaillent. Reconnaître une demande suspecte, prendre le temps de vérifier, savoir qui prévenir, des réflexes qui s'apprennent et qui doivent trouver leur place dans le quotidien des équipes. Merci à toutes et à tous et à très vite dans Nouvelles Pistes.

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0: 30 درجة في مراكش، 30 درجة في بني ملال، 29 درجة في كل من الرباط، الدار البيضاء، طنجة، فاس، وجدة، و28 درجة في أكادير، و21 درجة في إفران. في دول شمال إفريقيا يسود طقس مشمس إلى غائم جزئيا بوجه عام. درجات الحرارة المتوقعة 37 درجة في نواكشوط، 29 درجة في القاهرة، 27 درجة في تونس، و26 درجة في كل من طرابلس والجزائر. في عمق القارة الإفريقية تسجل الحرارة 30 درجة في أبيجان، 32 درجة في داكار، 31 درجة في كينشاسا، 30 درجة في جوهانسبورغ، و27 درجة في نيروبي. في المنطقة العربية تسجل الحرارة 26 درجة في دمشق، 40 درجة في بغداد، و38 درجة في كل من دبي ومكة المكرمة. في باقي العالم تسجل 26 درجة في مدريد، 24 درجة في باريس، 21 درجة في لندن، 32 درجة في بكين، 12 درجة في موريال، و18 درجة في نيويورك. الخامسة والنصف صباحاً بميديا، موعد الموجز الإخباري مع ميلاني بينتو.
1: Bonjour à toutes et à tous. À la une ce matin au Maroc, le roi Mohamed VI a reçu hier au palais royal de Rabat la chef du gouvernement, Fatima Zahra Al-Mansouri, a informé le souverain de l'avancement du processus de formation du nouvel exécutif. Le roi Mohamed VI a encouragé la chef du gouvernement dans sa mission. Il a également souligné que cette prochaine étape exige une mobilisation globale et une action gouvernementale sérieuse et responsable. Le roi Mohamed VI, qui a également adressé hier un message de félicitations à Ahmed Touizi à l'occasion de son élection mardi à la présidence de la Chambre des représentants. En Tunisie, l'inquiétude monte face à l'augmentation des puits non autorisés qui menacent les écosystèmes oasiens et la biodiversité. C'est ce qu'a indiqué hier le ministère tunisien de l'Agriculture, des Ressources hydrauliques et de la Pêche. Ce nombre de forages hydriques illégaux est passé de 205 en 2010 à près de plus de 3000 en 2024. Une augmentation exponentielle aussi pour l'eau extraite. 205 millions de mètres cubes d'eau à 827 millions durant la même période. Les combats au Nigeria font de nouvelles victimes. Des combattants extrémistes religieux soupçonnés d'être affiliés au groupe État islamique ont tué 15 soldats et 5 membres de milices anti-djihadistes lors d'une attaque contre une base dans l'État de Borno, dans le nord du pays. C'est ce qu'ont annoncé nos confrères de l'AFP hier, des sources militaires et locales. En Europe, c'était une réunion au sommet qui se tient sur deux jours à partir d'aujourd'hui à Bruxelles. Les dirigeants et chefs d'État européens ont un ordre du jour chargé. Prix de l'énergie, budget à long terme et guerre en Ukraine. La guerre hybride, l'élargissement et la migration sont aussi au cœur des discussions. On fera le point ce matin avec notre invitée de la matinale, Adina Revol, docteur en sciences politiques et ex-porte-parole de la Commission européenne en France. Une interview à suivre à partir de 8h15 sur Médium. Alors que dans le même temps, la guerre en Ukraine s'intensifie ces derniers jours. Deux personnes ont été tuées par des frappes russes dans l'oblast ukrainien de Dnipropetrovsk. C'est ce qu'a annoncé tôt ce jeudi Alexandre Anja. Il est le chef de l'administration militaire régionale sur Telegram. Plusieurs habitations ont été détruites au cours de cette attaque, a-t-il précisé. C'est d'ailleurs dans ce contexte que Volodymyr Zelensky a dit se sentir trahi hier après les menaces américaines de ne plus partager de renseignements et les restrictions sur le réseau de satellites Starlink, deux entraves aux capacités de défense ukrainiennes. Et puis, vent de révolte et d'inquiétude en Colombie. Des dizaines de milliers de personnes ont manifesté hier dans le pays contre les politiques du président de droite dur, Abelardo de la Espriella. À l'occasion de la première journée de mobilisation contre son gouvernement, à l'appel de l'opposition menée par l'ex-président de gauche, Gustavo Petro, des syndicats, des communautés indigènes, des étudiants et des organisations féministes ont défilé dans plusieurs villes du pays sud-américain. Voilà pour ce flash d'information. Merci de l'avoir suivi. Je vous donne rendez-vous à 6h30 pour le début de Matin Info. En attendant, je vous souhaite un très bon réveil à l'écoute de Midi 1.
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1: Bonjour et bienvenue sur Medi1, merci de nous rejoindre. Nous sommes le jeudi 15 octobre 2026 et au Maroc, le roi Mohamed VI a reçu hier au palais royal de Rabat la chef du gouvernement. Fatima Zahra Al-Mansouri a informé le souverain de l'avancement du processus de formation du nouvel exécutif. Nous reviendrons justement sur l'absence du RNI dans ce nouveau gouvernement, une première en 13 ans. Ce sera le sujet d'ouverture du journal de 6h30 d'Anaïs Lavielle. Mais tout d'abord, on jette un coup d'œil à la météo. On commence au Maroc. Le ciel sera nuageux à partiellement nuageux sur quasiment l'ensemble du

0: Du pays aujourd'hui, il pleuvra avec des orages sur le Haut-Atlas central. Côté température, la minimale, 18 degrés à Chefchaouen avec des orages attendus. Un ciel qui grondera aussi à Tinrir avec 19 degrés. Des averses de prévues à Figuig avec 20 degrés. Il fera 21 degrés à Ifrane et Irachidia. Le thermomètre affichera 24 à Ouarzazate, 25 à Safi, 26 à Nador et Essaouira à Tétouan, 27 degrés à Taza et Zagora, 28 à Rabat, Agadir, El Oceima, El Jadida, toutes les quatre sous le soleil. 28 aussi à Oujda, Khenifra, sous les nuages. Le mercure affichera 29 degrés à Casablanca, Tanger, Fès, Benimlal et Tiznit. Il fera 30 tourons à Larache, 32 à Marrakech, Benguerir et Tantan, 33 à La Ayoun et enfin la maximale 34 degrés à Esmara et Dahla dans le sud. Dans les autres villes d'Afrique du Nord, prévoir 26 degrés à Alger, 27 à Tunis, 29 au Caire sous le soleil. Idem à Nouakchott avec 37 degrés. On prend la direction de l'Europe, de la pluie à Moscou avec 10 degrés, prévoir 16 à Berlin et Istanbul et 24 degrés à Paris sous un ciel couvert. En Amérique, 12 degrés à Montréal sous le soleil, 17 à Buenos Aires avec de la pluie, 18 à New York sous un ciel dégagé. En Asie, 18 à Sydney, 24 à Tokyo, 30 degrés prévus à New Delhi, 32 à Pékin. Et enfin, dans le monde arabe, prévoir 26 à Damas, 27 à Beyrouth avec des nuages, 38 degrés à Dubaï et la Mecque. Il est 6h30 sur Médien, c'est l'heure de votre journal présenté ce matin par Anaïs Laviel. Bonjour Anaïs.
1: Bonjour Mélanie, bonjour à toutes et à tous.
0: Et je vous le disais à la une ce matin au Maroc, c'est une première depuis 13 ans.
1: Le Rassemblement National des Indépendants rejoint l'opposition. Le parti ne fait pas partie de la majorité gouvernementale. Un échec pour la formation, selon un expert, vous l'entendrez. Au Yémen, la Croix-Rouge tire la sonnette d'alarme dans le pays. Les hôpitaux peinent à faire face au nombre croissant de blessés, ce dans un contexte d'escalade entre les Houthis et Riyad. Les détails à venir.
0: Une question dans l'actualité ce matin, jusqu'où ira la répression du gouvernement de Recep Tayyip Erdogan ?
1: Hier, la police turque a pris le contrôle de la principale télévision de l'opposition. La répression contre les voix dissidentes s'intensifie. Nous serons à Ankara dans cette édition.
0: Et Paris s'est donné en spectacle hier soir.
1: Et le PSG s'est imposé face à Manchester City à l'issue d'un match spectaculaire. Le Real Madrid, lui aussi, est sorti victorieux de cette deuxième journée de la Ligue des Champions. Le point en fin d'édition.
0: On ouvre ce journal au Maroc où le roi Mohamed VI a reçu la chef du gouvernement.
1: Une rencontre qui s'est déroulée hier au palais royal de Rabat. Fatima Zahra El Mansouri a informé le souverain de l'avancement du processus de formation du nouvel exécutif. Le roi Mohamed VI a encouragé la chef du gouvernement dans sa mission. Il a également souligné que cette prochaine étape exigeait une mobilisation globale et une action gouvernementale sérieuse et responsable. Le souverain marocain qui a également adressé un message de félicitations à Ahmed Touizi à l'occasion de son élection mardi à la présidence de la Chambre des représentants.
0: Pour cette 12e législature, on le sait, hein, depuis le début de la semaine, l'équipe gouvernementale sera donc composée de quatre partis.
1: Le PAM, l'Istiklal, l'USFP et le PPS, une coalition gouvernementale sans le RNI, renvoyée au rang de l'opposition, tout comme le PJD. Pourtant, le Rassemblement national des indépendants est arrivé deuxième aux législatives. Et Mélanie, c'est en réalité la première fois depuis 13 ans que le parti de la Colombe rejoint les rangs de l'opposition. Un échec pour cette formation politique, selon le politologue Mohamed Tosi.
2: C'est un coup dur, dans la mesure où il a perdu des sièges et il a perdu surtout la direction du gouvernement qui lui permettait d'assurer une certaine redistribution au profit de ses élus locaux, parce que c'est ça l'ossature importante. Là, actuellement, il n'a plus de moyens, ou sa position du moins, n'a plus de position au sein du moins, qui lui permet justement d'assurer ce lien entre le territorial et le national. Et donc, c'est un risque qu'il va prendre dans les prochaines élections de 2027, c'est-à-dire le risque de perdre ses élus locaux. Maintenant, ça dépend aussi de la manière dont il va jouer son rôle dans l'opposition. Il peut aussi, dans ce rôle d'opposition, essayer de se réhabiliter aux yeux de l'opinion publique.
1: Mohamed Tosi, politologue et anthropologue, il est ancien doyen de l'UIR. Il répondait aux questions de Soukaina Aziz.
0: Et toujours sur notre continent, Anaïs, Washington appelle à la désescalade.
1: Hier, les États-Unis ont appelé l'Éthiopie et l'Érythrée à cesser les hostilités, alors que la relation entre les deux pays se tend de jour en jour. Ce mercredi, l'armée éthiopienne a remis la main sur des zones occupées par l'Érythrée, qui a récemment envoyé des milliers d'hommes dans la région du Tigré. On fait le point avec notre journaliste Noah Perret.
3: Plus les jours passent,

0: plus, la communauté internationale craint le déclenchement d'une guerre entre les deux pays voisins. Ce mercredi, c'est donc le secrétaire d'État américain Marco Rubio qui s'est entretenu avec le premier ministre éthiopien Abiy Ahmed Ali, rappelant que tous les pays de la région doivent respecter la souveraineté et l'intégrité territoriale de leurs voisins. Mais si cela était aussi simple, cela ferait 65 ans qu'il n'y aurait plus de tension entre les deux pays. D'un côté, les forces fédérales éthiopiennes se rapprochent sérieusement de la frontière avec l'Érythrée, réussissant notamment à repousser une partie de l'armée érythréenne du territoire. Et de l'autre, Asmara envoie des milliers d'hommes dans la région du Tigré, berceau du Front de libération du peuple du Tigré, qui a repris les armes contre l'armée éthiopienne le mois dernier. Au-delà de la reprise des combats, c'est surtout la situation humanitaire qui est préoccupante en Éthiopie. Des centaines de milliers de personnes déplacées de l'ouest du Tigré n'ont toujours pas pu regagner leur foyer.
1: Des précisions signées Noah Perret.
2: Autre escalade à la une, celle entre Riyad et les Houthis.
1: Le conflit s'intensifie dans la région. Hier, les rebelles pro-iraniens ont revendiqué une nouvelle attaque contre l'aéroport de la capitale saoudienne et contre le site du géant pétrolier Aramco à Dahran, dans l'est du pays. Des frappes qui ont eu lieu quelques heures après l'annonce par l'Arabie saoudite de l'interception d'un missile tiré en sa direction.
2: C'est dans ce contexte que le comité international de la Croix-Rouge tire la sonnette d'alarme.
1: Le CICR assure que les hôpitaux du pays peinent à faire face au nombre croissant de patients blessés dans cette guerre. Pour Myriam Benran, maîtresse de conférences en sciences politiques et en relations internationales, cette réaction du CICR met en évidence la responsabilité des Houthis dans cette crise humanitaire au Yémen.
3: Depuis des années, les Houthis finalement pointent du doigt l'Arabie saoudite, qui, comme vous le savez, avait mené une guerre de haute intensité contre ces mêmes Houthis au Yémen avec de nombreuses victimes civiles. Mais là, on voit quand même que c'est la stratégie de déstabilisation des Houthis qui expose les populations civiles, et c'est la même exposition dont souffrent d'autres populations civiles ailleurs au Moyen-Orient. C'est le même schéma qu'on observe au Liban avec le Hezbollah. C'est le même schéma qu'on observe avec la population irakienne qui est prise en otage par ses milices alors qu'elle ne veut pas revivre une énième guerre. C'est le même schéma qu'on avait aussi en partie à une époque observé en Syrie, même si aujourd'hui les choses sont un peu différentes. Et donc, de ce point de vue, je crois que c'était important de rappeler quand même quel est le rôle de ces acteurs paramilitaires dans ces logiques de déstabilisation.
1: Voilà l'analyse de Myriam Benrad, professeure honoraire à l'université d'Exeter et maîtresse de conférences en sciences politiques et relations internationales, des propos recueillis par Paul-Lionel Kivigère. Et noté qu'au Yémen, plus de la moitié de la population, soit 18 millions de personnes, souffrent d'insécurité alimentaire et de faim aiguë. Hier, les frappes de l'autre côté ont également alerté. Le Fonds monétaire international a averti que les attaques contre Riyad pourraient avoir des répercussions sur les populations partout dans le monde, notamment par le biais du cours des hydrocarbures.
2: Et en Turquie, c'est l'opposition qui est menacée.
1: Les autorités ont pris le contrôle hier du siège de la principale télévision d'opposition, Halk TV, une chaîne notamment connue pour sa couverture critique du président Recep Tayyip Erdogan. L'opération s'inscrit dans le cadre d'une enquête judiciaire contre les dirigeants de la chaîne, mais elle suscite l'indignation de l'opposition politique et des syndicats de journalistes qui voient le signe d'une nouvelle dérive autoritaire du pouvoir. À Ankara, les précisions avec notre correspondante Anand Lower.
4: Depuis que les autorités turques, par une décision de justice, ont pris le contrôle de Halk TV, les députés d'opposition se pressent dans les bureaux de la chaîne à Istanbul ou ici à Ankara. Suat Özcadaş est élu du parti Yeni, premier parti d'opposition. Pour lui, aucun doute possible, c'est le pouvoir politique, le président Recep Tayyip Erdogan, lui-même, qui a ordonné cette opération.
5: Ils ne veulent pas que la Turquie apprenne les vérités qui sont révélées sur cette chaîne. Alors ils utilisent la justice sous leur contrôle pour la faire taire. La démocratie en Turquie subit une attaque violente. Les journalistes, les intellectuels, les opposants sont sous pression constante et croissante. Notre pays est désormais parmi les pires du monde pour la liberté de la presse et la liberté de penser.
4: Une petite foule se rassemble sous les fenêtres de Halk TV. Mehmet Ali est avocat, téléspectateur de la chaîne, et il est très inquiet.
6: Ma première pensée quand j'ai appris la nouvelle, ça a été « Après ça, qui sait s'il y aura encore des élections en Turquie ?» Si ce pouvoir se croit tout permis au point de prendre le contrôle de la première chaîne de télé, alors on est en train de devenir comme la Russie ou l'Azerbaïdjan, où il n'y a pas d'élection libre. C'est terrible.
4: Dans la foulée de la mise sous tutelle, les autorités ont décidé de bloquer l'accès à tous les comptes de Halk TV sur les réseaux sociaux, suivis par plus de 8,5 millions d'abonnés au total. À Ankara, un endroit pour Média.
1: La Turquie.

0: où les journalistes et médias d'opposition sont constamment visés par la justice pour une large palette d'infractions présumées, de la diffamation à l'injure en passant par la diffusion de fausses nouvelles. Et aujourd'hui, sachez que 17 membres de Halk TV sont détenus selon le syndicat des journalistes.
1: Et l'actualité ce jeudi, Anaïs, c'est aussi ce nouveau

0: pour clôturer ce journal, Anaïs.
1: Mais oui, puisque le club de football de la capitale, le PSG, s'est donné en spectacle hier, Mélanie. Un match spectaculaire donc face à Manchester City pour cette deuxième journée de Ligue des Champions. Notre journaliste sportif Ali Salahedine fait le point.
2: Le Paris Saint-Germain a frappé fort. Le double champion en titre a infligé à Manchester City sa première défaite de la saison au terme d'une rencontre spectaculaire. Les Parisiens ont fait la différence grâce notamment à Désiré Doué, Ousmane Dembélé, Vitinha et Magnès Arkliouche, malgré le doublé d'Erling Haaland servi dans un premier temps par l'entrant en jeu Ayoub Boadi. Les Citizens n'ont pas réussi à renverser la situation pour s'incliner 4-2. Le PSG signe ainsi une deuxième victoire en deux rencontres dans cette phase de Ligue. Dans le même temps, le Real Madrid a dû puiser dans ses ressources pour venir à bout de l'AS Rome sur le score de 4-3. Mené 3-1, les Merengues ont réussi à remonter le score de façon spectaculaire en fin de match. Carlos Espi et Hendrik ont relancé les Madrilènes avant qu'Anthony Rudiger ne signe le but de la victoire dans les dernières minutes. Le Real enchaîne lui aussi un deuxième succès consécutif. Dans les autres rencontres de la soirée, Abdeslamad Zelzouli a participé à la victoire du Betis Séville face au FC Porto. Succès 3-2 pour le club andalou. Liverpool a signé une victoire prolifique face au LASK en Autriche sur le score de 6-3. Feyenoord s'est imposé 3-2 face à Com, tandis que l'équipe du Shakhtar Donetsk a brillé à domicile avec un succès 3-1 contre l'AEK Athènes.
0: Et merci Ali Salahedine pour ce compte-rendu de soirée Ligue des Champions qui referme le journal d'Anaïs Lavielle qu'on retrouve pour une nouvelle édition, c'est à 7h30.

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1: Bon matin et bon réveil à vous, chères auditrices et auditeurs de Médien. C'est un plaisir de vous retrouver pour ce Matin Info. Nous sommes le jeudi 15 octobre. Les 27 pays de l'UE se réunissent à partir d'aujourd'hui et pour deux jours à Bruxelles. Un sommet des dirigeants et chefs d'État européens pour parler énergie, budget, mais aussi Ukraine. Des enjeux cruciaux où les 27 doivent accorder leur violon et les intérêts ne sont pas les mêmes partout. Quels sont leurs points d'accroche? Comment vont-ils trouver une issue au budget qui doit être retrouvé pour les 7 prochaines années? Comment faire front commun en faveur de l'Ukraine alors que Washington recule et ouvre la porte à la Russie? Nous tenterons de faire la lumière sur les prochaines discussions des 27 avec notre invitée de la matinale. Il s'agit d'Adina Revol. Elle est docteure en sciences politiques et ex-porte-parole de la Commission européenne en France. Elle sera avec nous en direct, c'est à partir de 8h15. Et ce matin, nous nous envolerons pour les États-Unis à quelque peu de plus de 2 semaines des élections mi-mandat. Les Républicains s'organisent pour lutter contre ce qu'on considère des fraudes électorales. Ils militent pour l'intégrité électorale tandis que les démocrates les taxent de négationnistes refusant des résultats pourtant validés. C'est un reportage d'Edouard Maille depuis la Géorgie à écouter à 6h55. Et comme tous les jeudis sur Médias, on revient sur ce qui a fait l'actualité en Afrique et ce qui a marqué, c'est le retour de Joseph Kabila sur la scène politique congolaise.
2: Le mouvement qu'il dirige s'est fixé en objectif, combattre ce qu'il qualifie de tyrannie par tous les moyens, y compris la force. Peut-on dire que ce mouvement aujourd'hui ne s'en cache pas et qu'il cherche à renverser le gouvernement?
3: Effectivement, Joseph Kabila veut aujourd'hui le renversement des institutions, le renversement du gouvernement, le renversement du régime en place, comme il a décidé de prendre les armes, lui qui a dirigé le pays pendant 18 ans.
1: Celui aussi qui était l'ancien président, Joseph Kabila, est désormais à la tête du Front pour la refondation de la nation, un mouvement qui réunit l'Alliance Fleuve Congo et le M23 qui contrôlent la ville de Goma depuis janvier 2025. Décryptage dans le magazine Hebdo Afrique avec Pape Diouf qui reçoit Christian Nyamabou Kabeya, analyste politique congolais. Voilà pour ce bref menu de Matin Info. C'est avec plaisir que nous sommes ensemble jusqu'à 9h.
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1: Et comme tous les matins sur Médias, on revient sur un événement marquant de notre histoire, l'histoire avec un grand H. Il y a 63 ans, le dernier soldat français quitte Bizerte. 2 ans après une bataille à l'issue tragique pour la jeune armée tunisienne, la Tunisie retrouve enfin sa totale souveraineté. Voici l'éphémérite du jour par Mehdi Jaziri.

0: Nous sommes le 15 octobre 2026 et il y a 63 ans, 23 011 jours, sur le quai de Bizerte, un officier français décroche le drapeau bleu, blanc, rouge pour la dernière fois. Le dernier soldat français quitte le sol tunisien vers 15h. Bahri Lahdam hisse le drapeau tunisien sur la base et annonce par téléphone à Habib Bourguiba « Mission accomplie ». La Tunisie célèbre chaque année ce jour sous le nom de « Fête de l'évacuation ». 1956, la Tunisie obtient son indépendance, mais la France conserve sa base navale et militaire de Bizerte, jugée stratégique pour ses opérations en pleine guerre d'Algérie. Bourguiba réclame son évacuation, en vain jusqu'à ce qu'en mai 1961, la France entreprenne, sans l'accord des autorités tunisiennes, des travaux d'agrandissement de la piste d'atterrissage militaire. Un geste perçu comme une provocation qui déclenche un siège tunisien de la base, 4 jours de combat du 19 au 23 juillet 1961, opposant civils et jeunes recrues tunisiennes à l'armée française. Parlons du bilan quand même très inégal de cette bataille de Bizerte. Les affrontements font plusieurs centaines de morts côté tunisien, en grande majorité des civils mal armés, face à une riposte aéronavale française écrasante. Une défaite militaire cuisante donc pour la jeune armée tunisienne, mais qui place la crise sur la scène internationale et pousse l'ONU à voter une résolution appelant la France à négocier. L'évacuation définitive, actée après des mois de négociations, se joue finalement sans affrontement dans une discrétion relative, 2 ans après la bataille. La grande fête populaire, elle, n'aura lieu que 2 mois plus tard, le 15 décembre 1963, lorsque Bourguiba célèbre l'événement à Bizerte aux côtés de Nasser Ben Bala et d'un des représentants de feu Sa Majesté le roi Hassan II, devant plus de 300 000 personnes.
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2: Et il est 6h46 sur Midi 1. Tout de suite, c'est la deuxième partie de l'émission agricole présentée par Moulay Hacham Alaoui.
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2: Quel plaisir de se réveiller ensemble sur Midi 1. Comme annoncé dans le sommaire, on prend la direction des États-Unis pour la chronique de l'actualité. Et oui, les Américains sont appelés aux urnes le 3 novembre prochain pour les élections de mi-mandat. Sauf que Donald Trump n'a cessé de critiquer le système électoral et ses accusations ont pris de l'ampleur au sein des militants républicains ces dernières années. Ils se sont organisés en réseau de militants pour l'intégrité électorale, selon leurs mots. Mais ils sont qualifiés de négationnistes électoraux par les démocrates qui les accusent de semer le chaos. Et c'est dans l'État de Géorgie, l'épicentre de ce mouvement, État où Donald Trump affirme avoir remporté l'élection en 2020 malgré les résultats. C'est un reportage dans cet état d'Edouard May à Forsyth, lors du conseil électoral local, désormais en proie à ces tensions politiques.
7: Dernière réunion avant les élections de mi-mandat, l'instance électorale et ses 5 membres sont responsables, entre autres, du bon déroulement des élections et du décompte des voix. La réunion est ouverte au public, Stéphane Bartelski n'en rate presque aucune. Il porte une casquette « Make elections secure again », soit « rendre les élections à nouveau sûres ».
8: En tant que militant pour l'intégrité des élections, on nous traite de négationnistes des résultats électoraux. Ils peuvent m'accuser de nier les résultats des élections, mais moi, je les accuse de nier les fraudes électorales parce que dès qu'on prononce le mot « fraude », ils affirment qu'il n'y en a pas du tout. Pourtant, il existe aujourd'hui de nombreuses preuves de fraudes électorales.
7: Stéphane a démarré ce militantisme après 2020, convaincu qu'il y a eu des fraudes en Géorgie en faveur de Joe Biden et que ces fraudes peuvent toujours arriver.
8: Il y a beaucoup de gens qui n'ont pas confiance dans ce qui se passe, même si Trump a gagné en 2024. Certains avaient encore des doutes sur cette élection. Aujourd'hui, à l'approche des élections, beaucoup de gens se disent « on ne va pas voter parce que ça ne sert à rien, puisque de toute façon, tout est truqué et c'est très dommage ».
7: Les autorités républicaines avaient pourtant vérifié les résultats en 2020 et les médias démentissent les accusations de fraude. Mais ces militants n'y croient pas. Ils critiquent par exemple les machines à voter ou les listes électorales, estimant que des électeurs inéligibles y sont inscrits et qu'elles ne sont pas mises à jour. Lors de cette séance, des discussions techniques et quelques rires. Mais derrière cette ambiance cordiale, la tension est forte entre ceux qui croient en des risques de fraude et les autres. Et ces dernières années, les Républicains ont nommé certains de ces militants pour l'intégrité électorale à des postes clés. C'est le cas de Max Clavijo, membre du Conseil.
9: Les personnes qui se battent pour garantir l'intégrité des élections doivent pouvoir faire entendre leur voix, et je pense que je porte cette voix avec force. J'ai le sentiment de représenter le point de vue des conservateurs, le point de vue des patriotes.
7: Si ce conseil était un film de super-héros, Max Clavijo serait opposé à Anita Tucker, autre membre du conseil nommé par le Parti démocrate. Chacun se voyant comme le héros et l'autre le méchant, Anita a fait du combat contre ses militants son cheval de bataille, ou plutôt contre les négationnistes électoraux, comme elle les appelle. Car en Géorgie, ces militants trumpistes mettent en place de nouvelles règles électorales, à leurs yeux pour plus de sécurité, mais vues par certains comme Anita Tucker comme inutiles, voire pire.
10: Parce qu'à chaque fois qu'on surmonte un problème, il y en a un autre qui se présente. Alors on a l'impression que ce n'est pas vraiment ça le problème. Les questions qu'ils soulèvent ne semblent pas être ce qui les préoccupe réellement. On a vraiment le sentiment qu'ils cherchent à semer le chaos, la confusion, le doute et à nous donner davantage de travail, qu'ils essaient de démanteler le système électoral.
7: Il existe des erreurs électorales, des cas de personnes inéligibles qui parviennent à voter. Mais leur nombre est limité et sans incidence sur les élections, souligne Anita Tucker.
10: Ce qui prouve que le système fonctionne, c'est qu'on repère les irrégularités, qu'on les détecte. Cela montre qu'on dispose de bons mécanismes de contrôle. Il n'y a pas des centaines de milliers de personnes en situation irrégulière et de non-citoyens qui votent. Ça n'arrive pas. On l'a prouvé encore et encore.
7: Un peu plus d'un Américain sur deux n'a pas confiance en l'honnêteté des élections, selon un sondage récent de Gallup. Une majorité de républicains et une minorité de démocrates. Un manque de confiance alarmant alors que la démocratie américaine fête cette année ses 250 ans. Edouard Maï, Atlanta, Midi 1.
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2: L'info toute la journée sur Midi 1 et d'ici une poignée de secondes avec le journal de Mahfoudoul Salek. Mais tout d'abord, on fait un point sur la météo agricole.
13: 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النواحي الساحلية ولا المناطق اللي نشى فيهم الشتاء فاش غادي تتعدى شوية 50% الحرارة وسط النهار غادي تبقى تقريبا هي ما بين 19 و23 درجة في التبيلات، ما بين 20 و28 درجة في الأطلس المتوسط، 23 و24 درجة في درعا، ما بين 23 و33 درجة ناحية السوس، ما بين

0: Et aujourd'hui, nous allons à la rencontre de Christian Ndala, un jeune Congolais passionné de données qui vit au Maroc. Et depuis Casablanca, il mise sur l'intelligence artificielle pour sensibiliser sur la guerre dans l'est de la RDC. Et pour faire entendre la voix des sans-voix, Christian a lancé sa première BD intitulée Otoko Pamoja. Qu'est-ce que cela signifie et qu'est-ce qu'il y raconte au juste ? Ensemble, nous l'écoutons.
1: Toko Pamoja, c'est un mot qui en swahili qui signifie tout simplement que nous sommes ensemble. Donc, c'est vraiment quelque chose qui est né dans un contexte assez particulier. Bien sûr, tout en mettant vraiment l'aspect sur la créativité artistique. Parce que dans cette guerre, dans la partie Est, il y a vraiment cette guerre qui est là, qui est là depuis plus de 30 ans. Et donc, la question, c'était vraiment comment l'IA peut-elle être la voix des sans-voix? Parce que la plupart des gens qui sont vraiment touchés dans cette guerre, c'est plus les femmes et les enfants. Donc les femmes et les enfants. Et parfois, ils n'arrivent pas à exprimer vraiment leurs sentiments, comment ils ont subi cela, des massacres, des violences. Et donc, j'ai voulu faire renaître un peu cet aspect des bandes dessinées, parce que les images et quelques textes parlent un peu plus rapidement. Donc les images incluant quelques textes parlent un peu plus rapidement. Et donc c'est vraiment cet aspect que j'ai voulu mettre en avant.
0: Voilà qui referme ce numéro d'Hebdo Afrique. Merci de l'avoir suivi. On se donne rendez-vous la semaine prochaine, toujours sur Média.
2: Et tout de suite, le journal. Mais avant ça, on fait un point sur la météo. Et on commence au Maroc où le ciel sera nuageux, partiellement nuageux sur quasiment l'ensemble du pays. Il pleuvra avec des orages sur le Haut Atlas central. Côté température, la minimale 18 degrés à Chefchaouen, 19 à Tinrir, des averses de prévues à Figuig avec 20 degrés. Il fera 21 à Ifrane et Rachidia. Le thermomètre affichera 24 à Ouarzazate, 25 à Safi, 26 à Nador, Essaouira et Tétouan, 27 degrés à Taza et Zagora, 28 à Rabat, Agadir, Al Hoceima et El Jadida. Toutes les quatre sous le soleil, 28 aussi à Oujda, Nifra, sous les nuages. Le mercure affichera 29 degrés à Casablanca, Tanger, Fès, Benimela, Letiznit. Il fera 30 tourons à l'arrache, 32 à Marrakech, Ben Guerir et Tantan, 33 à Laayoune et enfin la maximale 34 degrés à Smara et Dakhla. Anaïs Lavielle vient de nous rejoindre en studio pour le journal de 7h30. Rebonjour Anaïs.
3: Rebonjour Mélanie, bonjour à toutes et à tous.
2: Dans l'actualité au Maroc, retour sur les élections législatives.
3: Les plateformes numériques sont désormais au cœur des stratégies des politiciens dans le pays. Un expert reviendra sur cette réelle transformation politique. Un procès à la une, celui du responsable du sabotage du Nord Stream. 4 ans après, l'Ukrainien inculpé de crimes de guerre contre ses pipelines est traduit en justice. Aujourd'hui, la reprise des gazoducs est impossible, c'est ce que nous dira un expert.
2: Un nombre dans l'actualité en France, 111.
3: 111 femmes ont été tuées par leur conjoint ou ex-conjoint en 2025. Un constat dramatique sur la hausse des violences conjugales. Correspondance dans ce journal.
2: Et au Brésil, c'est une loi qui passe de justesse.
3: 10 jours avant le second tour des présidentielles, Lula a fait adopter la réforme sur la réduction du temps de travail. Les explications en fin d'édition.
2: Au Maroc, la chef du gouvernement a été reçue par le roi Mohamed VI hier à Rabat.
3: Fatima Zahra El Mansouri a informé le souverain de l'avancement du processus de formation du nouvel exécutif. Le roi Mohamed VI l'a encouragé dans sa mission. Il a également souligné que cette prochaine étape exigeait une mobilisation globale et une action gouvernementale sérieuse et responsable. Le souverain marocain qui a dans le même temps adressé un message de félicitations à Ahmed Twizy à l'occasion de son élection mardi à la présidence de la Chambre des représentants.
2: Et le nouveau gouvernement commence donc à prendre forme presque un mois après les législatives.
3: Et on revient sur ce scrutin, Mélanie. Dans un rapport, l'Observatoire marocain de la veille médiatique et numérique analyse les transformations de la communication politique identifiées lors de cette dernière campagne, justement. Ce qui en ressort, les partis ont davantage recours aux plateformes numériques pour défendre leurs programmes, reléguant au second plan les meetings et les débats. En 2021 déjà, durant la période Covid, les politiciens se sont retrouvés à devoir mener une partie de leur campagne en ligne, mesure sanitaire sanitaire oblige. Et en 2026, il n'y a plus de restrictions à ce sujet. Mais cette manière de faire est désormais une stratégie assumée des formations politiques, explique Ayman Cheraghi, expert en participation citoyenne des jeunes. Écoutez-le.
4: C'est vrai qu'en 2021, la digitalisation, elle était plutôt contrainte par le Covid. Maintenant, en 2026, c'était possible de faire du porte-à-porte et d'aller rencontrer les citoyens directement. Mais quand même, les partis ont volontairement maintenu une forte présence sur les réseaux sociaux et les formats aussi vidéo plus courts, ils ont gardé ça au cœur de leur stratégie. C'est-à-dire une partie de la campagne est dorénavant conçue pour les règles des plateformes. Brièveté, émotion, viralité, engagement. Et je pense que cette transformation dorénavant, c'est bon, il est acté pour le futur. Peut-être qu'on assistera dans les élections 2031 à une campagne électorale 80% en ligne et 20% offline, comme on dit. Donc je pense que ça y est, le changement il est acté devant une population marocaine très connectée. Le nombre d'internautes il est quand même estimé à 35 millions de personnes, chiffre officiel d'ailleurs. Du coup, je pense que ça y est, tendance est confirmée.
3: Voilà l'analyse d'Ayman Cheraghi, expert en participation citoyenne des jeunes, ex-président et membre du conseil d'administration de l'association Tizi Maroc. Des propos recueillis par Paul Lionel qui vigère.
2: Et puis on reste dans le royaume direction la capitale.
3: Deuxième et dernier jour ce jeudi du forum de Rabat, une réunion organisée par l'Association internationale des chemins de fer et l'ONCF. Acteurs des secteurs publics et privés, experts et investisseurs sont réunis. Leur but, examiner les moyens d'accélérer les investissements sobres en carbone et renforcer l'écosystème favorable au développement du transport ferroviaire en Afrique. Une dynamique traduite au Maroc par un programme d'investissement historique dépassant les 10 milliards d'euros à l'horizon 2030, avec notamment, Mélanie, cette ligne à grande vitesse pour relier Marrakech et Tanger.
2: Cap sur l'Europe, Anaïs.
3: En Allemagne, plus précisément hier, le tribunal d'Hambourg a ouvert le procès contre Serhiy K, ex-officier de l'armée ukrainienne. Ce militaire est accusé d'être le chef d'orchestre du sabotage en 2022 des gazoducs Nord Stream. 6 mois après le début de la guerre, ces pipelines reliant le gaz russe vers l'Europe avaient été attaqués. Et Serhiy K a été arrêté en Italie l'an dernier. Il est jugé aujourd'hui pour crime de guerre consistant en une attaque contre des biens civils. Le procès pourrait durer jusqu'à février prochain. Mais outre la tenue de ce procès, Olivier Appert nous explique pourquoi une reprise de ces gazoducs semble aujourd'hui impossible ou du moins prématurée. Olivier Appert est conseiller du Centre Énergie de l'Institut français des relations internationales. On l'écoute.
5: On ne voit pas comment il pourrait y avoir une remise en service alors que les sanctions européenne contre la Russie et contre les importations de gaz russe reste en place. Par contre, il n'est pas exclu que l'Allemagne, dans quelques temps, confrontée quand même aux défis énergétiques de leur politique, ne revienne pas au gaz. Il est significatif de voir que l'Allemagne vient de demander l'autorisation à l'Union européenne de construire des centrales thermiques au gaz. L'Allemagne, qui s'était refusée pendant des années de construire des terminaux d'importation de gaz naturel liquéfié, a investi massivement dans des terminaux. La France aussi a augmenté sa capacité d'importation et on se retrouve dans une situation où le gaz russe a été, pour faire simple, remplacé par du GNL américain.
3: Olivier Appert, conseiller du Centre Énergie de l'IFRI, l'Institut français des relations internationales. Il répondait aux questions d'Arnaud Dalmas. C'est un procès qui se déroule, je le rappelle, dans le contexte de l'invasion russe en Ukraine. Et alors que les frappes continuent, l'Europe assume l'essentiel du soutien à Kiev. C'est ce qu'a affirmé ce matin le ministre français des Affaires étrangères sur la radio France Inter. Jean-Noël Barrot a précisé que 2/3 du renseignement qui est fourni à l'Ukraine l'est aujourd'hui par les Européens et singulièrement par la France. Des propos tenus en parallèle d'un sommet européen qui s'ouvre aujourd'hui à Bruxelles, réunion qui aura parmi ses priorités la question de l'intégration de l'Ukraine parmi les 27.
2: Et on reste en France avec ce constat dramatique.
3: Le nombre de féminicides est en hausse dans le pays pour la deuxième année consécutive. En 2025, 111 femmes ont été tuées par leur conjoint ou ex-conjoint d'après les données du ministère de l'Intérieur dévoilées hier. C'est 4% de plus que l'année précédente. Les détails avec notre correspondante à Paris, Fanny Baye.
2: Ce sont au total 136 morts violentes au sein du couple qui ont été recensées dans le bilan des autorités françaises l'année dernière, soit environ un décès tous les trois jours. Parmi ce décompte, il y a 25 hommes. Les femmes sont donc les principales victimes, à 82% précisément, le profil type de l'auteur des violences majoritairement masculin. Preuve des limites du dispositif de protection judiciaire téléphone grave danger qui consiste à appuyer sur un bouton pour appeler la police. C'est ce qu'explique Sylvaine Grevin, présidente de la Fédération nationale des victimes de féminicide sur TF1.
6: On fait reposer la responsabilité de leur survie sur les victimes. C'est une démarche qu'elles doivent faire elles-mêmes. Ensuite, c'est quand même une charge mentale puisqu'elles doivent continuellement finalement l'avoir avec elles, se demander si elles vont l'enclencher ou pas.
2: Pour entrer dans le détail, concernant les femmes victimes, 61% avaient déjà signalé ces violences à la police et la gendarmerie. Parmi elles, 88% avaient déposé plainte. Floriane Volt, directrice des affaires publiques de la Fondation des femmes, déplore sur France Culture la hausse de la demande des femmes auprès d'associations.
7: C'est un véritable crève-cœur de ne pouvoir répondre à tout le monde parce qu'on sait que c'est des questions de vie ou de mort pour les femmes et leurs enfants.
2: Le collectif Nous Toutes a de son côté comptabilisé 171 féminicides en 2025, un chiffre supérieur à celui du gouvernement car il prend en compte les meurtres au-delà du couple. À Paris, Fanny Bay pour Média.
8: Une autre violence à la une dans l'Hexagone, celle de la mouvance True Crime Community.
3: Le collégien de 14 ans qui a blessé par balle un principal et une enseignante lundi a été déféré à Paris hier. Placé en détention provisoire, il fait l'objet d'une enquête de la sous-direction antiterroriste. Son acte aurait mûri il y a plusieurs mois et aurait été influencé, selon lui, par la mouvance True Crime Community, une communauté de personnes fascinées par les tueries de masse.
8: L'actualité de l'autre côté du globe, c'est la fin de la semaine de 6 jours au Brésil.
3: Une décision approuvée hier par le Parlement, une réforme constitutionnelle qui était une des mesures phares du président Lula. Bonjour Hugo Villar.
9: Bonjour Anaïs.
3: Adopté au Sénat à 75 voix contre une, le chef d'État sortant enregistre donc une grande victoire à 11 jours du second tour de l'élection présidentielle.
9: La durée maximale de travail hebdomadaire passera donc, Anaïs, de 44 à 40 heures et ce, sans réduction de salaire. Il s'agit d'une conquête historique pour des millions de travailleurs et travailleuses, s'est targué Lula. Avec la fin du régime 6x1, l'actuel président veut accorder plus de

0: qu'elle est née dans la rue et d'une aspiration historique du peuple travailleur et elle ne sera jamais remise en cause.
1: Une évolution du temps de travail brésilien qui est la première depuis près de 40 ans, Hugo.
0: La dernière réduction générale de la durée de travail hebdomadaire remonte à 1988. À l'époque, la semaine professionnelle au Brésil était passée de 48 à 44 heures. Mais ce changement, il inquiète les organisations patronales qui ont de fortes réserves sur une possible hausse des coûts opérationnels de production. Des craintes tout de suite tempérées par l'Institut de recherche économique appliquée qui estime pour sa part que le marché du travail brésilien a une capacité d'absorption solide. Enfin, vous l'avez dit, cette victoire politique pour Lula, elle arrive à un moment crucial. Dans un peu plus de 10 jours, le second tour de l'élection présidentielle doit se tenir et le président sortant est donné perdant avec 44% d'intention de vote contre 46% pour son opposant Flavio Bolsonaro.
1: Merci beaucoup Hugo Villard pour ces précisions.
2: Et merci à vous Anaïs Lavielle pour ce journal. On vous retrouve dans moins d'une heure pour une nouvelle édition. Tout de suite, c'est l'heure de la revue de presse internationale et maghrébine avec Tariq Lahabi.
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2: Et ce matin, Tariq, on débute au Proche-Orient, la récente rentrée scolaire à Gaza, où selon la presse internationale, l'éducation devient un acte de résistance.
5: Bonjour, oui, dans le Suisse, le temps tout d'abord, malgré les traumatismes, les bombardements et le manque de matériel, les familles palestiniennes tiennent à renouer avec l'école après 3 années de guerre et l'éducation qui devient donc ainsi un acte de résistance et un moyen de préserver l'avenir des enfants. Pour la presse, retourner en classe ne signifie pas retrouver une école normale. Pour les enfants de Gaza, apprendre reste un défi quotidien dans des espaces précaires et sous la menace persistante des violences. L'Orient le Jour rappelle que la crise scolaire s'inscrit dans une catastrophe humanitaire plus large. Près de 2 millions de personnes restent confrontées à des conditions de logement extrêmement précaires. Le quotidien libanais souligne ainsi une contradiction dramatique. Comment assurer une scolarité régulière aux enfants lorsque leur famille manque d'abri, de nourriture et de protection contre les intempéries?
2: Et dans les kiosques au Maghreb, tout autre chose. L'industrie aéronautique Safran renforce sa présence au Maroc.
5: Oui, avec une nouvelle extension du site industriel de Témara. Le Matin souligne tout d'abord la confiance renouvelée du groupe français envers le Maroc après 20 ans de présence dans le royaume. De son côté, H24, avec le titre « Safran, nouvelle extension du site industriel de Témara », insiste sur le renforcement des capacités de production et sur les perspectives d'emploi offertes par cet investissement. Avec la création de 400 emplois supplémentaires, un signal positif pour l'emploi industriel qualifié. Selon Média 24, cet investissement confirme en tout cas le développement d'un écosystème industriel capable de répondre aux exigences des grands avionneurs mondiaux. Et au-delà de l'agrandissement des installations, l'enjeu concerne également la formation, le transfert de compétences et l'intégration de nouvelles activités à plus forte valeur ajoutée. En Algérie, à présent, la création d'un guichet unique avec un PDG au rang de ministre d'État, titre TSA. L'objectif affiché par les autorités est de simplifier les démarches et d'accélérer la réalisation des projets économiques. Mais derrière cette annonce, écrit le site, une question demeure. Cette nouvelle structure permettra-t-elle réellement de mettre fin aux lourdeurs bureaucratiques ? L'Écho d'Algérie met en avant la centralisation des procédures présenté comme un moyen de faciliter les décisions. Toutefois, concentrer les pouvoirs ne suffit pas si les délais administratifs restent longs et les règles difficiles à comprendre. Et au-delà des annonces officielles, les investisseurs attendent surtout des résultats concrets. Moins de paperasse, des autorisations délivrées rapidement, des financements accessibles et une réglementation stable. Enfin, en Tunisie, les puits agricoles profonds non autorisés passent de 205 à 3329 entre 2010 et 2024, écrit la presse, qui met en évidence une explosion des forages illégaux. Le volume d'eau extrait a bondi de 205 à 827 millions de mètres cubes. Un constat alarmant pour un pays confronté au stress hydrique et le journal souligne les conséquences de cette exploitation incontrôlée. La baisse des nappes souterraines, l'assèchement des puits traditionnels et l'intrusion d'eau salée dans les réserves côtières. L'urgence est environnementale mais aussi économique et sociale. Par ailleurs, le temps rappelle que la régularisation prévue par la loi de finances n'a pas été mise en application. Une régularisation qui peut offrir une réponse pragmatique aux agriculteurs. Mais il comporte un risque, transformer l'illégalité en situation durablement tolérée si les contrôles et les sanctions ne suivent pas.
2: Merci beaucoup Tariq Lahabi pour cette revue de presse internationale et maghrébine. On vous retrouve bien évidemment et avec plaisir demain matin à la même heure.
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2: La jeunesse du monde se réveille, de la France en Inde en passant par le Pérou, le Népal mais aussi l'Espagne et le Portugal. C'est l'image du jour. Depuis un mois, en France, les lycées

0: Se mobilisent, prennent la rue, bloquent les établissements scolaires pour demander plus de moyens dans le système d'éducation, du chauffage en hiver, des professeurs toute l'année. Un mouvement qui est en fait né en Outre-mer. Peu de politiques le soulignent et surtout peu de médias le rappellent. Mais en fait, le 31 août, les lycéens de Mayotte manifestent une colère qui déborde et ruisselle sur l'île de la Réunion, la Martinique. La récupération de cette gronde par l'Hexagone silencie celle des Drômes. Un mode mute dénoncé ce lundi par deux députés dans l'hémicycle parisien. Depuis ce week-end, la jeunesse belge aussi sort dans la rue. La colère lycéenne a rejoint celle du front syndical qui s'érige contre la rigueur budgétaire. En Inde, le mouvement a un nom, celui des cafards, né en mai 2026 après qu'un juge influent a comparé les jeunes diplômés au chômage à des cafards. Au Brésil, le 7 octobre, de nombreux lycéens ont pris la rue pour manifester contre le retour du camp Bolsonaro à la présidence. Non au père, non au fils, c'est un des slogans à l'approche du second tour des élections, alors que Flavio Bolsonaro est arrivé en tête du premier tour. Un peu plus au nord, hier, les jeunes Colombiens sont sortis dans la rue pour protester contre le nouveau gouvernement de droite dure du président Abelardo de la Espriella. Que ce soit au Brésil ou en Colombie, la peur est la même, une rigueur budgétaire et un manque de moyens pour l'éducation, la vente du pays à l'impérialisme américain, entendre états-unien. Plus proche de nous, en Espagne et au Portugal, la jeunesse rejoint le mouvement citoyen contre le mal-logement, l'augmentation des prix des loyers et la cherté de la vie. Hier soir, dans la jolie ville de Porto, les jeunes actifs et étudiants directement touchés par la flambée de l'immobilier ont installé des tentes sur la place de Don Juan Primeiro. Le campement a été violemment démantelé par les forces de l'ordre, faisant plusieurs blessés. Mais qu'a la jeunesse de notre monde? Quelle mouche les pique? Quelles idéologies les gangrènent, pose la question, les élites privilégiées souvent passées de 60 ans. Nous sommes dans un cycle. Les acquis de nos pères des années 60-70, période de profonde transformation mondiale, est en décadence, perte de vitesse, voire même supprimée des acquis précédés de lutte et de revendication. Rappelez-vous, ouvrez vos manuels scolaires. Entre 1965 et 1970, de Berkeley à Tokyo, en passant par Amsterdam et Mexico, de Rome à Madrid et Varsovie, la jeunesse contestataire fait irruption mondiale et s'affirme comme nouvel acteur social. Ce n'est qu'un cycle, salutaire. Pour un mieux, encore faut-il écouter ceux qui dessinent l'avenir et le futur d'un pays, d'un monde.
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0: Et bienvenue si vous venez de nous rejoindre. Vous arrivez pile à l'heure pour la première édition de Sport Matin avec Montsef Zamrat. Eh bien le bonjour Monsef.
3: Eh bien le bonjour Mélanie, bonjour à toutes et tous. Quel plaisir de vous retrouver ce matin.
0: Un plaisir partagé. Et c'est au Maroc que notre point sur l'actualité sportive commence. On y parle, surtout futsal en ce moment. Hier, les Lions de l'Atlas se sont imposés et ont même brillé pour le compte de la deuxième journée.
3: Et oui, le Maroc qui poursuit son sans faute dans cette Coupe d'Afrique des Nations de futsal 2026. Les hommes de Hichem Dguig ont largement dominé la Zambie 7-0 au Palais des Sports Prince Moulay Abdallah à Rabat lors de la deuxième journée du groupe A. Une victoire qui permet aux Lions de l'Atlas de valider leur qualification pour les demi-finales. Les champions d'Afrique en titre ont pu compter sur un Idriss Reis Fenni particulièrement inspiré, auteur d'un quadruplé. Yanis Ahmed Edref, Sofiane Sharawi et Youssef Jawad ont également participé à ce festival offensif. Reis Fenni a d'ailleurs été désigné homme du match par la commission technique de la Confédération africaine de football. Avec 6 points, le Maroc consolide sa première place du groupe. La Zambie suit avec 3 unités, tandis que la Libye et l'Algérie comptent chacune 1 point après leur match nul de partout. Lors de la première journée, les Marocains s'étaient imposés face à l'Algérie 4-0. Autre rendez-vous pour le football au Maroc, la Coupe du Monde féminine des moins de 17 ans, qui sera organisée dans le Royaume. Les Lioncelles de l'Atlas poursuivent leur préparation au terrain de l'IDEX à Salé avec des séances axées sur les volets tactiques et physiques. Les joueuses de Younes Rabea débuteront leur parcours ce samedi face à la Nouvelle-Zélande avant d'affronter l'Allemagne puis l'Argentine dans le groupe A. À

0: Quelques jours du coup d'envoi, les Marocaines peaufinent les derniers réglages pour réussir leur entrée en lice dans la compétition, Mélanie.
1: Et le football au Maroc, toujours la quatrième journée de la Botola Pro In Ouiss s'est poursuivie hier. Match au sommet qui était au programme ici, à Tanger.
0: Et oui, l'Ittihad de Tanger qui s'est imposé d'ailleurs face au Morlov de Fès sur le score de 2-1 au grand stade de Tanger pour le compte, vous l'avez dit, de la quatrième journée de la Botola Pro In Ouiss. Le Morlov de Fès a ouvert le score par l'intermédiaire de Christopher Ibahi à la 32e minute, permettant aux visiteurs de regagner les vestiaires avec un avantage d'un but à zéro. En seconde période, l'Ittihad de Tanger est parvenu à renverser la situation grâce à Mohamed Saoud, auteur du but égalisateur à la 74e minute, avant que Hamza El Moudden ne donne l'avantage aux locaux 2 minutes plus tard. À l'issue de cette rencontre, l'Ittihad de Tanger porte son total à 7 points et s'empare provisoirement de la 3e place du classement, tandis que le Morlov de Fès conserve également 7 points et occupe le 4e rang. Les tenants du titre réalisent pour la première fois une défaite dans cet exercice de la saison 2026-2027. La 4e de journée de Botola Pro In Ouiss qui se poursuivra samedi et dimanche. Ce sera le CODEM qui sera opposé à l'Union Toualgasport. Le Difa Al-Jadida aura rendez-vous contre le Morlov de Tétouan. Dimanche, le Wydad Smera face au Kaou Cup de Marrakech. Le Wydad Athletic Club aura rendez-vous contre la Mel Tiznit.
1: Allez, prenons la direction de l'Europe, Montsef, pour parler du football plaisir. La Ligue des Champions hier nous a offert une opposition de taille aux saveurs d'une finale.
0: Ah oui, un grand Manchester City qui recevait un immense Paris Saint-Germain. Une victoire qui permet au club de la capitale d'occuper la place de leader du classement avant la réception du FC Barcelone mardi prochain. Dans leur premier choc européen de la saison, les doubles champions d'Europe en titre avaient besoin de signer une belle performance à l'Etihad Stadium pour mettre fin à son cycle de prestations poussives en Ligue 1. Auteur d'une première période somptueuse, les hommes de Luis Enrique ont rapidement surpris les Citizens par l'intermédiaire de Désiré Doué, notamment à la 13e minute. Lui-même qui a été ensuite passeur pour Ousmane Dembélé à la 15e minute de jeu. La 3e réalisation des Parisiens a été l'œuvre de Vitinha, 32e minute de jeu, d'une belle frappe après une déviation de Zaïre Emery dans la foulée d'une tête de Achraf Hakimi repoussée par le poteau. Paré par le talent de ses individualités, le club de la capitale française a dominé durant les 45 minutes une équipe pourtant victorieuse de tous ses matchs de Première Ligue cette saison. Plus entreprenant au retour des vestiaires, les Mancuniens ont inscrit un doublé grâce à Erling Haaland qui a manqué plusieurs occasions par la suite, redonnant espoir de l'égalisation aux supporters. Le deuxième but des locaux à la 75e minute a été marqué à la suite d'une récupération et d'une passe millimétrique de l'international marocain Ayoub Bouhadi qui a fait une prestation extraordinaire hier. On parle que de lui d'ailleurs dans la presse internationale. Les coéquipiers d'Achraf Hakimi ont réussi donc à porter l'écart de 2 buts lorsque Marnes Akliouche a décoché une frappe puissante repoussée par le gardien Donnarumma, ex-gardien d'ailleurs du Paris Saint-Germain. Le ballon a fini dans les filets à la 63e minute de jeu. Après la rencontre, Luis Enrique, l'entraîneur parisien, était plutôt satisfait. Écoutez-le.
2: Ça a été un match passionnant. Ce qu'on avait pensé sur le match, je pense que ça a montré. Et quand tu vois un match de ce niveau avec des équipes qui cherchent à jouer tout le temps et à se presser continuellement, on avait prévu ce type de match passionnant, incroyable, avec un rythme trépidant. Et ça, c'est ce qui s'est passé. On a montré et on a surmonté leur pression la première mi-temps et on a mérité ce résultat. Mais après, je n'aime pas aller au mi-temps avec telle différence parce que tu vas avoir de la souffrance à la deuxième mi-temps. L'adversaire a perdu le match et à ce moment il prend beaucoup de risques et c'est très difficile à gérer ça. On a eu beaucoup de problèmes et si tu as de la malchance, tu perds ce match. À un moment de la deuxième mi-temps, j'ai parlé avec Raphaël Paul et je lui ai dit, on a eu toute la chance qu'on n'a pas eu dans les premières journées de Ligue A, que chaque fois qu'il frappe, il marque des buts. Aujourd'hui, ça s'est équilibré et ça arrive les balances. Je pense qu'aucun résultat aurait été juste aujourd'hui.
0: Très content, Luis Enrique, à l'issue de la rencontre. Le Paris Saint-Germain, évidemment, a mérité cette victoire, Mélanie, hier.
1: Oui, et les autres résultats avec cette remontada inimaginable du Real Madrid sur la pelouse de l'AS Roma.
0: Et oui, le Real Madrid qui a signé, il faut dire, une remontée spectaculaire face à l'AS Roma. C'était hier lors de la deuxième journée de Ligue des Champions. Toujours mené 3-1 jusqu'à la 83e minute. Les Madrilènes ont finalement reversé la rencontre pour s'imposer 4-3. D'abord dominé par les Romains efficaces, les hommes de José Mourinho ont trouvé les ressources pour arracher la victoire dans les dernières minutes grâce notamment à Hendrik et Antonio Rüdiger. Un succès renversant pour le club espagnol malgré une prestation longtemps inquiétante. L'international marocain Abdeslam Zelzouli s'est illustré lui aussi avec le Real Betis. L'ailier des Lions de l'Atlas a ouvert le score face au FC Porto à la 47e minute, contribuant à la victoire des Espagnols sur le score de 3-2. Il était titulaire et présent toute la rencontre. Zelzouli signe ainsi son premier but dans la compétition cette saison.

0: Les autres résultats, vous l'avez dit, victoire large de Aston Villa 6-0 contre Fenerbahçe. Le Bodo Glimt, le petit poussin de la saison dernière. Et de nouveau, la surprise cette saison, victoire 1-0 contre le Borussia Dortmund. Shakhtar s'est imposé 3-1 contre l'AEK. Le Slovène Bratislava s'est incliné plutôt contre Stuttgart, l'équipe de Bilal Al-Khannous, défaite 3-0. Feyenoord s'est imposé avec Oussama Tallaralane 3-2 contre Com. Et puis bien sûr, l'ASK s'est incliné 6-3 contre Liverpool. Parmi les autres résultats, bien sûr, le football qui se poursuit ce soir, la Ligue des Champions qui prend le relais avec notamment eh bien, l'Europa League. On parle bien sûr de ce choc avec Rennes, notamment de Camara qui aura bien sûr la réception de Lofi au Roazhon Park, une rencontre très attendue. Écoutez, Camara était en conférence de presse hier.
1: Ben, je pense que c'était nécessaire et ça nous a aidé parce qu'on a vu qu'on a réussi à remontrer un autre visage en deuxième mi-temps. Après, ce qu'on s'est dit, c'est que c'était nécessaire, mais il ne faut pas que le coach soit obligé de faire ça pour qu'on puisse se réveiller. Il faut qu'aussi nous, on prenne les choses en main et qu'on arrive à le faire de nous-mêmes. Peu importe l'adversaire, tous les matchs vont être compliqués. C'est une compétition européenne, donc il faut le prendre de la meilleure des manières. J'ai hâte de vivre ça. On m'en a parlé, que ce soit les joueurs qui ont pu vivre ça. Je pense à Ludo qui m'en a parlé, que ce soit même les kinés. Ils aiment bien nous en parler aussi souvent, et ils nous disent que les matchs de Coupe d'Europe au Roazhon Park en semaine, ça, c'est encore un niveau au-dessus, donc c'est sûr qu'on a hâte.
0: Rennes contre l'Ofi Crète, c'est à suivre à partir de 19h. Il y aura Marseille aussi dans le même temps contre l'Olympiakos. Lyon aussi à rendez-vous à 16h45 contre Crystal Palace. Toutes ces affiches, bien sûr, nous les reverrons lors de la deuxième édition de Sport Matin.
2: La deuxième émission qui est à 8h40. Monsef Zamrat, restez avec nous. Dans un instant, c'est le retour de l'actualité.
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2: Dans un instant, c'est le retour de l'actualité avec le journal de Mahfoud Oulsalek. Mais tout d'abord, on fait un point météo. Une météo présentée par Abdelaliezer.
6: البداية من المغرب حيث يرتقب أن يكون الطقس غائما إلى غائم جزئيا على معظم أرجاء البلاد تقريبا مع تساقط أمطار رعدية على الأطلس الكبير الأوسط. درجات الحرارة المتوقعة 33 درجة في العيون، 32 درجة في مراكش، 30 درجة في بني ملال، 29 درجة في كل من الرباط، الدار البيضاء، طنجة، فاس، وجدة، و28 درجة في أكادير، و 21 درجة في إفران. في دول شمال إفريقيا يسود طقس مشمس إلى غائم جزئيا بوجه عام. درجات الحرارة المتوقعة 37 درجة في نواكشوط، 29 درجة في القاهرة، 27 درجة في تونس، و26 درجة في كل من طرابلس والجزائر. في عمق القارة الإفريقية تسجل الحرارة 30 درجة في أبيجان، 32 درجة في داكار، 31 درجة في كينشاسا، 30 درجة في جوهانسبورغ، و27 درجة في نيروبي. في المنطقة العربية تسجل الحرارة 26 درجة في دمشق، 40 درجة في بغداد، و38 درجة في كل من دبي ومكة المكرمة. في باقي العالم تسجل 26 درجة في مدريد، 24 درجة في باريس، 21 درجة في لندن، 32 درجة في بكين، 12 درجة في مونريال، و18 درجة في نيويورك.

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6: Merci d'être avec nous en ce jeudi 15 octobre. C'est aujourd'hui que les 27 de l'Union européenne se réunissent à Bruxelles. Le top départ d'un sommet de deux jours avec plusieurs sujets à l'ordre du jour. Le budget pluriannuel de l'UE 2028-2034, les relations avec la Chine, l'énergie, l'Ukraine ou encore la politique migratoire européenne. Et les tensions se cristallisent autour du budget, mais pas seulement, le prix de l'énergie aussi. On fait le point ce matin sur ces 48 heures de réunion avec Adina Révol. Elle est docteure en sciences politiques et ex-porte-parole de la Commission européenne en France. Bonjour Adina Révol.
7: Bonjour.
6: Merci d'être avec nous ce matin sur Midi 1. C'est un sommet de Bruxelles qui s'ouvre dans un climat particulièrement lourd. Alors, si vous deviez résumer l'enjeu numéro 1 de cette réunion des 27, quel est-il ? Est-ce que c'est la survie du modèle économique européen face à la Chine ou alors la bataille féroce, j'ai envie de dire, qui s'annonce sur le budget ?
7: En tout cas, c'est un sommet crucial dans un contexte géopolitique très tendu avec les États-Unis. Au-delà du budget, les négociations budgétaires sont toujours tendues au niveau européen. Il y a toujours un petit psychodrame avant l'accord final. C'est normal d'avoir des lignes rouges qui sont ensuite amplifiées dans la presse. Mais le sujet essentiel sera Trump et ses nouvelles relations avec la Russie.
6: Donc plus un enjeu au niveau de l'Ukraine. Il y a une réunion d'ailleurs qui est attendue vendredi, qui sera marquée par la venue de Volodymyr Zelensky, le président ukrainien. Entre la pression justement sur les livraisons d'énergie et le contexte politique aux États-Unis, est-ce que la cohésion des 27 est réellement solide ou est-ce qu'on commence justement à déceler des fissures au sein de l'Union ?
7: Après le départ de Viktor Orban, les 27 sont relativement unis dans leur soutien de l'Ukraine. On l'a vu après la décision de Donald Trump d'acheter du diesel russe. Le marqueur de l'Union était très fort. Emmanuel Macron a même communiquer sur des opérations au large de la Réunion sur la flotte fantôme russe. Donc, on voit un engagement très fort des principaux États européens pour maintenir le soutien à l'Ukraine, malgré un certain nombre de populistes de droite et de gauche pour qui le narratif russe est véridique en fait. Donc ça, c'est finalement à la marge. L'unité européenne est, je dirais, plus fort que jamais parce que même Robert Fico, le Slovaque, n'a pas

0: n'a pas émis des réserves.
1: Alors, concernant donc l'Ukraine, on sent, selon ce que vous dites, une union toujours aussi forte auprès de Kiev face à Moscou. Qu'en est-il alors sur le front de la compétitivité? Aujourd'hui, on assiste à un durcissement inédit de l'Europe face à Pékin. C'est un autre pays, un autre enjeu. Berlin, d'ailleurs, semble avoir aligné sa position sur celle de Paris pour freiner un peu les exportations chinoises. Est-ce que c'est le début d'une véritable Europe un peu protectionniste? Ou est-ce qu'on est justement aux prémices d'une guerre commerciale entre l'Union européenne et Pékin?
0: Bah, en fait, le marché intérieur a toujours été notre force. On est plus riche aujourd'hui parce qu'on a un marché fort, un marché intérieur qui est ouvert. On est la première puissance commerciale au monde. On a 47 accords commerciaux qui sont signés. Maintenant, en ce qui concerne la Chine, ce qui a commencé à être fait déjà il y a environ 4 ans, et maintenant on renforce cet arsenal, c'est leur faire respecter le droit de commerce international, puisqu'ils ne respectent pas les règles auxquelles ils ont souscrit. Donc c'est dans ce sens-là qu'il y a un durcissement. L'Union s'est dotée des instruments qui lui permettent de le faire. Donc maintenant, elle essaie de faire comprendre à la Chine, mais et rentrer dans une politique protectionniste n'apporte rien. On le voit aux États-Unis. Le protectionnisme, justement, fait baisser la performance économique et la richesse d'un pays. C'est même historique, c'est prouvé. Donc, le protectionnisme n'apporte rien. Par contre, il faut une correction des relations commerciales dans le sens où la Chine ne respecte pas l'aide commerciale mondiale. Donc, c'est dans ce cadre-là qu'il y a des négociations aujourd'hui avec la Chine. Et puis, sur le deuxième sujet, sur la compétitivité, ben, il faut résoudre le problème du coût de l'énergie en Europe. Donc, la Commission européenne insiste énormément sur la taxation de l'électricité. Qui est aujourd'hui majeur dans beaucoup d'États européens. C'est environ 30% du coût final de l'électricité. Et la compétence, c'est avec chaque État membre. Donc la Commission ne peut rien faire, elle ne peut que communiquer et appeler les États à appliquer des taux bas pour l'électricité. Pour accélérer l'électrification, puisqu'aujourd'hui, le principal problème de la compétitivité, et c'est un problème géopolitique d'ailleurs, c'est que l'Union dépend des énergies fossiles importées.
1: Voilà.
0: Et donc, il faut sortir de ces énergies fossiles importées pour avoir plus de compétitivité, et ça nécessite une électrification rapide.
1: Justement, par rapport à ce sujet-là qui est sur la table, d'ailleurs à l'approche de l'hiver, avec la hausse des prix de l'énergie, la Commission suggère notamment de reporter les obligations de déclaration sur le méthane pour soulager les
0: Oui.
1: opérateurs. Est-ce que c'est un
0: Oui.
1: aveu du fait que le pacte vert européen doit passer au second plan face à l'urgence du pouvoir d'achat?
0: Bah, en fait, c'est une des réussites finalement je dirais, de certaines propagandes de Vladimir Poutine en Europe. C'est qu'en fait, tous les problèmes de la crise énergétique sont dus au pacte vert, au marché européen de l'énergie, ce qui est complètement faux, puisque la crise énergétique a commencé avec la coupure du gaz par Vladimir Poutine. Et puis l'Union était trop exposée, surtout certains États européens. Et depuis, on n'est pas sorti de cette crise-là. Elle a été accélérée maintenant dans les transports avec la crise, une autre crise qu'on ne maîtrise pas, c'est la crise des Trois d'Hormuz,
1: Oui, c'est ça.
0: provoquée par le Donald Trump. Voilà. Et donc, en fait, l'Union européenne et la Commission européenne, à chaque fois, proposent des flexibilités qui existent dans le droit. Et c'est tout à fait normal. Un gouvernement le ferait également, de s'adapter à la situation. Mais en fait, la solution, ça, c'est une solution de très court terme. La solution qu'il faut accélérer, c'est l'électrification, encore une fois, parce qu'en fait, tant que on reste dépendant aujourd'hui au niveau de l'Union européenne, on est dépendant à 60% des importations fossiles. On est dépendant des Vladimir Poutine, de Xi, de Donald Trump ou des gardiens de la révolution iranienne. Et donc ça pose un vrai souci géopolitique et de compétitivité.
1: Et alors, qu'est-ce qui pêche en fait dans les 27 pour trouver justement un accord unifié sur le marché européen de l'énergie?
0: Bah, le marché européen de l'énergie, il est en cours de, je dirais, de finalisation. Ça dure depuis 30 ans, mais on a fait d'énormes progrès.

0: Ce qui manque aujourd'hui, c'est documenté d'ailleurs aussi bien par Mario Draghi que par Enrico Letta dans leur rapport respectif, c'est qu'il faut accélérer l'investissement dans les réseaux, ce qu'on appelle les réseaux transeuropéens, donc les grandes lignes d'électricité en fait entre les pays pour connecter les pays, pour connecter la production et également le réseau de distribution, puisqu'on rentre dans un système qui sera également décentralisé, c'est-à-dire que chaque consommateur pourra être également un producteur. Et donc, il faut avoir un système qui permette de recevoir l'électricité du système, également d'en envoyer. Et ça nécessite une modernisation très importante de nos réseaux de distribution, qui ont été construits dans les années 70, donc sont complètement désuets.
1: Il y a un autre sujet un peu de fond, un débat de fond, c'est la politique migratoire européenne. Les dirigeants s'engagent dans une discussion un peu stratégique sur l'application du pacte sur la migration et l'asile, alors que l'Italie et l'Espagne, eux, affichent des lignes très divergentes. Est-ce que, en fait, ce sommet de 2 jours qui se tient à partir d'aujourd'hui peut aboutir à un durcissement des procédures de retour pour les déboutés du droit d'asile?
0: Alors, discuter de la migration au sommet européen d'octobre, c'est normal. Chaque sommet, en fait, a un agenda d'une certaine façon préétabli. La migration fait partie des sujets qui sont discutés au sommet, habituellement au sommet européen du mois d'octobre. Que les dirigeants fassent un point sur l'application du pacte asile-migration, encore une fois, c'est normal puisque le pacte vient de rentrer en vigueur. Après, le sujet principal, effectivement, c'est de trouver une entente entre l'Italie et l'Espagne. Mais vu qu'il y aura des élections à venir en Espagne, c'est quelque chose qui sera au menu peut-être plus tard. Mais en tout cas, le sujet principal, je dirais, au-delà de mes ententes entre Meloni et Sanchez sur la politique migratoire, c'est une application, c'est l'application du pacte asile-immigration, parce qu'en fait, ce pacte apporte, si bien appliqué, en fait, apporte une vraie protection de frontières extérieures, notamment avec la procédure de filtrage à l'arrivée et les procédures de retour qui sont gérées aux frontières de l'Union européenne. Donc, si ce pacte est correctement appliqué, on n'aura plus ce qu'on a aujourd'hui, des difficultés qu'on a aujourd'hui dans l'Union européenne sur le retour, puisque ceux qui sont déboutés à la frontière de l'Union européenne, dans les fameux centres mis en place par le pacte d'immigration, ne pourront pas rentrer sur le territoire de l'Union européenne. Donc, on n'aura plus ce problème de retour qu'on a aujourd'hui.
1: Merci beaucoup, Adina Revol. Je le rappelle, vous êtes docteur en sciences politiques et ex-porte-parole de la Commission européenne en France. Merci d'avoir été avec nous sur Média 1 ce matin.
0: Merci à vous.
1: Et bien évidemment, dans nos prochaines éditions sur Média 1, nous allons revenir sur ce sommet de l'Union européenne. Restez avec nous. Le journal a cédé d'ici moins de 2 minutes. Le temps de faire un point sur la météo. Au Maroc, tout d'abord, le ciel sera nuageux à partiellement nuageux sur quasiment l'ensemble du pays. Il pleuvra avec des orages sur le Haut Atlas central. Côté température, la minimale, 18 degrés à Chefchaouen avec des orages attendus. Le ciel grondera aussi à Tinrir avec 19 degrés, des averses de prévues à Figig avec 20 degrés. Il fera 21 degrés à Ifrane et Rachidia. Le thermomètre affichera 24 à Ouarzazate, 25 à Safi, 26 à Nador et Saouira Tétouan, 27 degrés à Taza et Zagora, 28 à Rabat, Agadir, Al Hoceima, Al Jadida. Toutes les 4 sous le soleil, 28 degrés aussi à Oujda, Renifla sous les nuages. Le mercure affichera 29 degrés à Casablanca, Tanger, Fès, Beni Mellal et Tiznit. Il fera 30 degrés à Larache, 32 à Marrakech et Ben Guerir et Tantane, 33 à Laayoune et enfin la maximale 34 degrés à Smara et Dakhla. Dans les autres villes d'Afrique du Nord, prévoir 26 à Alger, 27 à Tunis, 29 au Caire sous le soleil, idem à Nouakchott avec 37 degrés. En Europe, de la pluie à Moscou avec 10 degrés, prévoir 16 à Berlin et Istanbul et 24 degrés à Paris sous un ciel couvert. En Amérique, 12 à Montréal sous le soleil, 17 à Buenos Aires avec de la pluie, 18 à New York sous un ciel dégagé. En Asie, 18 à Sydney, 24 à Tokyo, 30 degrés de prévu à New Delhi, 32 à Pékin et enfin dans le monde arabe, prévoir 26 à Damas.

0: 27 à Beyrouth avec des orages attendus et 38 degrés à Dubaï ainsi qu'à la Mecque. Et le retour d'Anaïs Laviel pour le journal, il est 8h30. Rebonjour Anaïs.
1: Rebonjour Mélanie, bonjour à toutes et à tous.
0: Et c'est à la une de cette édition, plus de la moitié de la population au Yémen souffre de la faim aiguë.
1: Le programme alimentaire mondial s'alarme de la situation, une situation empirée par l'escalade entre les Houthis et Riyad, vous l'entendrez.
0: En Israël, plus que quelques jours avant le scrutin législatif.
1: Des élections pour lesquelles 1,2 million de Palestiniens sont aussi appelés aux urnes, mais les partis arabes sont marginalisés dans le pays. Reportage dans la ville de Nazareth dans quelques minutes. Au moins 2 personnes sont mortes dans les fortes pluies en Libye. Dans la capitale, les paysages sont chaotiques. Une situation d'urgence qui ravive la polémique sur l'état des infrastructures. Les détails à venir.
0: Et les 27 réunis aujourd'hui à Bruxelles.
1: Au programme des discussions, prix de l'énergie, budget annuel et adhésion de l'Ukraine à l'Union européenne. Nous reviendrons sur les dossiers de ce sommet en fin d'édition.
0: Mais tout d'abord, on ouvre ce journal au Maroc où le roi Mohamed VI a reçu la chef du gouvernement.
1: Une rencontre qui s'est déroulée hier au palais royal de Rabat. Fatima Zahra El Mansouri a informé le souverain de l'avancement du processus de formation du nouvel exécutif. Le roi Mohamed VI a encouragé la chef du gouvernement dans sa mission. Il a également souligné que cette prochaine étape exigeait une mobilisation globale et une action gouvernementale sérieuse et responsable. Le souverain marocain a aussi adressé un message de félicitations à Ahmed Touizi à l'occasion de son élection mardi à la présidence de la Chambre des représentants.
0: Et c'est à la une également aujourd'hui à l'international, l'escalade entre les Houthis et Riyad.
1: Hier, les rebelles yéménites ont revendiqué une nouvelle attaque contre l'aéroport de la capitale saoudienne et contre le site du géant pétrolier Aramco. Les rebelles houthis continuent donc de cibler des infrastructures civiles saoudiennes. De son côté, l'Arabie saoudite contre-attaque pour soutenir les forces gouvernementales yéménites. Une guerre qui n'est pas sans conséquences pour la population. Dans le pays, plus de 18 millions de personnes sont confrontées à une sécurité alimentaire aiguë, dont de nombreux enfants. Le programme alimentaire mondial assure que la situation s'empire. Les combats ont déjà coupé l'accès de l'organisation à quelques 800 000 personnes dans le besoin. Le conflit entrave l'acheminement de l'aide humanitaire, notamment vers Taiz, la troisième plus grande ville du pays. Dans le contexte actuel, Myriam Benran, maîtresse de conférences en sciences politiques, prévoit une aggravation de la crise humanitaire.
2: Les Houthis poursuivent leur avancée, leurs attaques, en toute impunité, sans écouter ce que disent les représentants de la communauté internationale, l'ONU, les condamnations de l'ONU, et puis quand même, disons-le, sans véritablement se soucier de leur population, parce que là, en s'attaquant de manière réputée à l'Arabie Saoudite, ils risquent une intervention militaire beaucoup plus importante, qui nécessairement va faire de nombreuses victimes civiles, qui va provoquer une nouvelle crise humanitaire, notamment alimentaire. Ils le savent. Donc c'est une logique, encore une fois, sacrificielle qui caractérise ces groupes. C'est ce qu'on observe en réalité avec d'autres milices au Moyen-Orient qui sont dans cette logique de martyrs, de sacrifice, mais ça se fait bien sûr au détriment des populations civiles qui sont emportées dans cet engrenage. Et on voit bien, encore une fois, que ces groupes ne respectent absolument aucune règle internationale. Donc là, il va falloir voir comment les choses évoluent, mais on peut s'attendre bien sûr malheureusement à une escalade.
1: Voilà le constat de Myriam Benrad, professeure honoraire à l'université d'Exeter et maîtresse de conférences en sciences politiques et relations internationales, des propos recueillis par Paul-Lionel Kivigère. Et hier aussi, le Fonds monétaire international a averti que les attaques contre Riyad pourraient avoir des répercussions sur les populations partout dans le monde, notamment par le biais du cours des hydrocarbures.
0: Et dans la région, quelques 1,2 million de Palestiniens citoyens d'Israël sont concernés par le scrutin législatif du 27 octobre prochain.
1: Et comme pour chaque élection, Mélanie, beaucoup d'électeurs se demandent s'ils iront voter, les partis arabes étant systématiquement marginalisés par la classe politique sioniste, quel que soit leur score. Les enjeux sont pourtant très sérieux entre la crise économique et la vague de crimes qui a fait plus de 140 victimes cette année. Exemple, dans la grande ville arabe de Galilée, Nazareth, elle est placée depuis un an sous tutelle gouvernementale après la faillite financière de la municipalité, sans grand changement pour ses habitants. Notre correspondante Valérie Ferron s'y est rendue.
3: Loin d'être un signe de sérénité, le calme régnant dans les rues proches de la basilique de l'Annonciation est révélateur de la crise économique et de l'apathie sociale qui secoue la ville de Nazareth depuis des années. Les déchets visibles un peu partout et les poubelles pleines ajoutent à cette ambiance de désolation et de tristesse les touristes et les pèlerins, comme dans les deux autres grandes villes saintes du christianisme, Jérusalem et Bethléem, s'y font rares

0: Abou Hicham, propriétaire d'un restaurant dans la rue Paul VI, au pied de la basilique.
1: La situation économique est désastreuse, zéro. On ne sait pas ce qui va arriver et ce qui nous attend dans l'avenir.
0: De nombreux commerces ont également dû fermer leurs portes en raison à la fois du manque de clients et des vagues de terreur semées par les bandes du crime organisé dans toutes les localités palestiniennes d'Israël. L'inertie de l'État et de la police face à ces crimes soulève colère et frustration. Nora, enseignante.
2: Si le premier round c'était les commerces, le suivant ce sera le tour de qui? Les banques? On a peur. On raconte qu'ils essaient d'utiliser des employés dans les banques pour avoir les noms et les numéros de compte de clients pour les menacer.
0: Loin d'être un facteur d'espoir, les élections à venir n'offrent aucune alternative réelle aux citoyens palestiniens d'Israël qui font face à une sérieuse intensification de la répression et du racisme à leur égard. Nazareth, Valérie Ferron pour Médian.
3: Et en parallèle, Tel Aviv poursuit sa guerre génocidaire en Palestine.
4: Plusieurs Palestiniens ont été tués, d'autres blessés gravement aujourd'hui. Une attaque rapportée par nos confrères d'Al Jazeera qui s'est déroulée au nord de la ville de Gaza. Au total, je le rappelle, plus de 1500 personnes sont mortes dans les frappes israéliennes depuis octobre 2025 et la trêve constamment violée par Tel Aviv.
3: Une autre guerre dans l'actualité, celle entre l'Éthiopie et l'Érythrée.
4: Hier, les États-Unis ont appelé les deux pays à la désescalade alors que leur relation se tend de jour en jour. Ce mercredi, l'armée éthiopienne a remis la main sur des zones occupées par l'Érythrée qui a récemment envoyé des milliers d'hommes dans la région du Tigré. Le secrétaire d'État américain Marco Rubio a eu un appel téléphonique avec le premier ministre éthiopien, appel durant lequel il a précisé, je cite, que tous les pays de la Corne de l'Afrique doivent respecter la souveraineté et l'intégrité territoriale de leurs voisins.
3: Afrique, toujours la Libye, toujours face aux inondations.
4: Et dans la capitale, de fortes précipitations ont provoqué une montée des eaux et tué deux personnes, selon les services d'urgence et de secours locaux. Bonjour Hugo Villard.
5: Bonjour Anaïs, bonjour à toutes et à tous.
4: Et Hugo, ce sont des images chaotiques dans Tripoli et sa banlieue.
5: Des voitures à moitié submergées, des bus immobiles avec leurs passagers debout sur les sièges et des rues où il est désormais impossible de marcher. Voilà à quoi ressemble la capitale libyenne après ces pluies diluviennes qui paralysent la ville. Dans certains quartiers, le niveau de l'eau aurait même dépassé le mètre, voire le mètre et demi. Lundi, les services de météorologie avaient alerté sur un épisode de précipitation importante sur tout le nord du pays. Le gouvernement d'unité nationale a d'ailleurs ordonné mardi aux autorités de renforcer leur vigilance et d'intervenir d'urgence face à la situation. Suite à cela, donc, la Compagnie Générale d'Électricité de Libye a pour sa part ordonné des coupures préventives dans certains quartiers. L'approvisionnement en eau est lui aussi interrompu par endroits et sera rétabli une fois que les systèmes affectés seront sécurisés. Face à la situation, le Croissant Rouge a lui relevé le niveau d'alerte maximum et dépêché des équipes sur place. Ces épisodes pluvieux intenses sont presque habituels chaque année pourtant dans le pays. Les autorités tentent toujours de préparer les rues des villes mais sans succès encore une fois. Cette nouvelle catastrophe, elle ravive donc la polémique autour de l'état des infrastructures, notamment dans la capitale.
4: Merci beaucoup Hugo Villard pour ces précisions.
3: On prend la direction de Bruxelles où les 27 sont réunis aujourd'hui.
4: Il s'agit du premier jour du sommet européen 2026 dans un contexte d'invasion russe en Ukraine. Toujours bonjour Éline Roussel.
6: Bonjour Anaïs, bonjour à tous.
4: Les prix de l'énergie, le budget annuel ou encore l'adhésion de l'Ukraine à l'Union européenne, autant de sujets qui seront discutés lors de ce sommet, Éline.
6: Oui Anaïs, le rendez-vous est donné. Les 27 se retrouvent à 10h, heure pétante, ce jeudi, rue de la Loi à Bruxelles. Le président du Conseil européen les convoque et annonce les grands enjeux dans sa lettre d'invitation. Priorité de ce sommet, l'économie et plus précisément répondre aux défis de compétitivité européenne et d'accessibilité financière. Antonio Costa évoque la nécessité d'établir une stratégie afin de faire baisser le coût de l'énergie tout en suivant une politique commune d'éloignement des combustibles fossiles. Un gros dossier déjà qui est pourtant le premier d'une longue liste. Après une matinée donc axée sur la souveraineté économique, cet après-midi, les membres parleront budget. Un des objectifs de ce sommet est de s'accorder et de définir le prochain CFP, le cadre financier pluriannuel pour la période 2028-2024. Ce budget censé être validé avant la fin de l'année entre donc dans sa dernière phase de négociation. Une fois les sujets internes réglés, les discussions porteront ensuite sur l'extérieur. Le soutien à l'Ukraine, l'adhésion du Monténégro, l'immigration, mais également les agressions russes sur l'Europe ou encore le conflit au Moyen-Orient. Moyen-Orient. Autant de sujets que les 27 traiteront en deuxième partie de ce sommet européen.
4: Merci Aline Roussel pour ces précisions sur ce sommet européen.
3: Et Anaïs, de l'autre côté du globe, eux ont alerté face au recul de leurs droits.
4: Ils étaient des dizaines de milliers de personnes dans les rues en Colombie hier et ont manifesté contre les politiques du président de droite Abelardo de la Espriella, un appel de l'opposition mené par l'ex-président de gauche Gustavo Petro

0: L'été sportive, c'est le retour en studio de Montsef Zamrat. Et rebonjour Montsef.
1: Et bien rebonjour Mélanie, rebonjour à toutes et tous. Quel plaisir de vous retrouver.
0: Ben oui, c'est un plaisir partagé. Et on reparle de la Coupe d'Afrique des Nations de futsal qui se poursuit avec ses très très larges victoires pour le Maroc dans sa deuxième journée de phase de groupe. La qualification est assurée.
1: Et oui, le Maroc qui poursuit son parcours sans faute à la Coupe d'Afrique des Nations de futsal 2026. Les Lions d'Atlas ont largement dominé la Zambie 7-0 lors de la deuxième journée du groupe A, validant ainsi leur qualification pour les demi-finales. Idriss Raïs Fenni, auteur d'un quadruplé, a été désigné homme du match avec 6 points. Les hommes de Hichem Guigui confortent leur première place après leur succès face à l'Algérie lors de la première journée, 4-0. Une autre échéance pour le football marocain qui attend avec impatience les supporters la Coupe du Monde féminine. Des moins de 17 ans, les Lions Celtes de l'Atlas poursuivent leur préparation à Salé sous la direction de Younes Rabea. Les Marocaines entameront la compétition ce samedi face à la Nouvelle-Zélande avant d'affronter l'Allemagne et l'Argentine dans le groupe A.
0: Et le football marocain est à l'honneur avec la poursuite hier de la 4e journée de la Botola Pro Inouï à Tanger. Une affiche de premier plan était au programme.
1: Et oui, le Ittihad de Tanger qui a renversé à la surprise générale presque le Mourob de Fès 2-1 hier soir au grand stade de Tanger lors de la 4e journée de la Botola Pro Inouï, menée à la pause après l'ouverture du score de Christopher Ibaï à la 32e minute. Les Tangérois ont fait la différence en seconde période grâce à Mohamed Saoud puis Hamza El Mouden, buteur 2 minutes plus tard. Avec 7 points, l'Ittihad de Tanger s'installe provisoirement à la 3e place juste devant le Mourob de Fès, 4e qui compte le même nombre de points.
0: Le football en Europe, Montsef, c'est la Ligue des Champions qui nous fait un appel du pied hier. Le double tenant du titre s'est imposé avec autorité.
1: Ah oui, le Paris Saint-Germain qui a signé une victoire de prestige face à Manchester City à l'Etihad Stadium au terme d'un match spectaculaire qui envoie donc un message fort. Les Parisiens ont fait la différence en première période grâce à Désiré Doué, Ousmane Dembélé et Vitinha avant de résister au retour des Citizens en seconde période. Ce succès permet au club de la capitale de prendre la tête du classement avant la réception du FC Barcelone mardi prochain. Les hommes de Luis Enrique ont rapidement imposé leur rythme avec 2 buts en 2 minutes, signé Doué, on l'a dit, à la 13e minute, et Dembélé à la 15e. Vitinha a ensuite creusé l'écart à la 32e minute de jeu. Au retour des vestiaires, Manchester City a réduit l'écart, relançant le suspense, mais le Paris Saint-Germain a enfoncé le clou à la 163e par l'intermédiaire de Marnès Akliouche. Premier but en compétition européenne avec le Paris Saint-Germain pour le natif de 2002 qui a rejoint le club cet été après des années marquantes à l'AS Monaco. Écoutez-le, c'était en zone mixte après le match.
2: On est très bien rentré dans ce match. On arrive à marquer, concrétiser nos occasions. Après la deuxième mi-temps, bien sûr, c'était un peu plus compliqué. L'adversaire a aussi poussé. Mais non, la finalité, c'est qu'on est content de gagner ce match. Et on va essayer de s'améliorer de jour en jour. Que du plaisir. On a un coach qui nous fait jouer, des joueurs qui jouent au foot. Donc, bien sûr, c'est plus simple pour jouer au ball, forcément. Oui, c'est ça. Je suis là pour ça, pour ce genre de rendez-vous. Et il y a énormément de matchs, il y aura énormément de moments où il faudra être bon. Et donc, on est content.
1: Et parmi les autres résultats de la soirée, le Real Madrid qui a signé une remontée spectaculaire face à l'AS Roma en Ligue des Champions, menait donc 3-1 jusqu'à la 83e minute. Les Madrilènes se sont finalement imposés 4-3, arrachant la victoire dans les dernières minutes. Nous l'avons appris d'ailleurs à l'issue de la rencontre, exclu après avoir tiré les cheveux d'un adversaire samedi dernier contre Villarreal en Liga. Vinicius a écopé de 4 matchs de suspension et manquera donc le Classico contre l'FC Barcelone le 25 octobre prochain. La commission de discipline de la Fédération Espagnole de Football a confirmé la sanction envers l'international brésilien, 2 rencontres pour son carton rouge et 2 autres pour ses protestations envers l'arbitre. Autre fait marquant de la soirée, l'international marocain Abdeslam Zelzouli qui s'est illustré avec le Real Betis face au FC Porto. L'ailier des Lions de l'Atlas a ouvert le score à la 47e minute, contribuant au succès des Espagnols 3-2. Titulaire durant toute la rencontre, il inscrit ainsi son premier but dans la compétition cette saison. Les autres résultats, Aston Villa s'est imposé 6-0 contre le Fenerbahçe. Bodo Glimt s'est imposé 1-0 contre le Borussia Dortmund. Shakhtar s'est imposé 3-1 contre l'AEK. Même victoire pour Stuttgart, 3-0 contre le Slovan Bratislava. Feyenoord s'est imposé 3-2 contre Como. LASK s'est incliné 6-3 face à Liverpool. Un triplé d'ailleurs de Bradley Barcola. On prolonge la soirée football plaisir qui est la petite sœur de la Ligue des Champions, Mélanie.
0: Bonne question. La Liga.
1: Et non, c'est l'Europa League.
0: L'Europa League.
1: Compétition européenne toujours en crise. L'Olympique de Marseille tente de reprendre des couleurs, les couleurs bleues et blanches. Le Vélodrome vibrera ce soir au rythme européen. Les Phocéens reçoivent l'Olympiakos à partir de 19h. Hier, en conférence de presse, l'entraîneur Bruno Genesio, mais aussi Ahmed Abdelilah.

0: et qui d'ailleurs s'est exprimé sur la confiance que lui donne eh bien, Bruno Genesio depuis son arrivée dans le club phocéen. Écoutez-le.
1: C'est vrai que l'année dernière, j'avais du mal. Je me suis peut-être mis la pression moi-même, parce que tout le monde le sait que j'aime Marseille. Et le coach, il m'a libéré un peu. Donc oui, je suis un autre joueur, on va dire, entre guillemets, parce que l'année dernière, c'est vrai que c'était compliqué. Là, on a échangé quelques mots. Et surtout sur le terrain, il m'a laissé de la liberté. Et j'essaye de montrer le plus possible sur le terrain. Les matchs sont plus intenses en Europe. Parce que oui, c'est tous des bonnes équipes. Tu joues des grandes équipes. Donc c'est sûr que les matchs sont beaucoup plus intenses. Et c'est à nous de mettre l'intensité qu'il faut pour gagner ce match.
0: Ahmed Abdelili en conférence de presse hier. Le match est à suivre à partir de 19h au Vélodrome. Notez toujours que du côté de l'Olympiakos, Ayoub Al-Kaabi n'est pas encore de retour, même s'il est de retour sur pied. On l'a vu avec quelques images, notamment sur la pelouse du club grec. Parlons aussi de l'autre match très important, notamment pour Franck Haise, l'entraîneur de Rennes, qui n'a toujours pas gagné de match en compétition européenne de sa carrière. Il compte faire vibrer le Roizen Park ce soir contre l'OFIC Rennes. Écoutez-le, c'était lui aussi en conférence de presse hier.
2: D'abord, content d'être de nouveau devant notre public, où on est quand même plutôt performant, je dirais. Après, c'est une autre compète, c'est des matchs en Ligue 1, ils sont toujours difficiles, et en Europa League, ils sont toujours très difficiles. Mais je l'aborde avec beaucoup d'envie, je le répète, c'est toujours... Le club n'avait pas été, en tout cas les deux dernières saisons, en Europe, et d'être en Europe, évidemment, c'est une satisfaction. Maintenant, la satisfaction, c'est d'y faire à la fois de bons matchs et de gagner des matchs.
0: Objectif de faire un bon match, bien sûr, pour Franck Haise. On attend la titularisation, notamment d'Abdelhamid Ait Boudlel, qui devrait prolonger avec le club du Nord, le club breton, jusqu'en 2030. Le match est à suivre à partir de 19h et juste avant toujours, du côté de la France, à 16h45, l'Olympique Lyonnais face à Crystal Palace. Et là, ce sont des retrouvailles avec notamment Pierre Sage, ancien entraîneur de l'Olympique Lyonnais. Des retrouvailles qui seront évidemment très émouvantes, notamment pour Pierre Sage qui se sent toujours un peu lyonnais.
3: Toujours un peu, oui, c'est effectivement, et notamment par le fait que j'ai encore une maison ici et quand on me demande où j'habite, même si je suis londonien aujourd'hui, je dis que j'habite à Lyon. Donc effectivement, c'est toujours un moment particulier pour moi que de revenir ici, mais j'ai l'impression d'être parti hier, puisque la dernière fois, ça devait être le 17 mai, et depuis, vous m'avez manqué. Mais j'ai été un Lyonnais qui est venu avec Lens ici, en tant que coach lensois. Je suis maintenant un Lyonnais qui vient ici en tant que coach de Crystal Palace, un peu à l'image de Bruno Genesio, qui viendra ici en tant que coach de Marseille.
0: C'est beaucoup d'émotions, bien sûr, pour Pierre Sage qui retrouve l'Olympique Lyonnais. On le rappelle, il était passé par Lyon ensuite avant de partir vers le Racing Club de Lens. Et puis maintenant, son aventure se poursuit du côté de l'Angleterre avec Crystal Palace.
4: Et une annonce de la FIFA, Monsef, la FIFA qui s'apprête à renforcer son soutien financier aux fédérations nationales. Selon une source proche du dossier cité par l'AFP, l'instance mondiale du football doit présenter ce jeudi aujourd'hui un plan de développement de 6,35 milliards de dollars pour la période 2027-2030. Rien
0: et
4: que
0: oui.
4: Ça.
0: Et oui, qui se programme, qui prévoit notamment une enveloppe de 25 millions de dollars pour chacune des 211 fédérations membres, soit une hausse significative des financements. Pour soutenir cet effort, la FIFA pourrait notamment mobiliser une partie de ses réserves après les retombées commerciales du Mondial 2026. Ce projet intervient un mois après l'appel des présidents de l'UEFA et de la CONCACAF, Alexander Seferin et Victor Montagliani, qui réclamaient au moins 10 millions de dollars supplémentaires par fédération. Le plan doit être examiné à Zurich par Gianni Infantino et les 36 autres membres du Conseil de la FIFA dans un contexte de tension, on le rappelle, autour de la gouvernance de l'instance. Le projet d'ouverture du capital de la FIFA et des investisseurs privés annoncé cet été par son président avait notamment suscité de vives critiques avant d'être finalement abandonné. Fin septembre, Gianni Infantino a également lancé une consultation auprès des fédérations afin de réformer le fonctionnement de l'instance mondiale. Les premières propositions pourraient être examinées aussi dès ce jeudi. À la tête de la FIFA depuis 2016, le dirigeant italo-suisse âgé de 56 ans et candidat à un nouveau mandat en mars 2027. Ses opposants n'ont pour l'heure pas désigné de candidat commun. La date limite de dépôt des candidatures est fixée au 18 novembre.
4: Et puis, à seulement 17 ans, Abdelawazen s'impose comme l'un des grands espoirs du football marocain.
0: Et oui, le quotidien sportif français, l'équipe lui consacre un portrait saluant le potentiel du jeune milieu de terrain de l'Ajax Amsterdam. Né aux Pays-Bas, Wazen a choisi de représenter le Maroc. Il s'était notamment illustré lors de la Coupe d'Afrique des Nations U17 en 2025, remportée par les Lions d'Atlas, dont il avait été élu meilleur joueur. Lancé en sélection A par Mohamed Ouhebi, il a fait ses débuts avec les Lions d'Atlas en septembre dernier face au Gabon en club. Le jeune talent a intégré l'équipe première de l'Ajax à l'été 2026 après avoir été surclassé chez les moins de 19 ans. Ses qualités techniques et sa vision de jeu sont

0: particulièrement souligné par son ancien sélectionneur Nabil Bahat, qui évoque un quotient footballistique très élevé par son âge, désormais attendu au plus haut niveau. Abdlaouazen nourrit également l'ambition de participer à la Coupe du Monde 2030, qui sera organisée notamment au Maroc, en Espagne et au Portugal. Le monde de la boxe argentine est en deuil. L'ancien champion du monde Jorge Fernando Castro, surnommé Locomotora, est décédé hier à l'âge de 59 ans dans la province de Buenos Aires, victime d'un malaise dans une salle de jeu à Morón. Il n'a pas survécu malgré l'intervention des secours. Les circonstances exactes de sa mort restent à déterminer. Figure emblématique de la boxe argentine, Castro avait conquis le titre mondial des poids moyens de la WBA en 1994. Il s'était notamment illustré la même année face à l'américain John David Jackson en renversant un combat mal engagé pour conserver sa ceinture. Cette confrontation avait été désignée combat de l'année par le magazine spécialiste The Ring.
1: Merci Montsef Zamrat pour ce sport matin très très complet. Restez avec nous sur Média. Il va être question de l'Assemblée Générale Annuelle du FMI. Ça sera la Story Eco avec Omar Baldé.
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1: 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Et comme tous les matins, on fait un point sur l'économie. On retrouve notre spécialiste Omar Baldé pour la Story Eco. Et bonjour Omar.
5: Bonjour Mélanie Pinto.
1: Et on prend la direction de Bangkok en Thaïlande où se tiennent les assemblées générales à l'UN du FMI et de la Banque mondiale. On y parle de l'état de l'économie mondiale. Alors, à quoi faut-il s'attendre ?
5: Oui, une économie mondiale qui a plutôt résisté à la guerre au Moyen-Orient puisque le taux de croissance devrait être de 3,1%. Au terme de cette année mouvementée de 2006, selon le FMI, on s'attendait à un recul considérable, mais finalement, les économies du monde apprennent à s'habituer à un environnement mouvant, plein d'incertitudes et flagellé par les crises. La croissance demeure donc plutôt bonne. Par contre, l'inflation caracole à des niveaux extrêmement élevés. Eh bien, le FMI prévoit donc cette inflation à 4,7% en cette année 2026. C'est énorme et ce taux vient annuler tous les progrès faits ces dernières années pour baisser les prix des produits de consommation à travers le monde. Et à vrai dire, cette hausse de l'inflation est le vrai indicateur que les populations subissent de plein fouet les impacts de ces guerres à travers le monde.
1: Et après l'OMC, c'est au tour du FMI de nous dire que l'intelligence artificielle s'est transformée en un véritable moteur de l'économie mondiale.
5: Nous en parlions ici la semaine dernière. Le commerce mondial et l'économie mondiale sont à un tournant décisif grâce à l'intelligence artificielle. L'intelligence artificielle booste les échanges avec une forte demande en produits électroniques pour faire fonctionner les data centers. Mais cette intelligence artificielle permet aussi d'accélérer les décisions économiques pour les entreprises et même pour les États. C'est en effet le véritable fait marquant de l'économie mondiale en cette année 2026. Au-delà, bien évidemment, de la flambée des prix du pétrole avec cette guerre au Moyen-Orient.
1: Et à Bangkok, on parle également du Maroc, avec une belle croissance économique annoncée pour le Royaume en cette année 2026.
5: Le FMI table en effet sur une croissance de 4,5% pour le Maroc en cette année 2026. Et le FMI qui salue les efforts de consolidation budgétaire du Royaume. L'institution recommande toutefois de mieux cibler les aides sociales. Elle recommande aussi de réduire progressivement les subventions généralisées. En tout cas, pas sûr que ce soit une bonne nouvelle pour tout le monde. Eh bien, les FMI insistent sur cela tout en insistant aussi sur le fait de protéger les ménages les plus vulnérables. Il faut donc trouver la bonne formule. Par ailleurs, le fonds estime également que le système bancaire marocain reste, je cite, solide, liquide et rentable.
1: Et merci beaucoup, Omar Baldé, pour cette story éco. On vous retrouve demain matin à la même heure, mais aussi à 12h45 dans le grand journal de Soukaina Aziz pour le journal de l'économie. Restez avec nous sur Média. Un petit peu de musique. Lady Gaga, Shape of a Woman.

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1: Bonjour à toutes et à tous, avec vous Éline Roussel. Au Maroc, le roi Mohamed VI a reçu ce mercredi au palais royal de Rabat la chef du gouvernement. Fatim Zahra El Mansouri a informé le souverain de l'avancement du processus de formation du nouvel exécutif. Le roi Mohamed VI a donc encouragé la chef du gouvernement dans sa mission et a également souligné que cette prochaine étape exige une mobilisation globale ainsi qu'une action gouvernementale sérieuse et responsable. Et le roi Mohamed VI qui a également adressé hier un message de félicitations à Ahmed Touizi à l'occasion de son élection mardi à la présidence de la Chambre des représentants. À Bruxelles, ce jeudi s'ouvre le sommet européen. Les 27 sont convoqués pour plancher sur les grands enjeux de l'Union. La matinée est consacrée aux mesures à prendre face au prix de l'énergie, également à la souveraineté économique ou encore au budget annuel. Pour la suite, le soutien à l'Ukraine, l'adhésion du Monténégro à l'UE, l'immigration, mais également les agressions russes ou encore le conflit au Moyen-Orient, autant de sujets qui seront évoqués. Et concernant le Moyen-Orient, justement, l'Union européenne, mais aussi l'ONU appellent à la désescalade au Yémen. L'Arabie saoudite a affirmé ce jeudi avoir intercepté un missile dans la région de Médine. Le Yémen qui s'enlise dans la guerre, qui oppose donc les rebelles houthis aux forces gouvernementales soutenues par la coalition menée par l'Arabie saoudite. Hier, le programme alimentaire mondial assurait que la situation empirait dans le pays et que le risque de famine touchait 80% de la population. Également, le comité international de la Croix-Rouge tirait la sonnette d'alarme sur la capacité des hôpitaux yéménites. Restons dans le Golfe où le président français Emmanuel Macron compte se rendre du 19 au 21 octobre. Koweït, Émirats Arabes Unis, Bahreïn et Qatar, voici le programme. Une visite donc pour, je cite, sécuriser les approvisionnements en diesel et en pétrole. Ailleurs dans le monde, 27 enfants et un enseignant ont été tués ce jeudi après l'effondrement du toit de leur école au Pakistan. Le drame a eu lieu à Peshawar, dans le nord du pays. Le premier ministre pakistanais Shehbaz Sharif a fait part de sa profonde tristesse et de son profond chagrin face à la perte de vie si précieuse. Fin de citation. Et puis terminons en Afrique, les relations se réchauffent entre la Côte d'Ivoire et le Mali. Ce jeudi, le chef du renseignement ivoirien est attendu à Bamako. Invité par son homologue malien, les deux hommes devraient échanger sur plusieurs sujets. Un front commun se dessine, la lutte contre le terrorisme. C'est la fin de cette synthèse d'actualité. Merci beaucoup de l'avoir suivi et bonne suite des programmes sur Média.
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2: Bonjour à toutes et à tous, avec vous Hélène Roussel. Au Maroc, le roi Mohamed VI a reçu ce mercredi au palais royal de Rabat la chef du gouvernement. Fatim Zahra El Mansouri a informé le souverain de l'avancement du processus de formation du nouvel exécutif. Le roi Mohamed VI, qui a encouragé la chef du gouvernement dans sa mission, il a également souligné que cette prochaine étape exige une mobilisation globale et une action gouvernementale sérieuse et responsable. Le roi Mohamed VI qui a également adressé hier un message de félicitations à Ahmed Touizi à l'occasion de son élection mardi à la présidence de la Chambre des représentants. En Europe, la Russie accuse l'Ukraine d'avoir ciblé une raffinerie russe ce jeudi. Le site se trouve dans la région russe de Ryazan, au sud-est de la capitale. Des attaques de drones qui ont provoqué un incendie et qui interviennent alors que Donald Trump annonçait la semaine dernière un cessez-le-feu énergétique entre les deux belligérants. Une trêve voulue par le président américain qui a annoncé de tout nouveaux accords d'importation de diesel russe. Accord signé prochainement alors que l'Ukraine doute du soutien de son allié américain.

0: C'est également en Europe, à Bruxelles, que les 27 se réunissent ce jeudi et également demain dans le cadre du sommet de l'Union européenne. Les membres vont devoir adopter notamment le prochain CFP, le cadre financier pluriannuel pour la période 2028-2034. Également, d'autres sujets seront abordés comme les conflits en Europe ou encore au Moyen-Orient. Et au Moyen-Orient, justement, un gap a été franchi hier. Le nombre de Palestiniens tués par Israël depuis le cessez-le-feu atteint 1500 morts ce mercredi. Des victimes issues des attaques répétées des forces israéliennes sur la bande de Gaza. Des frappes qui constituent une violation claire de la trêve établie depuis octobre 2025. Ailleurs dans le monde, la semaine de travail passe de 6 à 5 jours au Brésil. Le Parlement a approuvé hier soir une réforme constitutionnelle qui était une des mesures phares du président Lula. Une mesure donc adoptée à 75 voix pour et une seule contre. Mesure qui intervient donc en pleine entre-deux-tours des présidentielles et qui concerne près de 15 millions de travailleurs brésiliens. Et puis on termine cette synthèse au Maroc avec une touche culturelle. J-2 avant l'ouverture du festival de musique soufie à Fès. Une 18e édition qui s'ouvre samedi avec le concert Chemin de l'amour spirituel à Bab al-Makina. Le thème de cette 18e édition, la poésie mystique, élixir de guérison. Merci d'avoir suivi cette synthèse d'actualité. Bonne suite des programmes sur Médien.
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2: Midi 1, nouvelle piste. Le Maroc poursuit sa transformation numérique et affiche des ambitions importantes dans le domaine de l'intelligence artificielle. Investissement dans les infrastructures, développement de la recherche, formation de nouveaux talents, autant d'initiatives qui participent à l'émergence d'un écosystème technologique national. Mais cette transformation dépasse largement la question des technologies. Elle touche aussi à la manière dont les entreprises vont évoluer, aux métiers qui vont se transformer, aux compétences dont notre économie aura besoin demain. Alors comment faire de l'intelligence artificielle un véritable levier de développement économique? Comment renforcer notre autonomie technologique tout en préparant les professionnels aux mutations qui s'annoncent? Eh bien, pour en parler aujourd'hui dans Nouvelle Piste, nous recevons le professeur Rachid Gheraoui, chercheur en informatique à l'École Polytechnique Fédérale de Lausanne et président du conseil consultatif de l'UM6P, College of Computing.
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2: Merci infiniment d'être là, professeur Gheraoui.
4: Bonjour et merci de votre invitation.
2: Alors, professeur Gheraoui, le Maroc a engagé plusieurs initiatives pour accélérer sa transformation numérique et développer son écosystème d'intelligence artificielle. Avec votre regard de chercheur, comment analysez-vous cette dynamique ainsi que les opportunités qu'elle ouvre pour notre économie ?
4: Alors cette dynamique, je l'analyse de près ou de loin, parce que parfois je regarde ça de loin, mais parfois je m'immisce un peu dans ce genre d'initiative à travers l'UM6P et d'autres initiatives. Je pense que elle est prometteuse. Je pense que il vaut mieux ça que le contraire. Il vaut mieux des initiatives, de l'enthousiasme, de l'optimisme, etc., que de rester à regarder la vague de l'IA emporter tout sur son passage. Donc je suis plutôt positif à ce genre d'initiative.
2: Alors vous parlez d'enthousiasme, et pourtant dans l'une de vos tribunes, vous évoquiez le risque de mettre la charrue avant les bœufs dans notre approche au Maroc de l'intelligence artificielle. Qu'est-ce que vous voulez dire exactement par cette expression ?
4: Alors ce que je voulais dire dans la tribune, c'est que parfois, je dis bien parfois, c'est pas toujours le cas, on a tendance à privilégier et à s'arrêter à la construction, par exemple, de bâtis, de data centers, à l'installation d'ordinateurs, ou à la célébration de ce genre de projet à travers des événements, etc., ce qui est important, mais on s'arrête un peu là, voire on oublie de mettre ce qui est encore plus important, c'est-à-dire des outils pour mesurer l'avancement de ces projets, des outils pour définir exactement quel projet on cherche à développer, à la limite discuter avec les clients potentiels de ces projets, à identifier les ingénieurs, etc. Et quand je dis on met la charrue avant les bœufs, bien la charrue c'est le bâti qui est clairement important, les célébrations, les événements, etc. Et ce que j'appelle ici les bœufs, c'est vraiment les gens qui vont au bout du compte tirer le projet, en faire bénéficier le citoyen marocain, etc.
2: Et toujours pour rester dans cette notion d'enthousiasme, comment éviter que cet enthousiasme autour de l'IA nous conduise à investir dans des technologies sans avoir suffisamment réfléchi aux usages, aux organisations et aux compétences nécessaires pour en tirer parti? Vous avez dit justement qu'il est important de mettre en place des indicateurs, mais si on pouvait avancer un peu plus dans la stratégie derrière, quelles sont vos recommandations?
4: Alors, j'ai eu la chance de faire partie de ce qu'on appelait le conseil sur le nouveau modèle économique du Maroc. Il y avait une partie importante qui était le numérique. Et on a fait ressortir avec mes camarades de ce conseil ou de ce collège quelques recommandations sur le numérique. Les recommandations étaient en fait, au bout du compte, très simples. La première disait, il faut qu'on arrive à couvrir le Maroc par un câblage Internet de qualité. On ne peut pas avoir certaines régions qui ne sont pas couvertes et d'autres pas. La deuxième était, il faut former des gens. Là, on a un système de formation qui est plutôt bon, mais il faut passer à l'échelle, il faut former. Mais la troisième, et c'est là où je voulais en venir avec la charrue et les bœufs, c'est qu'il faut développer des logiciels qui soient utilisables par le patient marocain, le citoyen marocain qui se rend à une administration, etc. Et ce sont eux, au bout du compte, qui doivent décider ou nous dire ce logiciel est bien, cette utilisation de l'IA

0: et satisfaisante, etc. Donc ce troisième point, ce sont les services. On ne peut pas juste construire et dire « ça va venir ». Il faut les encourager. Donc je pense que l'indicateur ultime, c'est l'utilisateur de la solution logicielle qui va être développée dans tel ou tel data center marocain. Il faut le mettre dans la boucle.
1: C'est une forme d'agilité, en fait, de la part des fabricants, des constructeurs.
0: Exactement, c'est une forme d'agilité et aussi de la part des décideurs qui vont décider d'investir un certain montant dans la construction d'un data center. Moi, je dis c'est génial, mais allons plus loin et essayons vraiment de suivre, de responsabiliser les gens plutôt que de dire on construit et on déclare victoire à ce moment-là. C'est dommage. Voilà.
1: C'est aussi une approche inclusive.
0: C'est une approche inclusive qui, quelque part, fait rentrer l'utilisateur ultime dans la boucle et, quelque part, évite qu'on dépense de l'argent pour des projets qui n'aboutiront jamais parce qu'on n'a pas poussé jusqu'au bout.
1: Alors, on va parler aussi de souveraineté numérique, et ça, c'est un terme qui revient et une notion qui s'impose de plus en plus et qui revient. Le Maroc dispose déjà de data centers et d'infrastructures de calcul, notamment du supercalculateur Toubkal à l'UM6P. Vous défendez une approche de l'IA souveraine qui ne repose pas nécessairement sur des infrastructures toujours plus importantes. Alors, comment articuler ces investissements avec le développement de solutions d'IA adaptées aux besoins de notre économie ?
0: Alors la particularité de l'IA en particulier et du numérique en général, c'est que ce sont au bout du compte des zéros et des uns. Il faut toujours qu'on se rappelle que c'est une industrie particulière. Il n'y a pas de matière première proprement dite. On est en train de parler de logiciels qui sont des zéros et des uns. Et il existe une troisième voie que celle adoptée par, disons, les deux grands géants du numérique aujourd'hui. C'est la voie de ce que j'appellerais moi le déploiement de solutions open source. Aujourd'hui, il y a certes ChatGPT, il y a Gemini, etc. Il y a les géants qui sont fermés, qui ont des solutions fermées, mais il y a aussi des solutions open source que l'on peut déployer dans des pays tiers. Et quand je dis des pays tiers, ce n'est pas seulement l'Afrique, c'est l'Asie, autre que la Chine, l'Europe, etc. Et on peut installer ces solutions-là. Une fois qu'on a les ingénieurs qu'il faut, on peut les déployer sur un petit nombre de machines, les utiliser pour les besoins, à mon avis, des trois quarts des besoins marocains. Il n'y a pas besoin d'avoir des trucs gigantesques. Il faut avoir, par contre, les ingénieurs qui vont réussir à optimiser telle ou telle installation. Et à ce moment-là, on pourra parler de souveraineté. Parce qu'avoir juste les données et avoir des logiciels qui viennent d'ailleurs, ce n'est pas une souveraineté. La souveraineté, c'est les logiciels, l'utilisation, tout en local. Et il se trouve que l'industrie du numérique nous offre des solutions open source qui nous permettent de déployer cette souveraineté-là qu'on ne pourrait pas le faire avec d'autres industries plus lourdes.
1: Alors, quand vous dites justement la souveraineté, c'est tout local, est-ce que c'est possible quand on parle de composants, de pièces, etc. Est-ce que pour vous, la souveraineté, c'est une forme d'autarcie ?
0: Très bonne question. Je n'ai pas justement mis le côté hardware. Jusque-là, on n'arrive pas à construire des machines, des ordinateurs, des processeurs en local. Vous avez absolument raison. Je ne sais pas s'il faut aller sur ce terrain-là. Personnellement, je ne pense pas. Donc, c'est une souveraineté pragmatique, voire agile, en disant essayons de diversifier nos fournisseurs de hardware. C'est ce que font des pays, par exemple, comme la Suisse ou ou la Corée, etc. Et ils n'achètent pas chez le même constructeur. Donc, ils ont du hardware différent. Mais au-dessus de ce hardware, les solutions logicielles, soit ce sont des solutions fabriquées ailleurs, mais elles sont open source, ça veut dire qu'on peut les installer chez nous. Et puis ensuite, les applications sont pour la plupart des applications locales, encore une fois, en s'inspirant des meilleures pratiques à l'extérieur.
1: Alors, pour que le Maroc ne soit pas condamné à une dépendance technologique, et d'ailleurs c'est une expression que vous utilisez beaucoup, quelle place les entreprises marocaines peuvent-elles prendre dans cette dynamique ? Au-delà des stratégies, au-delà des feuilles de route, comment l'écosystème entrepreneurial national peut aussi s'impliquer ?
0: Alors, je pense qu'il faut qu'ils s'impliquent. Les entreprises marocaines ne peuvent pas tourner le dos à cette vague qui nous arrive dessus. Et ce n'est pas parce que leurs employés utilisent les gros modèles comme ChatGPT, etc., ou qu'on peut dire « ça y est, ils ont franchi le pas ». Ça, c'est pas vrai, c'est même dangereux. Quand les employés d'une entreprise, les managers, etc., utilisent ces chats conversationnels qui sont stockés à l'autre bout du monde, ils mettent en péril l'entreprise elle-même.
1: Dans quel sens ? Juste pour qu'ils bien comprendre.
0: Voilà, quand on fait des prompts, ce qu'on appelle des prompts, quand on demande quelque chose à ChatGPT ou alors on lui donne des documents en lui disant « produis-moi des slides » ou alors « produis-moi une stratégie financière », des concurrents peuvent très rapidement obtenir les mêmes informations en posant d'autres questions à ChatGPT ou à Claude, etc. Dès qu'on pose une question, on est en train de révéler la stratégie de son entreprise si la question qu'on pose part au bout du monde. C'est pour ça que je persiste à penser que les entreprises marocaines devraient utiliser des solutions open source contextualisées.

0: une open source pour lui demander de nous faire une présentation. Et donc, forcément, on la nourrit avec des données et des chiffres et des choses assez confidentielles, internes. Si quelqu'un d'autre, si un concurrent arrive à prompter correctement, il peut savoir, il peut avoir ces informations-là.
1: Absolument. Quand bien même on a coché la case « non, non, je ne veux pas que ce soit partagé », etc., pour moi, c'est illusoire de penser cela. On sait aujourd'hui que les grands, les géants du numérique embauchent même parfois des gens qui suivent les prompts en ligne. Mm. Donc peut-être que l'information ne sera pas utilisée tout de suite pour informer vos concurrents, mais il suffit de quelques semaines pour que le modèle s'enrichisse de ce que vous lui avez donné et que si quelqu'un d'autre lui demande « telle entreprise au Maroc, j'aimerais en savoir plus », il est capable de lui, entre guillemets, cracher exactement ce que vous avez donné ou ce qu'un employé a donné pour essayer de faire ou d'améliorer ses transparents, etc. Donc c'est très dangereux. Le prompt est une opération qui divulgue énormément de choses. Et là, je ne parle même pas des attaques directes qui nous sont arrivées de la CNSS, etc. etc. Ça, c'est presque vraiment divulguer ces informations directement. Donc on a intérêt à tout garder chez soi. Ça ne veut pas dire tout développer chez soi. Encore une fois, il y a des solutions open source qui existent, qu'on peut télécharger et déployer localement dans les entreprises et administrations marocaines.
0: Donc quand on parle de souveraineté, c'est véritablement la responsabilité de tout le monde, même au sein des PME?
1: Absolument, je pense que les PME aussi. Alors bon, dès que les PME commencent à avoir peur de leur compétitivité, je pense qu'elles doivent faire attention à ce genre de choses. Et j'ose espérer, souhaiter que le Maroc puisse développer un système informatique pour que les PME puissent partager ce qu'il faut comme information entre elles quand elles ne sont pas directement concurrentes ou même quand elles sont concurrentes pour se protéger d'une concurrence externe, voire d'attaques venant de l'étranger pour mettre en péril leur business.
0: Alors, lorsqu'on parle d'intelligence artificielle, on pense souvent aux grandes entreprises technologiques. Mais dans des secteurs comme l'agriculture, les services ou encore le tourisme, quelles transformations concrètes pouvons-nous attendre pour ces entreprises et leurs collaborateurs?
1: Par exemple, je prends le dernier secteur que vous avez évoqué, le tourisme.
0: Oui.
1: Aujourd'hui, les gens ne vont plus, quasiment plus, dans les agences de tourisme. Ils vont sur Internet, ils demandent à ChatGPT de leur indiquer le circuit de surf le plus approprié au Maroc. Eh bien, il est important que ce soit nous, entre guillemets, quand je dis nous, c'est-à-dire que le ministère du tourisme marocain ait son mot à dire, puisse quelque part avaliser certaines destinations par rapport à d'autres pour éviter que les touristes reviennent et vivent une expérience cauchemardesque et aillent ensuite dire qu'il ne faut pas aller au Maroc. Donc il y a intérêt à ce que le Maroc puisse disposer quelque part de son IA pour le tourisme. Même chose pour l'agriculture, même chose pour d'autres domaines. Mmh. Il faut qu'on soit présent, qu'on puisse parler nous-mêmes de ce qui nous intéresse. Pour les agriculteurs, la même chose. Aujourd'hui, il y a des formules d'engrais personnalisées, des formules, etc., personnalisées qu'on va trouver sur ChatGPT ou ailleurs. Il est aussi important que le Maroc ait son mot à dire pour ses propres agriculteurs. Et ça peut se faire à l'échelle continentale, à l'échelle régionale, etc., mais on ne peut pas juste tout déléguer à ces grands géants du numérique.
0: Ok, alors, je vais vous poser une question très bête, parce qu'au niveau opérationnel, je n'arrive pas à comprendre comment on peut faire ça. Par exemple, on reste sur le cas du tourisme, et vous dites donc le Maroc peut avoir sa propre IA. Maintenant, on va imaginer qu'on a un client potentiel au Japon, okay, qui n'a jamais entendu parler de cette IA marocaine, et qui finalement a besoin justement de faire son circuit surf au Maroc. Et donc, comment lui mettre dans la tête le réflexe d'aller sur cette IA marocaine plutôt qu'aller sur les autres qui sont connus à l'international? Et puis, est-ce qu'il n'y a pas un autre moyen finalement? Est-ce qu'il n'y a pas moyen que les ministères s'associent à ces géants, trouver des formules pour qu'il y ait aussi cette forme de souveraineté d'information et de cette gestion de l'information par, notamment, là, on prend l'exemple du ministère du Tourisme.
1: Alors, vous avez absolument raison. D'abord, je commence par la fin de ce que vous avez dit. Nos ministères ont tout intérêt à essayer de travailler avec ces gens-là. Ça ne va pas être facile, mais ils ont tout intérêt. Maintenant, pour revenir à votre première question, quand je vais voyager quelque part, si je vais, par exemple, au Vietnam ou en Indonésie faire du surf, etc., ben, je vais essayer de regarder les sites qui sont le mieux recommandés ou les sites dont les gens sont plus contents. Et souvent, ce sont des sites locaux, c'est-à-dire

0: des gens localement en Indonésie, au Vietnam, qui ont eux-mêmes ont fait les sites et qui peuvent parler de ce qu'ils connaissent, etc. Donc les gens qui veulent aller quelque part, souvent, privilégient les sites qui sont faits localement, qui vont leur parler de choses locales. Encore faut-il qu'il y en ait. C'est pour ça que je dis, il est important que nous-mêmes, on fournisse pour différentes activités, le trail au Maroc, le surf, etc., etc., des sites produits probablement en collaboration avec mon ministère, pour qu'une fois que des gens cherchent ces sites-là, ils les trouvent. Ou alors, comme vous le dites, que nos ministères aillent s'associer avec les géants du numérique ou du tourisme pour leur proposer les sites que les gens aimeront. At the end of the day, comme disent les anglo-saxons, ce qui compte, c'est la satisfaction de celui qui va utiliser ces sites-là. Et si les gens sont contents, tant mieux. Donc ce que je dis juste, c'est qu'il ne faut pas qu'on reste les bras croisés en se disant ça va être fait par les autres, il faut les faire nous-mêmes, il faut encourager les gens qui veulent les faire dans différents secteurs à les faire. On a des ingénieurs, etc. Et c'est là où peut-être les data centers au Maroc peuvent loger des machines qui permettront de développer ce genre de service.
1: On va parler des compétences à présent. Vous avez souligné, et vous soulignez souvent, la qualité des ingénieurs et des chercheurs marocains. Quel profil et quelles compétences devons-nous aujourd'hui développer afin d'accompagner les ambitions numériques du pays et répondre aux besoins futurs des entreprises?
0: Pour moi, les deux premiers types de compétences, c'est des docteurs et des ingénieurs top niveau. Parce que aujourd'hui, quand on regarde les géants du numérique, les gens qu'ils payent le plus ou leurs premières ressources, ce ne sont pas les puces GPU, ce sont les ingénieurs ou les docteurs. Ils sont payés plus que les joueurs de football. Ça veut dire que ce sont ces gens-là qui vont savoir déployer sur telle ou telle machine au Maroc, tel ou tel produit, etc., etc. Donc, ce sont des gens cruciaux. Donc, les ingénieurs et les docteurs, c'est fondamental. Après, évidemment, il faut aussi former des techniciens qui vont venir en soutien aider à développer telle ou telle application. Et je pense qu'on a au Maroc des grandes écoles d'ingénieurs. Je vous avais mentionné celle à laquelle je suis très attaché, c'est l'UM6P College of Computing, qui vient d'être classée première en Afrique pour la qualité de ses chercheurs. C'est juste impressionnant comme exploit devant les Sud-Africaines qui sont bien plus anciennes ou les Égyptiennes, etc. Donc on a la matière grise, on a l'INSIAS, on a l'INPT, on a l'école Mohammedia, on a Hassania, on a un très bon vivier d'ingénieurs à nous de les aider à rester à la pointe, parce que c'est un domaine où il faut rester à la pointe, et c'est là où la partie recherche est importante. Ça permet de rester à la pointe de ce qu'il fait, de ce qu'il fait.
1: Alors, quand vous dites justement pour développer notamment des applications, aujourd'hui on entend parler de ces applications développées en 5 minutes par l'IA. Est-ce que pour vous, en tant que professionnel, est-ce que vous faites confiance à ces applications? Est-ce que pour vous, ça reste des applications ou c'est juste finalement une forme aussi de marketing qui accompagne et d'enthousiasme qui accompagne l'IA?
0: Alors, il y a deux éléments de réponse. Alors, celles qui sont faites en 5 minutes, non, je ne ferai pas du tout confiance. Maintenant, il est clair que le métier de développeur informatique a changé parce que, justement, ces grands modèles ou ces systèmes d'IA peuvent générer une partie du code. Mais il faut quand même qu'il y ait quelqu'un en amont, a priori, pour poser les bonnes questions, pour décrire le problème de manière précise, pour qu'ensuite l'IA développe le logiciel. Mais il faut aussi en aval, a posteriori, encore une fois, un ingénieur confirmé pour dire ça marche, on peut le mettre en service. Et ces deux pôles-là, c'est deux pôles un peu nouveaux. Avant, la même personne ou la même équipe faisait un peu tout. Aujourd'hui, c'est deux métiers qu'on doit former et qui sont indispensables. Ce n'est pas parce que l'IA développe du code que c'est fini. Il y a plus de beaucoup de gens disent malheureusement ça. Mais je pense que c'est parce qu'ils ne connaissent pas bien l'informatique.
1: C'est ça, c'est absolument ça. C'est là où l'humain, en fait, c'est l'expertise de l'humain qui confirme le travail, entre guillemets, de l'IA, de la machine.
0: Absolument,
1: C'est
0: qui
1: ça.
0: la confirme et qui lui dit quoi faire en
1: Aussi,
0: amont, a priori.
1: aussi, absolument.
0: Exactement.
1: Alors, cette transformation concerne aussi les professionnels déjà en activité. Comment préparer les salariés dont les métiers vont évoluer et sont en train d'évoluer avec l'intelligence artificielle? Et comment faire en sorte que cette transition soit également une opportunité de monter en compétences plutôt qu'un facteur de fragilisation de l'emploi?
0: Alors c'est une très bonne question parce qu'on ne va pas fermer les yeux sur ce sujet. Il y a des emplois menacés. J'ose espérer que ces emplois-là, comme vous dites, les gens pourront monter en charge. Comment est-ce qu'ils peuvent monter en charge? D'abord, en adoptant ces outils IA, on ne peut pas les ignorer, mais il ne faut pas les adopter de manière aveugle. Comme on a dit tout à l'heure, on ne peut pas tout leur donner en prompt, c'est-à-dire quand on leur pose des questions, on ne peut pas leur donner les secrets de l'entreprise. Ça, c'est dangereux. Donc, comment les utiliser sans tout divulguer?

0: déléguer. Si on est sûr qu'ils sont installés localement, ces logiciels, alors là, c'est différent. On peut leur donner ce qu'on veut, mais ensuite, il faut interpréter ce qu'ils disent. Et quelque part, il faut bien que quelqu'un signe et prenne la responsabilité de ce qu'a dit l'IA. Donc, il y a des aspects qui ne sont pas juste de l'utilisation, mais il faut comprendre ce qui se passe dans ces systèmes-là pour pouvoir mieux les utiliser. Donc ça, c'est très, très important.
1: Eh bien, professeur Rachid Gredaoui, merci infiniment d'avoir été avec nous dans Nouvelle
0: C'est moi qui vous
1: Piste.
0: remercie.
1: L'intelligence artificielle représente bien plus qu'une évolution technologique. Elle ouvre de nouvelles perspectives pour les entreprises, transforme les métiers et nous invite à repenser les compétences qui accompagneront le développement de notre économie. Pour le Maroc, l'enjeu est aussi de capitaliser sur ses avancées, ses talents et son potentiel d'innovation pour faire de cette transformation une opportunité de création de valeur et de développement. C'était Nouvelle Piste, le rendez-vous qui décrypte pour vous les grandes mutations du monde professionnel.

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1: Bonjour à tous, avant de retrouver votre journal, tout de suite la météo.
2: Au Maroc, tout d'abord, le ciel sera nuageux à partiellement nuageux sur quasiment l'ensemble du pays. Il pleuvra avec des orages sur le Haut Atlas central. Côté température, la minimale 18 degrés à Chefchaouen avec des orages attendus. Un ciel grondera aussi à Tinrir avec 19 degrés. Des averses prévues à Figuig avec 20 degrés. Il fera 21 degrés à Ifrane et Rachidia. Le thermomètre affichera 24 à Ouarzazate, 25 à Safi, 26 à Nador et Essaouira et Tétouan, 27 degrés à Taza et Zagora, 28 à Rabat, Agadir, El Hoceima, El Jadida, toutes les quatre sous le soleil, 28 aussi à Oujda, Khenifra sous les nuages. Le mercure affichera 29 degrés à Casablanca, Tanger, Fès, Benimelal et Tiznit. Il fera 30 degrés Touron à Larache, 32 à Marrakech, Ben Guerir et Tantan, 33 à La Youn et enfin la maximale 34 degrés à Smara et Dakhla. Dans les autres villes d'Afrique du Nord, prévoir 26 à Alger, 27 à Tunis, 29 au Caire, sous le soleil idem à Nouakchott avec 37 degrés. En Europe, de la pluie à Moscou avec 20 degrés, prévoir 16 à Berlin et Istanbul, 24 degrés à Paris sous un ciel couvert. En Amérique, 12 à Montréal sous le soleil, 17 à Buenos Aires avec de la pluie et 18 degrés à New York sous un ciel dégagé. En Asie, 18 à Sydney, 24 à Tokyo, 30 degrés de prévu à New Delhi et 32 à Pékin. Enfin, dans le monde arabe, prévoir 26 degrés à Damas, 27 à Beyrouth avec des orages attendus et 38 degrés à Dubaï et la Mecque.
1: 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Merci de nous rejoindre bientôt 12h30 sur notre antenne. Tout de suite, le journal. À la une, le roi Mohamed VI a reçu hier au palais royal de Rabat Fatem Zahra Al-Mansouri. Il s'est informé de l'avancée de la formation du gouvernement. L'exécutif va d'ailleurs bénéficier du soutien critique de l'UC et du MDS. Explication dans un instant. Ce 15 octobre débute la collecte d'olives en Palestine, une activité difficile sous l'occupation israélienne. Les violences contre les agriculteurs s'intensifient avant les législatives en Israël. Budget, soutien à l'Ukraine, crise énergétique, autant de dossiers sur la table lors du Conseil européen ce jeudi à Bruxelles. Et un enjeu, les 27 pourront-ils mettre de côté leurs divergences? Réponse dans quelques minutes. En France, les féminicides sont en hausse de 4% en un an, d'après le ministère de l'Intérieur. Le profil type de l'auteur reste majoritairement masculin. Les détails, ce sera dans cette édition. Et puis du sport, en Coupe d'Afrique des Nations de futsal, le Maroc brille à domicile et domine la Zambie par 7 buts à 0. En Ligue des Champions, ça se passe en Europe, le PSG s'offre Man City, le Real Madrid réalise une belle remontada face à l'AS Rome. Au Maroc, le roi Mohamed VI a reçu hier au palais royal de Rabat la chef du gouvernement, Fatem Zahra Al-Mansouri, a informé le souverain de l'avancement du processus de formation du nouvel exécutif. Le roi Mohamed VI a encouragé la chef du gouvernement dans sa mission. Il a également souligné que cette prochaine étape exige une mobilisation globale et une action gouvernementale sérieuse et responsable. Une action qui va d'ailleurs bénéficier de l'appui de l'Union constitutionnelle et du mouvement démocratique et social. Ces deux partis ne rejoignent pas l'exécutif, mais ont opté pour un soutien critique. Qu'est-ce que ça signifie exactement? Écoutez la réponse de Halil Hrichi, politologue et directeur pédagogique de l'Institut de sciences politiques, juridiques et sociales de l'Université Mundiapolis de Casablanca.
3: C'est un appui parlementaire sans participation gouvernementale. Donc le cas de l'UC et du MDS, les deux partis, ils peuvent effectivement accompagner les orientations de l'exécutif qui partage, tout en restant ou en conservant leur liberté de critique et de vote. Il faut aussi signaler que ce n'est pas un statut constitutionnel qui est autonome, mais c'est un choix politique dont le contenu va se révéler réellement au Parlement. Donc, sur ce point, on peut voir quatre choses. Il y a un soutien sélectif, c'est l'approbation des réformes, des textes proposés par l'exécutif, mais aussi l'autonomie, donc la liberté de voter pour votre projet. Et les deux parties gardent aussi dans le sens de la présence, c'est-à-dire du législateur, le contrôle parlementaire. Ils peuvent poser des questions, ils peuvent demander des comptes, ils peuvent critiquer. Enfin, ça tourne au

0: Cour de Strasbourg un soutien. Il n'a pas de statut constitutionnel, mais ou un parti soutient la majorité, mais sans avoir de portefeuille ministériel.
1: Des propos au micro d'Hugo Villard, et on va revenir sur la formation attendue du gouvernement ainsi que de la coalition attendue au pouvoir et de l'opposition. Ce sera avec notre invité de la mi-journée. Nous serons en direct avec Hicham Mouattiadid à partir de 13h04. Le journaliste français Christophe Glaize est emprisonné en Algérie depuis 500 jours. Ses parents ainsi que Reporters sans frontières demandent ce jeudi aux dirigeants français d'intervenir pour sa libération. Il faut agir vite et maintenant, affirme le directeur général de l'ONG lors d'une conférence de presse. Condamné pour apologie du terrorisme suite à un reportage sur le club de la jeunesse sportive de Kabylie, ce journaliste est incarcéré depuis juin 2025. Toujours sur notre continent, en Somalie, la présidentielle se tiendra le 15 mai prochain. C'est ce qu'annonce la commission électorale aujourd'hui. Ce scrutin va se dérouler dans un contexte de fortes tensions internes violentes, sans véritable pouvoir central dans le pays. Les Houthis nient toute attaque contre la région de Médine. L'Arabie Saoudite indique avoir intercepté un missile dans cette zone sans dévoiler sa provenance ce jeudi. La veille, les rebelles yéménites ont promis de poursuivre leurs frappes contre des sites stratégiques saoudiens après avoir de nouveau visé une raffinerie ainsi que l'aéroport de Riyad et le siège de la compagnie pétrolière Aramco dans l'est du royaume. Pour Mrim Ben Raad, maîtresse de conférences en sciences politiques et relations internationales, ce conflit a désormais franchi un nouveau cap. On l'écoute.
2: Ces rebelles visaient des infrastructures énergétiques, des oléoducs, des raffineries, des gisements. Enfin, on était plus sur une stratégie de ciblage énergétique, économique. Et là, il y a quand même, à mon avis, la volonté, en ciblant des populations civiles, de créer la panique, de déstabiliser le royaume, d'aller un peu plus loin, je dirais, dans le conflit là, plus politique qui oppose ce mouvement depuis de longues années aux autorités saoudiennes et plus particulièrement à Mohamed Ben Salman. Donc je crois que c'est aussi bien sûr le résultat d'une sorte de poussée des Houthis sur fond d'une guerre d'usure qui s'est installée bien sûr dans le détroit d'Hormuz autour de l'Iran, d'une guerre israélo-américaine qui n'a pas atteint ses objectifs. Donc tout cela, ça a redonné en fait une sorte de zèle idéologique guerrier à cette mouvance qui va, à mon avis, continuer de multiplier les attaques.
1: Des propos au micro de Paul-Lionel Kivigère. Dans ce contexte de guerre prévu le 24 octobre à Riyad, le sommet entre l'Union européenne et les pays du Golfe est désormais reporté. La nouvelle date n'a pas été annoncée. Sachez que le tournoi d'exhibition de tennis Six Kings Slam a finalement été annulé en Arabie Saoudite après avoir été reporté au mois de décembre prochain. Ce 15 octobre débute officiellement la cueillette des olives en Cisjordanie occupée, une activité dans des oliviers pris d'assaut par les colons israéliens. Les agriculteurs palestiniens font les frais de ces violences qui se sont intensifiées à l'approche des législatives du 27 octobre en Israël. Plusieurs ONG réunies hier ont dénombré une cinquantaine d'attaques par jour. Elles appellent à une action internationale forte pour mettre fin à cette situation. Les détails depuis la Palestine avec Valérie Ferrand.
3: Lors de cette conférence de presse en ligne, les représentants de différentes ONG internationales et palestiniennes n'ont pas caché leur profonde inquiétude face à une situation de plus en plus dangereuse, en particulier pour les quelques 140 000 familles qui vivent encore de leurs oliviers, alors que des dizaines de milliers d'autres en sont privées depuis des années, voire des décennies. La cueillette des olives en Palestine est traditionnellement une période de travail intense et de fête qui a été transformée par les colons et les soldats israéliens en période de grande souffrance. Abbas Milhem, président du syndicat des agriculteurs.
4: Le simple fait d'aller tous les matins ramasser les olives est un vrai cauchemar. Les agriculteurs ne savent pas s'ils vont pouvoir accéder à leurs arbres et s'ils arrivent, s'ils vont pouvoir retourner sains et saufs chez eux. C'est pourquoi la plupart d'entre eux n'amènent plus leurs enfants ni leurs femmes avec eux à cause du danger. Cette cueillette des olives devient sanglante pour les agriculteurs.
3: Cette cueillette des olives se déroule cette année dans un contexte particulier. Les élections israéliennes du 27 octobre prochain ne font en effet qu'exacerber encore plus la guerre menée par les colons contre les Palestiniens. Bouchra Al-Khalidi de Oxfam.
5: Les familles ont besoin d'accéder à leurs terres qui leur procurent des revenus. Mais l'intensification des attaques et de la violence des colons, en plus de la rhétorique politique, fait augmenter le risque de futures autres attaques et déplacements de Palestiniens.

0: attacks and displacement.
1: En Palestine, Valérie Ferron pour Média.
2: À l'approche des législatives en Israël, Gadi Eisenkot, actuel rival du Premier ministre sortant, promet de vaincre le Hamas en 18 mois s'il remporte l'élection. Il ajoute qu'il atteindra cet objectif en appliquant le plan de Donald Trump pour Gaza. Dans cette enclave palestinienne, au moins 4 personnes sont mortes hier dans des frappes israéliennes. D'après la défense civile locale, 2 ont péri près de Khan Younes dans le sud, les 2 autres dans une attaque contre un immeuble dans la ville de Gaza. En plein conflit avec la Russie, le président ukrainien appelle ses alliés, notamment les États-Unis, à ne pas se tenir aux côtés de, je cite, l'agresseur. « Nous avons besoin d'honnêteté de la part de nos partenaires », écrit Volodymyr Zelensky sur son compte X ce jeudi. Présent à Bruxelles pour participer au Conseil européen, le chancelier allemand lui appelle les 27 à augmenter les financements de l'UE en faveur de Kiev. Lors de ce sommet de 2 jours, les Européens se penchent sur le budget l'an prochain et souhaitent afficher un soutien sans faille aux Ukrainiens. Écoutez à ce propos Adina Revol, docteur en sciences politiques et ex-porte-parole de la Commission européenne en France.
3: Les 27 sont relativement unis dans leur soutien de l'Ukraine. On l'a vu après la décision de Donald Trump d'acheter du diesel russe. Le marqueur de l'Union était très fort. Emmanuel Macron a même communiqué sur des opérations au large de la Réunion sur la flotte fantôme russe. Donc, on voit un engagement très fort des principaux États européens pour maintenir le soutien à l'Ukraine, malgré un certain nombre de populistes de droite et de gauche, pour qui le narratif russe est véridique, en fait. Donc ça, c'est finalement à la marge. L'unité européenne est, je dirais, plus fort que jamais, parce que même Robert Fico, le Slovaque, n'a pas émis des réserves.
2: Des propos au micro de Mélanie Pinto. En France, le constat est alarmant. Le nombre de féminicides est en hausse dans le pays pour la 2e année consécutive. En 2025, 111 femmes ont été tuées par leur conjoint ou ex-conjoint. D'après les données du ministère de l'Intérieur dévoilées hier, c'est 4% de plus que l'année précédente. Les détails depuis Paris avec Fanny Baye.
4: Ce sont au total 136 morts violentes au sein du couple qui ont été recensées dans le bilan des autorités françaises l'année dernière, soit environ un décès tous les 3 jours. Parmi ce décompte, il y a 25 hommes. Les femmes sont donc les principales victimes, à 82% précisément, le profil type de l'auteur des violences majoritairement masculin. Preuve des limites du dispositif de protection judiciaire téléphone grave danger qui consiste à appuyer sur un bouton pour appeler la police. C'est ce qu'explique Sylvaine Grevin, présidente de la Fédération nationale des victimes de féminicides sur TF1.
5: On fait reposer la responsabilité de leur survie sur les victimes. C'est une démarche qu'elles doivent faire elles-mêmes. Ensuite, c'est quand même une charge mentale puisqu'elles doivent continuellement finalement l'avoir avec elles, se demander si elles vont l'enclencher ou pas.
4: Pour entrer dans le détail, concernant les femmes victimes, 61% avaient déjà signalé ces violences à la police et la gendarmerie. Parmi elles, 88% avaient déposé plainte. Floriane Volt, directrice des affaires publiques de la Fondation des femmes, déplore sur France Culture la hausse de la demande des femmes auprès d'associations.
6: C'est un véritable crève-cœur de ne pouvoir répondre à tout le monde parce qu'on sait que c'est des questions de vie ou de mort pour les femmes et leurs enfants.
4: Le collectif Nous Toutes a de son côté comptabilisé 171 féminicides en 2025, un chiffre supérieur à celui du gouvernement car il prend en compte les meurtres au-delà du couple. À Paris, Fanny Baye pour Média.
2: Et on passe au sport à présent dans cette édition avec nous dans le studio Hakim Tamim. Bonjour Hakim.
7: Bonjour Zoukaina.
2: Alors on va parler de la CAN Futsal. La sélection marocaine a signé sa 2e victoire hier en autant de matchs et s'est qualifiée pour le dernier carré du tournoi.
7: Après avoir étrillé l'Algérie lors du match inaugural 4-0, la sélection marocaine a nettement dominé la Zambie hier 7-0. 11 buts inscrits, 0 encaissés. Le Maroc confirme son statut de favori. Yanis Ahmed Ardaf qui évolue à Toulouse en France.
8: Alhamdoulilah, on prend les matchs match par match. Aujourd'hui, alhamdoulilah, on a gagné, on s'est qualifié en demi-finale. C'est le plus important. L'après-match, on le fera avec le coach et le groupe, inchallah.
7: Voilà, c'était Yanis Ahmed Ardaf, donc le joueur marocain. Le Maroc est en tête de son groupe. Dans l'autre match, la Libye et l'Algérie se sont neutralisés de partout ce jeudi, dont la poule B, Égypte, Mozambique et Angola, Tanzanie.
2: Football européen à présent, Hakim. Le match vedette de la soirée d'hier en Ligue des Champions, c'était entre Manchester City et le PSG. Le PSG qui a tenu toutes ses promesses.
7: Les coéquipiers d'Achraf Hakimi ont étalé leur supériorité, surtout en première période. Les doubles champions d'Europe ont livré une véritable démonstration concentration collective. City a poussé en deuxième période, a réussi à marquer par Londres, mais le Paris Saint-Germain avait des ressources pour l'emporter. Logiquement, 4 buts à 2, Luis Enrique, l'entraîneur parisien.
0: Ça a été un match passionnant. Quand tu vois un match de ce niveau avec des équipes qui cherchent à jouer, on a montré et on a surmonté leur pression la première mi-temps et on a mérité.

0: 3 partout. En jeu la 90e minute, corner pour le Real, l'international turc Güler pour le tirer.
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0: Voilà l'international allemand qui donne la victoire au Real. Le Real Madrid qui s'impose 4-3. Deuxième victoire après avoir battu l'Inter Milan lors de la première journée. Hier encore, eh bien, on a noté la large victoire de Liverpool, la formation anglaise qui s'est imposée 6-3.
2: Et on a bien entendu le soulagement du commentateur espagnol. Merci Hakim Tamim. On retiendra qu'il faudra regarder que les dernières 10 minutes des matchs du Real Madrid.
0: Et surtout faire attention quand le Real a un corner.
2: Voilà, exactement. Et c'est avec du football qu'on ferme ce journal. Merci de l'avoir suivi. Restez avec nous. On revient très très vite.
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2: Bonjour à toutes et à tous et bienvenue pour un nouveau carrefour d'informations. Aujourd'hui, jeudi 15 octobre, le Maroc attend toujours la nomination du nouveau gouvernement. Le roi Mohamed VI a reçu hier Fatem Zahra Mansouri, chargée de former cet exécutif. La future chef du gouvernement a informé le souverain des étapes franchies dans la formation de son équipe. Un gouvernement, on le sait déjà, qui sera composé de 4 partis, le PAM, l'Istiqlal, l'USFP et le PPS. À quoi doit-on s'attendre? On en parlera avec notre invité, le politologue Hicham Mouattadid. On le retrouve à 13h04. À ne pas manquer aussi aujourd'hui un nouvel épisode d'Histoire d'une légende. On va retrouver Hakim Tamim qui va nous dresser le portrait d'un joueur de football qui a fait chavirer nos cœurs. Un homme fidèle à un seul club, l'AS Rome, vous l'avez peut-être reconnu, c'est l'Italien Francesco Totti. On le retrouvera dans le nouveau numéro d'Histoire d'une légende. Mais avant de retrouver tout cela, eh bien, on a rendez-vous avec Tariq Labi pour la revue de presse internationale et maghrébine.
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6: Bonjour, bonjour à tous. Au Proche-Orient, la récente rentrée scolaire à Gaza, où selon la presse, l'éducation devient un acte de résistance. Dans les Suisses, le temps, malgré les traumatismes, les bombardements et le manque de matériel, les familles palestiniennes tiennent à renouer avec l'école après 3 années de guerre. L'éducation devient donc un acte de résistance et un moyen de préserver l'avenir des enfants. Pour la presse, retourner en classe ne signifie pas pour autant retrouver une école normale. Pour les enfants de Gaza, apprendre reste un défi quotidien dans des espaces précaires et sous la menace persistante des violences. L'Orient Le Jour rappelle que la crise scolaire s'inscrit dans une catastrophe humanitaire plus large. Près de 2 millions de personnes restent confrontées à des conditions de logement extrêmement précaires. Sans transition, le Maghreb, tout autre chose. L'industrie aéronautique, Safran renforce sa présence au Maroc avec une nouvelle extension du site industriel de Tebara. Le Matin souligne tout d'abord la confiance renouvelée du groupe français envers le Maroc après 20 ans de présence dans le royaume. De son côté, H24, avec le titre « Safran, nouvelle extension à Tebara », insiste sur le renforcement des capacités de production et sur les perspectives d'emploi offertes par cet investissement. L'extension représente 5700 m² supplémentaires, portant la surface totale du site à 31 400 m². Elle devrait permettre la création de 400 emplois supplémentaires, un signal positif pour l'emploi industriel qualifié. L'Algérie à présent, qui se dote d'un guichet unique pour les investissements avec un PDG au rang de ministre d'État, titre TSA. L'objectif affiché par les autorités est de simplifier les démarches et d'accélérer la réalisation des projets économiques. Mais derrière cette annonce, écrit le site, une question reste. Cette nouvelle structure permettra-t-elle réellement de mettre fin aux lourdeurs bureaucratiques? L'Écho d'Algérie met en avant la centralisation des procédures, présentée comme un moyen de faciliter les décisions. Mais au-delà des annonces officielles, les investisseurs attendent surtout des résultats concrets. Moins de paperasse, des autorisations délivrées rapidement, des financements accessibles et une réglementation stable. Enfin, Tunisie, les puits agricoles profonds non autorisés passent de 205 à 3229 entre 2010 et 2024, écrit le quotidien La Presse, qui met en évidence une explosion des forages illégaux. Le volume d'eau extrait a bondi de 205 à 827 millions de mètres cubes, un constat alarmant pour un pays confronté, on le sait, au stress hydrique. Le journal souligne les conséquences de cette exploitation incontrôlée, baisse des nappes souterraines, assèchement des puits traditionnels et intrusion d'eau salée dans les réserves côtières. L'urgence est environnementale, mais aussi économique et sociale.
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2: Dans quelques minutes, on va retrouver Hakim Tamim pour un nouveau numéro d'Histoire d'une légende, mais tout de suite le journal de l'économie présenté par Omar Baldé.
3: Bonjour et bienvenue dans votre journal de l'économie. À la une, ce jeudi 15 octobre, au Maroc, le Haut-Commissariat au Plan note que l'indice de confiance des ménages a légèrement baissé au troisième trimestre de l'année en cours, mais s'est amélioré par rapport à la même période de l'année dernière. Toutefois, les inquiétudes demeurent. Plus de 76% des ménages marocains jugent que leur niveau de vie s'est dégradé. Toujours dans le Royaume, la deuxième édition du Forum sur le financement des projets ferroviaires en Afrique se tient depuis hier à Rabat, à l'initiative de l'ONCF et de l'Union internationale des chemins de fer. Au cœur des débats, comment mieux financer le rail sur le continent? Écoutons à ce propos Mohamed Rabir Lé, il est le directeur général de l'Office national des chemins de fer au Maroc.
4: Et aujourd'hui, le Maroc est donné comme exemple du développement ferroviaire au niveau du continent. Et l'idée avec l'Union internationale des chemins de fer, de voir comment bénéficier des financements innovants, et notamment qui s'appuient sur tout ce qui est émission de carbone, et comment cette monétisation d'économie d'émissions de carbone, vu que le ferroviaire est très respectueux de l'environnement, vient appuyer des financements pour accélérer le développement du ferroviaire via des financements intéressants, peu coûteux.
3: Et puis, notez que le Maroc poursuit le développement et la modernisation de son réseau ferroviaire à travers un programme d'investissement doté d'une enveloppe globale de 134 milliards de dirhams à l'horizon 2030, a rappelé hier à Rabat le ministre du Transport et de la Logistique, Abdessamad Kayo. Cap sur l'Europe. Les dirigeants de l'Union européenne ont entamé ce jeudi à Bruxelles un bras de fer sur le prochain budget des 27. Objectif, arrêter ce budget avant la série d'élections de 2027, à commencer par la présidentielle française. Le chancelier allemand Friedrich Merz s'attend à des négociations, je cite, « très très difficiles », tout en jugeant qu'un accord est possible d'ici la fin de l'année. Et toujours en Europe, sachez que l'énergie solaire a permis d'économiser plus de 40 milliards d'euros sur les importations de gaz entre le 1er mars et le 15 octobre, selon Solar Power Europe. L'organisation appelle l'Union à accélérer l'autoconsommation et le stockage par batterie afin de mieux protéger les ménages et les entreprises des chocs sur les prix de l'énergie. Selon les projections du FMI, l'Inde deviendrait en 2027 la quatrième économie du monde devant le Japon. Le Japon qui glisserait même à la sixième place derrière le Royaume-Uni. Ces prévisions sont publiées dans le cadre des assemblées générales annuelles du FMI et de la Banque mondiale qui se tiennent à Bangkok. À Bangkok, où le FMI s'est dit s'attendre à une contraction de 0,3% de la croissance dans la région Moyen-Orient et Asie centrale en cette année 2026. L'Arabie saoudite reculerait de 3,3%, une récession rare pour ce pays actuellement cerné par les conflits et premier producteur mondial de pétrole. Voilà, c'est tout pour votre journal de l'économie de ce jeudi 15 octobre. L'info continue dans votre carrefour de la mi-journée.
2: Merci Omar Baldé. On retrouve comme promis Hakim Tamim pour un nouveau numéro d'Histoire d'une légende. Aujourd'hui, il nous dresse le portrait d'un footballeur que les connaisseurs n'oublieront jamais. Le dernier empereur de Rome, malgré son départ à la retraite en 2017, il reste l'idole d'un peuple au cours de

0: Sa carrière, Francesco Totti n'a porté qu'une seule tunique, celle de la Roma, l'équipe de son cœur, vainqueur de la Coupe du Monde avec l'Italie en 2006. Il a éclaboussé le football italien, mais pas que par son talent.
1: La maman du petit Francesco a joué un rôle crucial au début de sa carrière. Fiorella, femme au foyer, a refusé une offre financière très lucrative de l'AC Milan lorsqu'il était enfant, car elle refusait catégoriquement que son fils quitte Rome, sa ville natale.
2: Nel cassetto trovato piano.
1: En 1989, à seulement 13 ans donc, il rejoint le centre de formation de la Roma, club dont il est supporter. Il impressionne très rapidement ses éducateurs par ses performances. Il s'impose comme le vrai patron. Il est pressenti pour réaliser une grande carrière. Francesco Totti jouait principalement comme milieu de terrain offensif ou encore deuxième attaquant.
3: Il momento del capitano, del nostro capitano, del simbolo di Roma, del gladiatore giallorosso, del bimbo d'oro, con il numero 10, Francesco!
1: Son style de jeu était une pure magie, une vision de jeu à 360 degrés, sa capacité à savoir où sont ses partenaires et ses adversaires sans même les regarder, des passes que lui seul voyait et des buts d'anthologie. Un joueur d'instinct avec une facilité déconcertante pour les amortis, les lobes ou encore les volées précises. Au cours de sa carrière, le capitaine italien a remporté un championnat, deux Coupes d'Italie, deux Super Coupes d'Italie, une Coupe du Monde avec la sélection italienne en 2006, cinq titres de meilleur joueur de Serie A et enfin un soulier d'or européen, une véritable légende. Il est devenu une référence lorsque l'on parle de longévité et de loyauté envers un club. Il a joué pendant 25 ans à la Roma, dont il était capitaine.
4: Figlio di Roma! Capitano, bandiera, campione d'Italia e campione del mondo. Uno scudetto, due supercoppe, due coppe Italia. Scarpa d'oro e golden foot. È semplicemente uno di noi.
1: Francesco Totti è più che un joueur, c'est un monument. Il a plusieurs surnoms par les médias sportifs italiens, il capitano, l'empereur, le gladiateur, le golden boy, le huitième roi de Rome ou encore le gros bébé. En 2017, Totti prend sa retraite après 786 matchs, 307 buts, des adieux émouvants, l'ovation du stade Olimpico, le respect de toute la planète foot. Le capitaine a évidemment versé quelques larmes.
5: Ci siamo. È arrivato il momento. Si sente? Sembra un concerto.
1: À la fin de sa carrière, il s'est consacré à sa passion parce que Totti est un excellent joueur de padel. Sa passion l'a poussé à aller plus loin. Il a lancé la Totti Padel Cup, un circuit de tournoi amateur qui se déroule dans son propre club de padel. En tant qu'icône absolue en Italie, chaque apparition de Totti sur un terrain de padel est un événement médiatique. Il attire les sponsors, les médias et le grand public, donnant au padel une visibilité et une crédibilité immenses. Totti est aussi un homme d'affaires prospère grâce notamment à des partenariats et contrats publicitaires de marques majeures. Un constructeur automobile italien, un célèbre équipementier sportif américain ou encore une géante entreprise agroalimentaire ont largement contribué à ses revenus publicitaires. Le footballeur entrepreneur pèserait près de 245 millions d'euros. Outre ses gains professionnels, il devrait son immense fortune à de judicieux placements boursiers et un patrimoine immobilier.
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3: 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Dans quelques minutes, nous serons en compagnie du politologue Hicham Mouattadid. Nous reviendrons bien sûr sur l'attente au Maroc de la formation du prochain gouvernement. Un gouvernement qui sera donc mené par le parti du PAM. Nous en parlerons avec notre invité. Il sera en direct avec nous à partir de 13h04. Surtout, ne bougez pas. Il est tout juste 13h. Tout de suite, le flash d'information présenté par Mohamed Roul. Bonjour Mohamed.
4: Bonjour Soukaina. Ahlan bikoum Moussamein. نستهل هذا الموجز تطورات مرتبطة بقضية الصحراء المغربية، حيث دعت مجموعة دعم دور المفوضية السامية للأمم المتحدة لشؤون اللاجئين في تسوية أوضاع اللاجئين الممتدة اليوم الخميس بجنيف 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وعدم المماطلة من أجل لمنع السلطة الجزائرية من الاحتفاظ بورقة تستخدمها في المستقبل، متسائلا إن لم يكن جيليز أصبح رهينة دولة. وكان كريستوف جيليز أوقف في 28 من مايو 2024 في الجزائر، حيث كان في مهمة لتغطية أخبار نادي شبيبة القبائل قبل أن يصدر في حقه حكم بالسجن 7 سنوات بتهمة الإشادة بالإرهاب. في الشأن الاقتصادي التونسي، توقع صندوق النقد الدولي في تقرير حديث أن ينمو الاقتصاد التونسي بنسبة 2.4% العام الجاري 26.2 و2% فقط العام المقبل 27.2. توقعات صندوق النقد الدولي الصادرة في 13 من أكتوبر الجاري تبقى مرتفعة نسبيا مقارنة بتوقعات سابقة للمؤسسة المالية الدولية بشأن نمو الاقتصاد التونسي، والتي كانت في حدود 2.5% سنة 26.2 و1.6% سنة 27.2، لكنها منخفضة عن نسبة 2.5% المسجل العام 25 و2000 وفق أرقام المعهد الوطني التونسي للإحصاء. شرق أوسطيا، أعلن التحالف العسكري بقيادة العربية السعودية اليوم 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البلاد، حيث شدد المقاتلون المدعومون من طرف إيران حصارهم خلال الأيام الماضية. بينما أعلن الاتحاد الأوروبي في بيان له اليوم تأجيل القمة بين الدول الأعضاء فيه وبلدان الخليج، والتي كانت مقررة في الرياض في 24 من أكتوبر الجاري، في ظل استمرار التصعيد بين العربية السعودية والحوثيين في اليمن. في المنطقة دائما، وفي خطاب متلفز، أقر الرئيس الإيراني مسعود بازشكيان الثلاثاء أن بلاده تواجه أشد حصار عليها منذ الثورة عام 1979، قائلا: لم نواجه حصارا وحربا وصعوبات بشدة ما نواجهه اليوم. بازشكيان اتهم واشنطن بالسعي إلى جعل حياة الإيرانيين صعبة من أجل التسبب بغضب شعبي وإشعال الاضطرابات. في الحرب الروسية 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
3: C'est l'actualité du moment au Maroc. Le roi Mohamed VI a reçu hier au Palais Royal de Rabat la chef du gouvernement. Fatem Zahra Al-Mansouri a informé le souverain de l'avancement du processus de formation du gouvernement. Un exécutif, on le rappelle, qui sera composé de 4 partis, PAM, Istiqlal, USFP et PPS, et dont la répartition des ministères n'a toujours pas été dévoilée. À quoi doit-on s'attendre? Que dit la Constitution sur la formation du gouvernement? On en parle aujourd'hui avec notre invité. Nous sommes en direct avec Hicham Mouattadi, de politologue, auteur et chercheur en études politiques publiques et internationales. Hicham Mouattadi, bonjour.
6: Bonjour, merci pour l'invitation.
3: Merci d'être avec nous. On attend donc la formation d'un gouvernement ici dans le royaume. Existe-t-il un délai pour sa formation? Que dit la Constitution?
6: En fait, pour la constitution du gouvernement, en fait, cela l'encadre, en fait, l'article 47 de notre constitution. Et comme on l'a vu hier, en fait, la réception, en fait, de Fatem Zahra El-Mansouri par le roi doit être placée, en fait, dans une séquence institutionnelle plus large. Et la formation d'un gouvernement ne se réduit pas, en fait, à la désignation de ses ministres, mais il suppose, en fait, de construire une architecture politique capable de fonctionner. C'est ce qui est en fait encadré par la constitution marocaine. Aussi, je pense qu'il est très important, au-delà de l'aspect constitutionnel, c'est qu'il faut distinguer en fait deux temporalités. Le temps constitutionnel qui est très important et qui cadre en fait cette opération et qui encadre surtout la nomination en fait du gouvernement, et le temps politique qui exige des négociations sur les responsabilités, les priorités et les équilibres en fait entre les partenaires. Et c'est dans cette optique-là que rentre en fait cette réception royale hier par la chef du gouvernement, en fait, Fatem Zahra El-Mansouri. Donc, l'absence d'annonce gouvernementale, en fait, à l'issue de cette audience ne permet pas à elle seule de conclure un blocage comme il a été circulé, en fait, un peu sur la presse, mais elle signifie simplement que la nomination du ministre n'a pas été encore officialisée, mais le tout se fait dans les règles de l'art, de la constitution et du temps politique, en fait, de la culture marocaine.
3: Donc, si je vous suis bien, on est loin d'un blocage comme ce qui s'était passé en 2016 sous Ben Kiran.
6: Non, il ne s'agit pas d'un blocage, en fait, parce que, en fait, Tout cela, en fait, comme je l'ai expliqué, rentre en fait dans le cadre d'un aspect constitutionnel très bien déterminé, mais aussi dans le temps politique de la gestion de cet aspect constitutionnel. Et la question, en fait, intéressante n'est donc pas seulement de savoir quand le gouvernement sera annoncé, mais quelle logique présidera, en fait, à sa composition, c'est-à-dire un équilibre entre formation politique et une réputation fondée sur les priorités ministérielles ou une combinaison des deux. Et c'est ce que Sa Majesté le Roi Mohamed VI a discuté hier dans le cadre de cette réception avec la chef du gouvernement. Donc, la Constitution ne fixe pas de délai précis, en fait, pour annoncer la composition gouvernementale, mais il sera donc hasardeux, si vous voulez, d'avancer une date sans communication officielle de la part du cabinet du Palais Royal.
3: Alors, avant de revenir sur la composition future de ce gouvernement et de la coalition gouvernementale dont on connaît la composition, il y a quand même un calendrier à respecter. On s'attend normalement le 20 octobre au passage du PLF 2027. Est-ce que ce retard doit inquiéter à ce niveau-là?
6: Je ne pense pas que le retard doit inquiéter, mais le plus important, comme je le constate, c'est que la nomination en fait de Fatima Zahra El Mansouri ouvre en fait une transition importante et celle de leadership et d'une formation politique vers la direction en fait d'une coalition gouvernementale. Donc, diriger un parti diriger en fait un parti et conduire un gouvernement ne relève pas exactement des mêmes mécanismes. Le premier repose, comme vous le savez, en fait, sur la mobilisation d'une organisation politique, alors que le second exige l'arbitrage permanent entre plusieurs institutions et sensibilités. Donc, avec la coalition de 207 députés, la chef en fait du gouvernement dispose d'une majorité absolue, mais dont la marge numérique reste en fait limitée à neuf sièges si on fait un calcul un peu mathématique politique. Donc, sur le plan parlementaire, si vous voulez, la discipline en fait de la coalition et la coordination des groupes et l'anticipation des accords seront particulièrement importantes, mais le leadership en fait de la chef du gouvernement va se voir en fait sur comment on organise en fait cette coordination entre les composantes du nouveau gouvernement.
3: Alors, on connaît bien sûr la composition de cette coalition gouvernementale, 4 partis, je le rappelle, le PAM, l'Istiqlal, l'USFP et le PPS. Quelle a été votre première impression quand vous avez vu cette alliance?
6: Je pense que, à mon sens, il faut éviter en fait une lecture purement arithmétique de la majorité. Si vous voulez, les 207 sièges constituent une base institutionnelle, mais leur signification politique, en fait, si vous voulez, dépend de la cohésion de la coalition. D'abord, à mon sens, je pense qu'une majorité relativement resserrée, si vous voulez, peut favoriser la négociation permanente entre les partenaires, puisqu'aucune formation ne peut considérer les autres comme politiquement accessoires, hein, si on voit en fait l'architecture de cette coalition. Ensuite, je pense que cette configuration rend en fait particulièrement importante la définition préalable d'un programme gouvernemental très très précis, afin de réduire en fait, si vous voulez, les divergences lors des arbitrages budgétaires, par exemple, ou législatives aussi à un certain moment du temps politique de gestion de cet gouvernement. Mais ce qui est très important, c'est que à mentionner surtout en fait, c'est que la stabilité ne dépend pas uniquement du nombre de députés, mais également de la qualité en fait des mécanismes de coordination, si vous voulez, entre les directions partisanes et les ministres et les groupes parlementaires, etc. Donc aussi, je pense que le vote d'investiture sera une première étape de validation de cette cohésion, sans constituer une garantie automatique pour l'ensemble de la législature. Et c'est ce qu'on va observer le moment où ce gouvernement-là va être investi devant le Parlement. Donc, je pense, pour conclure en fait par rapport à cette question, une majorité parlementaire ne se compte pas, si vous voulez, en siège, mais sa solidité se construit dans les arbitrages lorsqu'ils vont gérer des temps politiques un peu plus tendus ou des enjeux un peu plus divergents entre les différentes visions de ces coalitions. Et les 207 députés, donnent au gouvernement des moyens constitutionnels d'agir. Leur cohésion déterminera en fait sa capacité de les utiliser le moment où ils vont faire face à des crises ou des enjeux très importants du temps politique marocain.
3: Alors, ce qu'on remarque suite à cette élection, c'est bien sûr que le RNI ne fait pas partie de la coalition gouvernementale. Il est renvoyé au rang de l'opposition. Est-ce que c'est une occasion pour ce parti de se racheter auprès de l'opinion publique en rejoignant l'opposition ?
6: Je pense que, en fait, le passage du RNI dans l'opposition ne doit pas être interprété comme une simple inversion des rôles entre majorité et minorité. Avec ces, si je ne me trompe pas, ces 66 députés, en fait, le RNI conserve un poids parlementaire qui lui permet de participer activement au débat et aux mécanismes de contrôle. Ensuite, son expérience, en fait, de la conduite gouvernementale précédente lui donne une connaissance des dossiers publics. Et ça, c'est très important, en fait, dans le domaine politique et surtout dans cet exercice, et des contraintes budgétaires surtout et des mécanismes administratifs qu'il connaît déjà. Donc, cette expérience, si vous voulez, peut devenir une source dans l'examen critique des politiques gouvernementales à condition d'être mobilisé à travers des propositions et des arguments documentés. Donc, je pense, pour répondre directement à votre question, la présence en fait des représentants du RNI dans les organes parlementaires montre que l'influence institutionnelle ne se limite pas à la participation à l'exécutif. C'est ce qu'il va essayer de vendre, que ce soit auprès de ses partisans, mais aussi auprès de l'opinion publique marocaine. Donc, quitter le gouvernement ne signifie pas quitter le pouvoir d'influence. Pour le RNI, à mon sens, l'enjeu sera de transformer son expérience de l'exécutif en capacité de contrôle, de proposition et surtout de présence parlementaire bénéfique à son capital politique. Peut-être pourrait investir par la suite dans le présent et dans le futur, pardon.
3: Et justement, comment peut s'organiser cette opposition du RNI aux côtés du PJD qui a quand même un nombre de sièges importants au Parlement?
6: Oui, ben en fait, pour le passage du PJD de 13 à 54 députés constitue en fait une évolution importante de sa représentation parlementaire durant ce mandat. Et je pense que cette progression lui donne davantage en fait de possibilités d'intervention dans les débats législatifs et les travaux de contrôle. Et déjà, on l'a vu avec quelques positions depuis le début de cet exercice, après les résultats. Et je pense que le PJD retrouve une présence institutionnelle qui lui permet de structurer ses positions autour des grandes orientations économiques, sociales et gouvernementales. Et d'ailleurs, ces leaders ne cessent pas de profiter de n'importe quelle occasion médiatique pour qu'ils puissent le manifester afin d'affirmer en fait leur rôle de position active. Et donc, sa participation à certaines responsabilités parlementaires, notamment au sein des commissions, lui offre des espaces d'action qui dépassent les interventions en séance plénière, en fait, avec la nomination à la tête d'un certain nombre de commissions hier lors des élections. Et je pense que son défi sera de traduire cette représentation accrue en une activité parlementaire cohérente, tout en tenant compte de son expérience passée au gouvernement. Donc, si vous voulez, le retour en fait parlementaire, du PJD ne se résume pas à une progression électorale. Il modifie les conditions dans lesquelles l'opposition peut s'organiser et intervenir dans le débat politique national.
3: Merci Hicham Mouattiadid d'avoir été notre invité de la mi-journée.
6: C'est un plaisir, merci beaucoup.
3: Merci Hicham Mouattiadid, vous êtes politologue, auteur et chercheur en études politiques publiques et internationales. Surtout, ne bougez pas, les programmes continuent. On retrouve à présent Pape Diouf pour un nouveau magazine d'Hebdo Afrique. Et dans ce numéro, direction la République démocratique du Congo, où l'ex-président Joseph Kabila, est de retour. Il prend la tête de la rébellion depuis lundi, il dirige le FRN, un choix étonnant, voire même inquiétant, dans un pays qui espère le retour de la paix dans l'Est.
5: Bonjour à tous, c'est toujours avec le même plaisir que je vous retrouve sur Média. Merci de nous rester fidèles et soyez les bienvenus dans ce nouveau numéro d'Hebdo Afrique. En République démocratique du Congo, Joseph Kabila joue-t-il sa dernière carte politique? L'ancien président est désormais à la tête du Front pour la refondation de la nation, au mouvement qui regroupe notamment la FCM23. Quelle lecture en faire? Réponse dans un instant avec notre invité, l'analyste politique congolais Christian Nyamabou Kabeya. Dans le coup de cœur, nous irons à la rencontre d'un jeune Congolais qui mise sur l'IA pour raconter l'Afrique autrement à travers des BD. Sans plus tarder, place tout de suite au round-up qui revient sur les faits marquants de l'actualité africaine. Au Niger, une éruption de pétrole et de gaz provoquant un incident environnemental d'une gravité exceptionnelle. Les causes de l'incident qui a commencé le 25 septembre dernier à Agadem, dans l'est désertique du pays, ne sont pas encore totalement établies, mais la piste criminelle ou terroriste est écartée. En Mauritanie, reconduit dans ses fonctions, le Premier ministre Mokhtar Ouloudiaye a presque pris les mêmes pour recommencer au nouveau gouvernement de 29 ministres. Mais Mohamed Ould Khalid n'a pas été reconduit à la tête du ministère de l'Énergie, mis en cause dans les incendies des deux centrales électriques de la Somelec survenues fin août à Nouakchott. Il a été écarté. 33 ans après, la Formule 1 revient en Afrique. Ce sera en 2030 avec un Grand Prix au Rwanda. Le circuit rwandais n'existe pas encore, mais les autorités y travaillent. Le projet à l'étude concerne un tracé situé en périphérie de Kigali. C'était tout pour ce round-up. À présent, place à l'invité d'Hebdo Afrique. C'est un coup de tonnerre dans le ciel politique congolais, sanctionné par Washington, puis condamné à mort pour trahison en RDC. L'ancien président Joseph Kabila est désormais à la tête du Front pour la refondation de la nation, un mouvement qui réunit l'alliance Fleuve Congo et le M23 qui contrôle la ville de Goma depuis janvier 2025. Un séisme politique qui fait couler beaucoup d'encre en RDC. Pour en parler, nous sommes avec Christian Nyamabou Kabeya, analyste politique en direct de Kinshasa. Avec nous. Christian, bonjour et merci d'avoir accepté notre invitation.
7: Bonjour et merci pour cet entretien.
5: Alors, l'annonce de Joseph Kabila a fait l'effet d'une bombe. Le mouvement qu'il dirige s'est fixé en objectif, combattre ce qu'il qualifie de tyrannie par tous les moyens, y compris la force. Peut-on dire que ce mouvement aujourd'hui ne s'en cache pas et qu'il cherche à renverser le gouvernement ?
7: Effectivement, Joseph Kabila veut aujourd'hui le renversement des institutions, le renversement du gouvernement, le renversement du régime en place, comme il a décidé de prendre les armes, lui qui a dirigé le pays pendant 18 ans. Les intentions ne sont plus à cacher et Kabila veut, par tous les moyens, imposer un putsch, un coup d'État pour renverser l'ordre constitutionnel. Mais sur place, il trouve le peuple qui connaît déjà la politique, je dirais, le peuple qui est déjà mature politiquement et qui s'y oppose de manière farouche parce que il n'y a pas longtemps que l'actuel président Félix Tshisekedi avait révélé que c'est Kabila qui est derrière l'AFC M23 qui a tué beaucoup de Congolais, qui a sémé la désolation dans l'est du pays. Et aujourd'hui, le peuple congolais commence à donner la raison à Tshisekedi et lui accorde déjà une bonne cote de popularité.
5: Et aujourd'hui, Christian, quelles peuvent être les conséquences sur le terrain de la formation de cette nouvelle coalition politico-militaire ? Se dirige-t-on vers une escalade des violences dans l'est de la République démocratique du Congo ?
7: Effectivement, le mouvement créé par Kabila se dirige vers une escalade des violences dans l'est du pays et ça risque d'embraser même la région parce que les FARDC, qui d'ailleurs sont déjà aussi équipés depuis un moment donné, chercheraient à répliquer et ça fait craindre pour les innocents. Mais la posture de Kabila étonne beaucoup les Congolais. Sûrement, il est prêt pour toute forme de violence, pourvu qu'il puisse accomplir sa mission, qui lui est d'ailleurs difficile actuellement, parce que beaucoup de Congolais ne sont pas d'accord avec sa démarche, et tout le monde est déjà mobilisé, tout le monde est motivé, il y a des réactions ça et là, il y a des communications, et même ceux qui sont dans son parti politique, il y en a qui se sont désolidarisés avec Joseph Kabila, juste après l'annonce de sa communication. Et même l'opposition avec la C64 est en train d'observer pour savoir comment naviguer. Mais sûrement, elle ne soutiendra pas la position de Joseph Kabila, qui s'inscrit dans la logique de la violence, donc l'escalade des violences dans l'est du pays, peut-être aussi dans d'autres régions.
5: Christian Nyamabou Kabeya, merci. Merci pour toutes ces précisions. Merci d'avoir répondu à nos questions.
7: Merci de m'avoir accordé cette interview.
5: À présent, place à notre coup de cœur.

0: Et aujourd'hui, nous allons à la rencontre de Christian Ndala, un jeune Congolais passionné de données qui vit au Maroc. Et depuis Casablanca, il mise sur l'intelligence artificielle pour sensibiliser sur la guerre dans l'est de la RDC. Et pour faire entendre la voix des sans-voix, Christian a lancé sa première BD intitulée Otoko Pamoja. Qu'est-ce que cela signifie et qu'est-ce qu'il y raconte au juste ? Ensemble, nous l'écoutons.
1: Otoko Pamoja, c'est un mot qui en swahili qui signifie tout simplement que nous sommes ensemble. Donc, c'est vraiment quelque chose qui est né dans un contexte assez particulier. Bien sûr, tout en mettant vraiment l'aspect sur la créativité artistique. Parce que dans cette guerre, dans la partie Est, il y a vraiment cette guerre qui est là depuis plus de 30 ans. Et donc, la question, c'était vraiment comment l'IA peut-elle être la voix des sans-voix. Parce que la plupart des gens qui sont vraiment touchés dans cette guerre, c'est plus les femmes et les enfants. Donc les femmes et les enfants. Et parfois, ils n'arrivent pas à exprimer vraiment leurs sentiments, comment ils ont subi cela, des massacres, des violences. Et donc, j'ai voulu faire renaître un peu cet aspect des bandes dessinées, parce que les images et quelques textes parlent un peu plus rapidement. Donc les images incluant quelques textes parlent un peu plus rapidement. Et donc c'est vraiment cet aspect que j'ai voulu mettre en avant.
0: Voilà qui referme ce numéro d'Hebdo Afrique. Merci de l'avoir suivi. On se donne rendez-vous la semaine prochaine, toujours sur Média.
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3: 13h24 sur les ondes de Médias. Le conseil exécutif de l'UNESCO a adopté à l'unanimité deux résolutions consacrées aux territoires palestiniens occupés. Elles portent sur la préservation des sites historiques et religieux, mais aussi sur la protection des établissements d'enseignement et des institutions culturelles. Ces décisions prolongent plusieurs engagements antérieurs de l'organisation. Leur application reste cependant incertaine. C'est Lettre d'Orient avec Pierre Boussel.
4: Jérusalem, Hébron, Bethléem, trois villes, trois hauts lieux du patrimoine religieux et historique palestinien, au centre des préoccupations de l'UNESCO. À Jérusalem, l'organisation demande depuis des années que soit préservé le caractère historique de la ville sainte. Elle s'intéresse notamment aux travaux entrepris aux abords des lieux saints, aux fouilles archéologiques, aux conditions de conservation des monuments. À Hébron, en Cisjordanie, la question est particulièrement sensible. La vieille ville, inscrite au patrimoine mondial en péril depuis 2017, abrite le tombeau des patriarches, également connu sous le nom de Mosquée Ibrahim. L'UNESCO réclame depuis longtemps des garanties pour la préservation du site et l'accès pour tous aux lieux de culte. À Bethléem, les préoccupations de l'UNESCO portent notamment sur la protection du patrimoine religieux et sur les conséquences des restrictions de circulation autour des lieux saints. Mais ces résolutions, qui ont été adoptées à Paris, dépassent la seule question des monuments. Elles concernent effectivement des établissements scolaires, mais aussi des universités, des institutions culturelles palestiniennes. Leur protection fait partie des missions de l'UNESCO, notamment chargée de défendre l'accès à l'éducation, l'accès à la préservation du patrimoine. Sur le fond, ces deux textes qui ont été adoptés s'inscrivent donc dans la continuité de ces décisions. L'organisation réaffirme ses positions et demande que les engagements soient effectivement pris en compte par Israël et que ces engagements soient respectés afin que la mémoire, que la culture, que le patrimoine palestinien soient préservés et qu'il soit fait un distinguo précis entre les incompréhensions et la guerre, c'est une chose, mais il y a la culture, il y a le patrimoine, ça c'en est une autre, et l'UNESCO, ça, veut le protéger.
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0: tout de suite la météo.
1: Au Maroc, tout d'abord, le ciel sera nuageux à partiellement nuageux sur quasiment l'ensemble du pays. Il pleuvra avec des orages sur le Haut Atlas central. Côté température, la minimale 18 degrés à Chefchaouen avec des orages attendus. Un ciel grondera aussi à Tinrir avec 19 degrés. Des averses prévues à Figuig avec 20 degrés. Il fera 21 degrés à Ifrane et Rachidia. Le thermomètre affichera 24 à Ouarzazate, 25 à Safi, 26 à Nador, Essaouira et Tétouan, 27 degrés à Taza et Zagora, 28 à Rabat, Agadir, El Hoceima, El Jadida, toutes les quatre sous le soleil, 28 aussi à Oujda, Khenifra sous les nuages. Le mercure affichera 29 degrés à Casablanca, Tanger, Fès, Benimelal et Tiznit. Il fera 30 degrés Touron à Larache, 32 à Marrakech, Ben Guerrier et Tantan, 33 à La Youn et enfin la maximale 34 degrés à Smara et Dakhla. Dans les autres villes d'Afrique du Nord, prévoir 26 à Alger, 27 à Tunis, 29 au Caire, sous le soleil idem à Nouakchott avec 37 degrés en Europe. De la pluie à Moscou avec 20 degrés, prévoir 16 à Berlin et Istanbul, 24 degrés à Paris sous un ciel couvert. En Amérique, 12 à Montréal sous le soleil, 17 à Buenos Aires avec de la pluie et 18 degrés à New York sous un ciel dégagé. En Asie, 18 à Sydney, 24 à Tokyo, 30 degrés de prévu à New Delhi et 32 à Pékin. Enfin, dans le monde arabe, prévoir 26 degrés à Damas, 27 à Beyrouth avec des orages attendus et 38 degrés à Dubaï et la Mecque.
2: Voilà, c'était la météo signée Mélanie Pinto, je vais y arriver. C'est déjà la fin de ce grand journal. Merci de l'avoir suivi. Merci à Hicham à la réalisation. Merci à Abdelrahim à la production. Surtout, ne bougez pas, l'actualité est de retour. Il est tout juste 13h30. Tout de suite, le flash d'information présenté par Martin Gibert. Bonjour Martin.
3: Bonjour Sokaina et bonjour à toutes et à tous. Un nouveau missile intercepté dans la région de Médine en Arabie Saoudite. La provenance du tir n'a pas été précisée. Les rebelles Houthis, qui enchaînent les frappes ces derniers jours sur Riyad, assurent ne pas être à l'origine de cette nouvelle attaque. Le groupe yéménite a d'ores et déjà affirmé qu'il ne s'en prendrait pas ni à la Mecque ni à la ville de Médine. Toujours dans la région, l'Iran accuse les États-Unis d'attiser les troubles avec le blocus naval dans le détroit d'Ormuz. Selon Massoud Pezeshkian, Washington veut alimenter la colère populaire et provoquer des manifestations. Le président iranien estime que le pays n'a jamais fait face à autant de difficultés 48 ans après la révolution. Dans le même temps, un nouveau pétrolier est en feu dans le golfe d'Oman, d'après l'armée iranienne. L'Ukraine va reprendre ses frappes sur les raffineries russes, annonce Volodymyr Zelensky. Le président ukrainien estime que le cessez-le-feu énergétique n'a pas été respecté par Moscou. Une trêve qui a été annoncée par Donald Trump, mais qui n'a été confirmée ni par l'Ukraine ni par la Russie. Volodymyr Zelensky prévient qu'il n'arrêtera ses frappes que lorsque les États-Unis fourniront des missiles Patriot. 40 000 tonnes de gasoil russe sont d'ailleurs attendues au Maroc, selon le London Stock Exchange Group. La date et le lieu d'arrivée ne sont pas encore connus, tout comme la valeur commerciale de la marchandise. Cette livraison intervient après un assouplissement des restrictions sur les exportations russes par les États-Unis. Le prix du carburant continue d'augmenter au Maroc, atteignant aujourd'hui 16,30 dirhams le litre dans certaines stations-service. Une hausse des carburants qui touche également le Kenya. Les prix ont drastiquement augmenté ces dernières semaines. 6% de plus pour le diesel, 4,5% pour l'essence, selon le régulateur de l'énergie qui met en cause la guerre au Moyen-Orient. Face à cela, le gouvernement kényan a prolongé la réduction de la TVA jusqu'au 14 janvier. Le taux est ainsi ramené de 16 à 8%. En Afrique du Sud, 111 policiers ont été condamnés pour des crimes graves lors de l'exercice 2025-2026. C'est ce que rapporte la direction indépendante d'investigation de la police. Lipide explique ce chiffre par les efforts menés pour résoudre de nombreuses affaires judiciaires. 28 policiers sont notamment condamnés pour des décès après des interventions contre 22 l'année dernière et 10 autres sont condamnés également pour des viols, qu'ils soient en service ou non. Et on termine avec du football. L'avalanche de buts hier soir en Ligue des Champions. Le Real Madrid s'est fait peur mais évite le pire de justesse face à Rome. D'abord mené 3-1 jusqu'à la 83e. Les Merengues ont renversé la rencontre avec 3 buts en moins de 10 minutes pour s'imposer 4-3. Une remontada que n'a pas su faire Manchester City face au PSG. Les Parisiens ont assommé les Mancuniens avec 3 buts dès la première période. Les Citizens ont sauvé l'honneur mais se sont toutefois inclinés 4-2. C'est la fin de cette synthèse. Merci de l'avoir suivi. Tout de suite, c'est la playlist de Média.
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5: Martin Gibert avec vous, bonjour à tous. Au Maroc, la princesse Lala Asma, présidente de la fondation Lala Asma, s'est rendue aujourd'hui au centre

0: Centre national de réhabilitation et de neurosciences à Rabat. La princesse a rendu visite à 10 jeunes patients, 5 Marocains et 5 du Panama, opérés ces derniers jours pour un implant cochléaire dans le cadre du programme NASMA. Au total, plus de 1100 Marocains bénéficient de ce programme qui prend en charge l'intégralité des frais des opérations. Dans le reste de l'actualité, l'Iran au cœur de la guerre entre l'Arabie Saoudite et les rebelles Houthis. C'est l'accusation que vient de lancer le vice-ministre saoudien chargé de la diplomatie. Selon Rayed Krimli, Téhéran continue d'armer, d'entraîner et de soutenir le groupe armé malgré les résolutions des Nations Unies. Toujours selon Riyad, les Houthis ont refusé une rencontre proposée à Oman. C'était au début du conflit, une proposition qui était la dernière communication entre les deux parties. Toujours dans la région, Ali Kayali vient d'être arrêté en Syrie. Il s'agit du principal suspect dans le massacre de Banias en 2013. Un massacre où près de 250 civils ont été exécutés par les troupes de Bachar el-Assad durant la guerre civile. Ali Kayali tentait de fuir vers la frontière, précisent les autorités syriennes. L'Ukraine va reprendre ses frappes sur les raffineries russes, annonce Volodymyr Zelensky. Le président ukrainien estime que le cessez-le-feu énergétique n'a pas été respecté par Moscou. Une trêve qui a été annoncée par Donald Trump, mais qui n'a pas été confirmée ni par l'Ukraine ni par la Russie. Volodymyr Zelensky prévient qu'il n'arrêtera ses frappes que lorsque les États-Unis fourniront des missiles Patriot. Et les prix à la pompe qui stagnent par ailleurs dans l'Union européenne. En moyenne, le litre de gasoil est à 2,14 euros après avoir battu des records le mois dernier. C'est ce que révèle la Commission européenne. Dans 5 pays, dont la France, les prix moyens dépassent les 2,30 euros. Des chiffres qui arrivent alors que les 27 sont actuellement réunis à Bruxelles pour un sommet de 2 jours avec de nombreux sujets, dont le budget pluriannuel de l'Union européenne. En Afrique du Sud, 111 policiers ont été condamnés pour des crimes graves lors de l'exercice 2025-2026. C'est ce que rapporte la direction indépendante d'investigation de la police. Lipid explique ce chiffre par les efforts menés pour résoudre de nombreuses affaires judiciaires. 28 policiers sont notamment condamnés pour des décès après des interventions contre 22 l'année dernière. Et 10 autres ont été condamnés pour viol, des actes commis en service ou non. On termine avec du football. L'avalanche de buts hier soir en Ligue des Champions. Le Real Madrid s'est fait peur, mais évite le pire de justesse face à Rome. D'abord mené 3-1 jusqu'à la 83e. Les Merengues ont renversé la rencontre avec 3 buts en moins de 10 minutes pour finalement s'imposer 4-3. Une remontada que n'a pas su faire Manchester City face au PSG. Les Parisiens ont assommé les Mancuniens dès la première période avec 3 buts. Les Citizens ont toutefois sauvé l'honneur, mais se sont quand même inclinés 4-2. C'est la fin de cette synthèse. Merci de l'avoir suivi. Tout de suite, retrouvez le spot. 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
2: Et top départ pour le spot, chers amis. Quel départ un peu raté, mais chers amis, on est là pour de la musique et surtout des good vibes sur Media. On est ensemble pour une bonne vingtaine de minutes sur cette première partie, ici même sur l'antenne Maghreb. Et puis on sera évidemment avec l'antenne Afrique dès la seconde partie d'émission. Et puis on est mutualisé en fait, on est sur les deux antennes en même temps, chers amis. On va continuer et on va surtout démarrer en musique évidemment cette émission, puisque on a du beau monde à vous partager. Surtout une très très belle playlist pour vous accompagner, donc du bon son, des good vibes, ça vous le savez, moi-même Sofiane, ça aussi vous le savez, et puis Hichem à la réalisation qui est avec nous. On va partir avec Sama et Sofia Enzo sur le morceau Kamwana qu'on s'écoute tout de suite et maintenant, et ça c'est le spot sur Media.

0: comme cela avec les mêmes good vibes. Beautiful Girls qu'on vient s'écouter de Sean Kingston, évidemment, mais avec une version revisitée par l'intelligence artificielle en version soul des années 1950 qu'on s'écoute tout de suite et maintenant dans le spot sur Média.
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morceau Tchèque de Young Thug pour ceux qui connaissent. Alors effectivement, il y a un peu de modification et bien sûr c'est parce que l'IA est passée par là. C'était une version de l'année 1968, une version Motown pour eh bien, les amateurs de musique et surtout les connaisseurs. On continue en musique dans le spot toujours sur Média. On part avec The Tribe of Code, signé Turn Up for the Sunshine sur Média.

Toujours en musique, toujours en good vibes les amis, c'est toujours évidemment eh bien, le spot pour vous accompagner sur Média. On continue avec Diana Ross et Tame Impala sur le morceau Turning Up for the Sunshine qu'on va s'écouter tout de suite et maintenant sur Média.

Chers amis, le spot se clôture, ou du moins cette première partie d'émission. Ça se poursuit évidemment sur l'antenne Afrique. Et oui, du bon son et des good vibes, c'est encore pour une deuxième partie que ça continue. Ça sera juste après le flash d'information. Tout simplement, on va clôturer cette première partie avec 2001 de Falls. Encore merci de nous avoir suivis. Et puis un merci également à Hicham pour la réalisation de cette première partie d'émission.

0: 16h05 à l'écoute de Média 1, bienvenue dans l'autre match, votre rendez-vous football sur Radio Méditerranée Internationale. Nous sommes ensemble pour une heure afin de retracer l'essentiel de l'actualité foot au Maroc et dans le reste du monde. Une actualité marquée fortement par la Ligue des Champions et ses soirées magiques. On avait rendez-vous hier avec les rencontres de la deuxième journée de cette phase de Ligue de la C1 européenne. Plusieurs affiches, plusieurs buts et un message envoyé par le double tenant du titre. Le Paris Saint-Germain qui s'est imposé sur la pelouse de Manchester City sur le score de 4-2 avec des assurances côté parisien, un message envoyé, des buteurs et une première mi-temps de haut niveau pour l'équipe de Luis Enrique qui enchaîne dans cette Ligue des Champions alors que Manchester City essuie sa première défaite de la saison. On parlera de cette opposition avec notre consultant Bruno Constant, notre consultant pour le football européen. Il y aura l'occasion donc de parler également de Liverpool et de cette victoire en déplacement sur le score de 6-3 avec un Bradley Barcola qui a vu triple, auteur d'un triplé lors de cette opposition. Ça sera l'occasion de faire le point sur les pensionnaires de la première ligue dans cette Ligue des Champions. On aura également Nicolas La Villas lors de la deuxième partie de l'autre match pour parler cette fois des pensionnaires de la Liga Española. Il y avait également un match exceptionnel du côté de l'Estadio Olimpico hier, l'Estadio Olimpico de Rome, où l'AS Roma a perdu sur le fil face au Real Madrid de José Mourinho, mené 3-1 et qui a fini par s'imposer sur le score de 4-3. Le Real se rassure après une première mi-temps catastrophique et des buts donc encaissés par Thibaut Courtois. L'équipe de José Mourinho enchaîne donc en Ligue des Champions avec une deuxième victoire en autant de matchs. Ça sera également l'occasion de parler du Betis Séville et de ce début de saison canon pour les Andalous. Une victoire avec plein de caractère face au FC Porto. Les Andalous qui ont mené au score avant de se faire rejoindre puis être menés au score ont fini par s'imposer suite au dernier but de Isco sur pénalty. Auparavant, il y a eu le but exceptionnel de l'international marocain Abdeslamad Zelzouli qui est prêt pour retrouver son ancien club ce week-end, le FC Barcelone. Ça sera le choc de la 7e journée de Liga. On va parler de tout cela dans cette édition de l'autre match qui commence tout de suite.
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0: Allez, c'est parti pour cette édition de l'autre match. Nous sommes ensemble pour une heure pour parler en grande partie de la Ligue des Champions d'Europe et de ses soirées magiques. La deuxième journée qui s'est conclue hier avec pas mal de résultats. Il y a eu des buts dans les quatre coins du vieux continent, notamment en Angleterre du côté de l'Etihad Stadium où Manchester City s'est incliné face au double champion d'Europe, le Paris Saint-Germain, qui a remporté ce duel sur le score de 4-2 après une première mi-temps de très haut niveau. Manchester City a essayé de revenir au score, mais c'était sans compter sur cette belle organisation de l'équipe de Luis Enrique. Pour parler de ce match, nous sommes avec Bruno Constant, notre consultant pour le football européen. Il vient de nous rejoindre. Bonsoir Bruno.
2: Bonsoir Ali, bonsoir à tous.
0: Alors, on parle d'abord de ce match. C'était le choc de cette deuxième journée de la phase de Ligue, de cette Ligue des Champions. S'attendait à du spectacle. Il y en a eu et le double tenant du titre a répondu présent avec une première mi-temps de haut vol, comme on l'a dit. Le PSG qui a dominé Manchester City 4-2. Donc, une victoire pour les doubles champions d'Europe qui ont mené à un moment à 3-0 dans ce match avant d'avoir plus de difficultés en deuxième période, mais le résultat est là pour Paris et une première défaite donc pour cette équipe d'Enzo Maresca cette saison.
2: Cette saison, si on a oublié le Community Shield, hein, ce qui s'était incliné lors du Community Shield face à Arsenal, mais c'est vrai qu'il restait sur une série impressionnante, et notamment en championnat avec 6 victoires en 6 journées, et là ils sont tombés tout simplement face au double champion d'Europe qui a livré une première période, mais je crois que je les ai jamais vus jouer à un tel niveau, même lors de leurs deux dernières campagnes. Je crois que c'est les 45 plus belles premières minutes que j'ai vues du PSG. Ça a été une

0: démonstration, une leçon de football. Les deux premiers buts sont juste exceptionnels. J'arrive même pas à décider lequel des deux est le plus beau, tellement ils étaient beaux tous les deux. Et voilà, et City a pris une leçon terrible. Ils ont eu le mérite de se relever après la pause, grâce aux trois changements d'Enzo Maresca, qui a sorti Ryan Cherki, Ruben Dias et Jérémy Doku, qui avait été le déclencheur à Liverpool le week-end dernier, mais qui a été incapable de passer à Achraf Hakimi. Et puis les trois entrants, Lyman Ndiaye, Matheus Nunez et surtout Ayoub Bouadi, qui a transformé le visage de City. Et clairement, on s'est demandé même si Enzo Maresca n'avait pas fait une erreur dans sa compo de départ, en ne mettant pas un milieu de terrain à trois renforcés, plutôt que de mettre un Cherki qui défend un peu moins. Et d'ailleurs, Cherki est sorti à la pause. Mais à partir de cette deuxième début de cette deuxième période, on a vu un tout autre visage de Manchester City, qui s'est créé énormément d'occasions de but, 8 au total, mais des très grosses occasions, hein, souvent des face-à-face. Et ils ont été incapables, ou très peu, de réalisme dans leurs attaques. Ils ont fait trembler le PSG en revenant à 3-1 assez rapidement à la 53e grâce à Haaland. Ils ont eu plusieurs occasions de revenir à 3-2 et vraiment de faire douter cette équipe du PSG, jusqu'à ce que le PSG, avec Magalhães Jesus, marque à l'heure de jeu ce but où Donnarumma est sans doute fautif sur la main parce qu'il contre la frappe. Malheureusement, le ballon revient dans son but. Donc c'est quand même une erreur majeure pour lui. Et même sans ça, City a continué à vraiment à accrocher, à attaquer cette équipe du PSG qui s'est retranchée sur son but. Et là aussi, ils se sont créés beaucoup, beaucoup, beaucoup d'occasions, même si le PSG a ensuite raté un penalty. C'était un match assez fou. Pas toujours évident à analyser, si ce n'est la première qui était une démonstration du PSG, et si ce n'est la deuxième qui a été vraiment une force de caractère de la part de City qui a montré un visage vraiment séduisant.
1: Ouais, justement, Manchester City qui a essayé de revenir à la marque a manqué de réalisme plusieurs occasions. Manque de réalisme de la part d'Erling Haaland, lui aussi qui a eu plusieurs occasions de tuer le match, lui qui nous a habitués à mettre le ballon au fond
0: Qui a
1: des
0: pourtant inscrit
1: filets.
0: un doublé, hein.
1: Oui, voilà.
0: Mais qui aurait pu en mettre 4, c'est vrai.
1: Voilà, c'est vrai qu'il y a eu pas mal d'occasions. Il en a marqué deux en tout cas, avec une passe décisive d'Ayoub Bouadi, justement. Bruno en parlait, l'international marocain qui est entré en cours de jeu et qui a un peu, qui s'est montré donc altruiste, qui a montré la voie à ses partenaires. Cette passe pour Erling Haaland aujourd'hui, Ayoub Bouadi marque des points, surtout dans un match face au double tenant du titre. Ce genre de prestation, est-ce que ça peut justement ouvrir des portes pour un 11 de départ dans les prochaines journées avec Manchester City? Bruno?
0: Allô, je vous
1: Oui.
0: entendais plus.
1: Oui,
0: Oui, allez, je t'entendais plus.
1: justement, en parlant de Ayoub Bouadi, on parlait
0: Oui.
1: du milieu terrain marocain, ce genre de prestation qui n'a laissé personne indifférent, qui frappe logiquement à la porte du 11 de départ. Est-ce qu'on pourrait le voir justement être titularisé lors des prochaines rencontres de
0: Alors, on
1: City?
0: a encore été coupé. Du coup, je suis pas sûr. En tout cas, ce qui s'est d'Ayoub Bouabi, il a Bouabi, il a fait une performance. Il y a pour moi, deux enseignements dans cette rencontre. La démonstration du PSG et de l'autre côté, la performance d'Ayoub Bouabi qui a clairement crevé l'écran, en fait. En Angleterre, on ne parlait que de lui. Et quand je disais que Enzo Maresca s'était sans doute trompé, c'est que dans sa composition de départ, il doit jouer avec Bouadi d'entrée, parce que quand il est entré en jeu, il a amené vraiment une maîtrise technique au sein du milieu de terrain. C'est quelqu'un qui a une lecture du jeu qui est fantastique, qui arrive à presque ralentir le tempo pour le mettre à sa vitesse et d'illuminer le jeu. Et tout de suite, on a vu une équipe de City qui a joué beaucoup plus haut, qui a récupéré les ballons beaucoup plus haut, qui avait beaucoup plus de fluidité dans le jeu. Et je me demande si c'est pas tout simplement l'entrée d'Ayoub Bouadi dans ce 11 de City, il risque de plus en bouger parce que je pense qu'Enzo Maresca l'a vu. Anderson est un joueur indiscutable. Ayoub Bouadi au milieu de terrain, pour moi, c'est le vrai remplaçant, le vrai successeur de Rodri. Et c'est déjà une marque de reconnaissance énorme. Et puis Enzo Fernandez, qui a joué lui un peu plus haut en deuxième période à ce poste de numéro 10, eh ben, il était bien meilleur que Ryan Cherki dans ce type de match, où qui est un peu certes décousu, mais il y a une grosse intensité, beaucoup de harcèlement, d'agressivité, de pressing. Et Enzo Fernandez, là-dessus, il est très bon. Mais c'est vrai que Bouadi, il a fait une telle entrée qu'on se dit comment il peut ressortir. C'est vrai qu'en Angleterre, on le connaît un peu moins parce qu'il est très jeune, peut-être un peu moins d'expérience en Ligue des Champions, encore qu'avec Lille, c'est là où il s'était illustré. Et aujourd'hui, ils ont vraiment fait connaissance, enfin en tout cas hier soir, ils ont vraiment fait connaissance avec Bouadi et ils sont subjugués par son talent.
1: Ouais, justement, Ayoub Bouadi qui a marqué des points hier et peut-être qui sera titulaire ce week-end à l'occasion du match face à Ipswich en Première Ligue. On suivra ça de près. Côté parisien, on le disait, l'équipe était attendue.

0: Elle a répondu présente, double tenant du titre qui s'impose à l'Etihad Stadium de cette manière avec une première mi-temps incroyable avec plusieurs buts, trois buts marqués en 45 minutes. On va écouter Luis Enrique, l'entraîneur du PSG au sujet de cette opposition et on continue à en parler avec Bruno.
1: Ça a été un match passionnant. Ce qu'on avait pensé sur le match, je pense que ça a montré. Et quand tu vois un match de ce niveau avec des équipes qui cherchent à jouer tout le temps et à se presser continuellement, on avait prévu ce type de match passionnant, incroyable, avec un rythme trépidant. Et ça, c'est ce qui s'est passé. On a montré et on a surmonté leur pression la première mi-temps et on a mérité ce résultat. Mais après, je n'aime pas aller au mi-temps avec telle différence parce que tu vas avoir de la souffrance à la deuxième mi-temps. L'adversaire a perdu le match et à ce moment, il prend beaucoup de risques et c'est très difficile à gérer ça. On a eu beaucoup de problèmes et si tu as de la malchance, tu perds ce match. À un moment de la deuxième mi-temps, j'ai parlé avec Raphaël Paul et je lui ai dit on a eu toute la chance qu'on n'a pas eu dans les premières journées de Ligue A, que chaque fois qu'il frappe, il marque des buts. Aujourd'hui, ça s'est équilibré et ça arrive les balances. Et je pense qu'aucun résultat aurait été juste aujourd'hui.
0: Voilà donc Luis Enrique, l'entraîneur du Paris Saint-Germain, au sujet de cette victoire sur la pelouse de l'Etihad Stadium contre Manchester City sur le score de 4-2. Une victoire avec plein de caractère pour ce PSG qui a commencé un peu lentement du côté du championnat avant de se mettre en route et d'enchaîner les victoires. Bruno, d'abord une réaction concernant cette victoire du PSG côté parisien. Cette fois, c'est plus qu'un message envoyé, ce genre de victoire sur la pelouse de City.
2: Ouais, je sais pas si le PSG a encore besoin d'envoyer un message parce qu'il est double champion d'Europe en titre. On sait que c'est la meilleure équipe du monde, mais on est en train de se demander s'ils sont pas en train de construire, de bâtir une véritable dynastie et de se diriger vers un troisième trophée consécutif alors qu'on est qu'au mois d'octobre. Mais une équipe qui a laissé une telle impression, pour moi, il y a que le Barça de Guardiola dans sa période entre 2009 et 2012, qui était vraiment exceptionnelle. Et je me dis que c'est vraiment cette trempe-là, ce PSG-là. Même si j'ai trouvé la conférence de presse de Luis Enrique très intéressante, et d'ailleurs Enzo Maresca l'a confié aussi, il a dit qu'il avait discuté avec Luis Enrique. Luis Enrique lui a dit « on a eu de la chance en deuxième période ». Et Luis Enrique le dit, si Haaland est plus réaliste ou réaliste comme il est en championnat, et encore, il a mis un doublé, c'est un tout autre match, ce qui fait que City n'est pas très loin du PSG. Après, on peut se demander, et Luis Enrique l'aborde aussi, quand tu mènes 3-0 à la mi-temps, forcément, tu décroches un petit peu, tu lèves un tout petit peu le pied, même inconsciemment, parce que voilà, t'as l'impression que le match est presque fini, presque bouclé. C'est jamais fini en Angleterre, évidemment. Mais voilà, effectivement, sur la première période, le PSG est intouchable. Ils sont vraiment intouchables. Ils affrontaient le leader de la première ligue qui avait fait 6 victoires en 6 journées, même si on avait dit que c'était pas toujours parfait dans le contenu. Et le PSG a été impressionnant. Après, il y a quelque chose qui commence à circuler depuis maintenant une saison. C'est qu'on voit que le PSG a une capacité, le luxe de pouvoir gérer en championnat, d'aligner une équipe bis en championnat comme ils l'ont fait contre Le Mans, où il y avait 8 titulaires qui étaient mis au repos, alors que dans le même temps, City se déplaçait à Liverpool dans un match à haute pression, haute intensité, et où t'es obligé de faire jouer tous tes titulaires. Et du coup, ça donne un avantage au PSG qui était reposé, et voilà, qui a pu aborder cette première période avec un tempo, une intensité absolument, absolument folle.
0: Et justement, ça a été mentionné par Enzo Maresca en conférence de presse d'après-match en disant que les Parisiens pouvaient faire souffler contrairement à City qui a dû s'employer face à Liverpool avant de retrouver le Paris Saint-Germain. En tout cas, le PSG s'impose. City s'est incliné donc, mais un autre pensionnaire de Première Ligue s'est illustré. Il s'agit de l'équipe de Liverpool qui est allée battre le LASK sur le score de 6-3 et bien sûr la nouvelle recrue qui a rassuré les fans des Reds. Il s'agit de Bradley Barcola qui s'est offert un triplé. Il y a eu un manque de réalisme de la part de l'international français lors des dernières rencontres de Liverpool, mais ça semble rentrer dans l'ordre pour le joueur qui a coûté pas mal d'argent à Liverpool.
2: Oui, absolument. Il a marqué ses 3 premiers buts sous le maillot de Liverpool. C'était important. Je vais pas dire qu'on commençait à se poser des questions, mais il y avait des petits signes d'impatience ou sur le dernier match, effectivement, alors qu'il manquait des atouts offensifs à Liverpool, il devait, avec Florian Wirtz, être le fer de lance de l'attaque de Liverpool. Et il en avait été incapable, il avait été transparent et remplacé assez tôt. Et là, quelque part, face à un adversaire qui était quand même de seconde zone, on va pas se mentir.

0: non plus, c'est pas cette équipe de LASK qui pouvait inquiéter Liverpool, même s'il y a eu un relâchement du côté de Liverpool qui a permis aussi le retour de LASK en deuxième période. Mais voilà, c'était l'adversaire presque parfait pour Bradley Barcola de s'illustrer, de marquer, de trouver de la confiance. Et je crois même que c'est le premier hat-trick de sa carrière. Et voilà, en espérant que ça lance définitivement sa saison. Mais on a vu quelqu'un en jambes. Souvent, les entraîneurs de première ligue aiment bien titulariser les nouvelles recrues en Ligue des Champions parce que c'est un football différent du football anglais. Il y a un peu plus d'espace. C'est plus ouvert, il y a un peu plus de marge, on va dire, pour les joueurs qui découvrent la première ligue ou avec cette intensité qui parfois les fait déjouer, alors que là, en Ligue des Champions, c'est plus facile. Maintenant, voilà, on est aussi conscient que l'adversaire était assez moyen. Ils ont quand même concédé 3 buts, Liverpool. Peut-être aussi par la faute d'Andoni Iraola qui a changé sa charnière centrale à la pause. Mais voilà, en tout cas, c'est une victoire qui va faire du bien au Reds et surtout à Bradley Barcola.
1: Voilà donc victoire 6-3 pour cette équipe de Liverpool. Le même nombre de buts a été marqué par Aston Villa sans encaisser face à Fenerbahçe, 6-0 pour la formation d'Aston Villa, l'équipe qui a marqué donc 3 buts à la mi-temps avant d'enfoncer le clou au retour des vestiaires. Une victoire qui fait du bien à cette équipe d'Aston Villa qui semble bien fonctionner en tout cas en Ligue des Champions.
0: Ouais, c'est assez étonnant et c'est presque le miroir de la saison passée où déjà Aston Villa avait réalisé un début de saison en première ligue assez moyen, assez poussif. Ils étaient scotchés un peu en deuxième partie de tableau. Ils couraient après leur première victoire, ce qui est le cas cette saison en première ligue puisqu'ils sont 16e avec une seule victoire en 6 journées. Et puis ils se réveillent totalement. En tout cas, ils trouvent dans cette Ligue des Champions une compétition qui leur va parfaitement. C'était l'Europa League l'année dernière, c'est pareil. On sait qu'Unai Emery adore ce type de compétition et les joueurs s'expriment beaucoup mieux dans ce cadre-là. Et pourtant, là, c'était pour le coup un adversaire, Fenerbahçe, qui est quand même d'un niveau important. Et très vite, Aston Villa a pris les devants en menant 3-0 à la pause avec un duo. Joanne Mwanzambi, qui est une recrue, et Nicolas Jackson, qui est une autre recrue estivale, qui ont fait un festival offensif. Et ces deux joueurs-là, depuis qu'ils sont arrivés, ils ont des stats offensives assez impressionnantes, puisque Mwanzambi, qui avait été l'une des révélations de la dernière Coupe du Monde avec la Suisse, il a inscrit 2 buts et 3 passes décisives en seulement 3 titularisations. Il a marqué hier. Et Nicolas Jackson, dont on connaissait un peu le manque de réalisme parfois dans tous les clubs où il est passé, il est à 4 buts, tout simplement, 5 buts, pardon, en 8 apparitions. Ce qui sont des stats qui lui ressemble pas beaucoup, mais qui lui ressemblait quand il travaillait avec Unai Emery à Villarreal. Et c'est peut-être ça aussi, cette connexion avec un entraîneur qui peut lui permettre de s'exprimer pleinement. Et quand on ajoute un petit Mbaye qui était titulaire pour la première fois, qui est devenu le plus jeune joueur d'Aston Villa dans son histoire, à débuter un match de Ligue des Champions, l'ancien joueur du Parisien, qui lui aussi a amené de la vitesse, de la percussion, et ben Aston Villa a un trio offensif complètement neuf, complètement nouveau par rapport à la saison passée, et on a l'impression qu'il a déjà trouvé une connexion.
1: Ouais, justement, et donc ça a fait les affaires d'Unai Emery d'Aston Villa qui se sont imposés donc face à Fenerbahçe 6-0, qui ont remporté les deux rencontres de Ligue des Champions, 6 points sur 6 pour cette équipe de Birmingham. Voilà ce qui concerne les rencontres d'hier. Mardi, eh bien, il y avait aussi d'autres pensionnaires de Première Ligue qui étaient sur les pelouses, avec notamment Manchester City qui a perdu contre l'Atlético Madrid en Espagne, défaite 2-0 pour les Red Devils. Une défaite qui a fait beaucoup parler, d'autant plus après la sortie médiatique du défenseur argentin Lisandro Martinez, qui a dézingué sa direction après la rencontre, il faut le dire, en cause notamment le travail du directeur technique du club. Il y a eu pas mal de déclarations et ça a fait couler beaucoup d'encre, même en interne.
0: Ouais, parce qu'on sent qu'il y a beaucoup de pression à Manchester United après un début de saison raté, clairement, faut être honnête. Et dernier résultat, 5 matchs sans victoire qui mettaient la pression sur Michael Carrick et ses joueurs par la même occasion. Ils se déplaçaient sur la pelouse de l'Atlético Madrid, qui est un habitué de ce type de compétition. C'est une équipe très difficile à jouer. Et forcément, c'était périlleux pour United, qui en plus a eu la mauvaise idée de concéder un but dès la première minute, avec une désorganisation défensive assez hallucinante. Et malgré ça, c'est une équipe qui a pas baissé la tête, qui est revenue dans le match progressivement, qui s'est créé énormément d'occasions, mais là aussi qui a manqué d'efficacité, de réalisme. Et puis l'expulsion de Lenny Yoro en deuxième période a fini d'achever United, qui a concédé un deuxième but. Et après le match, donc Lisandro Martinez, son défenseur, a choisi ce moment-là pour s'en prendre publiquement

0: au board de Manchester United et en particulier au directeur technique Jason Wilcox, en disant que le groupe n'était pas assez étoffé en quantité cet été pour disputer toutes les compétitions, la Première Ligue et notamment la Ligue des Champions. Et évidemment, c'est une sortie médiatique qui a été littéralement explosive, qu'on n'a pas compris. Beaucoup d'anciens joueurs ont dit que tu puisses le penser parce que beaucoup de supporters pensent la même chose. Beaucoup de supporters pensent que le recrutement n'a pas été suffisamment fourni cet été. Beaucoup de supporters pensent que les dirigeants sont la principale responsabilité de la situation du United, pas que cette saison, mais depuis 5, 6, 7 ans. Et à un moment donné, effectivement, il faudrait que les choses changent. Mais quand c'est un joueur qui le dit, c'est quand même différent. Et puis surtout, dans la manière dont l'a dit Lisandro Martinez, c'est qu'il laisse à penser qu'aujourd'hui, l'effectif de United n'est pas suffisamment de qualité pour jouer sur plusieurs tableaux. Et évidemment, ça n'a pas plu à certains coéquipiers. Donc il y a eu un accrochage, un premier accrochage dans le vestiaire et puis dans l'avion qui a ramené les joueurs en Angleterre. Ça n'a pas plu évidemment aux dirigeants. Il se trouve que Lisandro Martinez, il arrive en fin de contrat à la fin de la saison. Il a la possibilité de prolonger d'un an de manière automatique. Et évidemment, aujourd'hui, son avenir est en suspens à Manchester United. C'est un joueur qui est habitué de ce coup d'éclat parce que quand il était à l'Ajax, au moment de quitter le club en 2022 pour rejoindre United, il avait fait la même chose. Il s'en était pris au directeur technique. Et on n'a pas vraiment compris cette sortie qui est assez violente et qui va laisser évidemment des traces. Et puis en plus, ça rajoute de l'huile sur le feu d'une situation qui est déjà extrêmement complexe. Même si dans ses propos, il a dit quelque chose de juste, c'est que aujourd'hui, on va dire que c'est la faute de l'entraîneur, la faute des joueurs, alors qu'il n'y a pas que cette responsabilité, il y a aussi ceux qui sont en haut, donc les dirigeants. Et pour le coup, il a pris la défense de son entraîneur, et ça peut-être que ça peut retarder un petit peu le limogeage éventuel de Michael Carrick, qui est désormais sous pression, puisque le prochain match, c'est un déplacement à Leeds, c'est extrêmement compliqué de jouer là-bas, et il y a toujours cette rumeur d'Antonio Conte dont on parle en Angleterre.
1: Ouais, justement, pressenti, pourquoi pas, pour prendre les rênes de Manchester United. On verra en tout cas ce que va faire Michael Carrick pour les prochaines sorties de United. Peut-être dernière question concernant le champion d'Angleterre. Il nous reste 2 petites minutes. Arsenal qui s'est imposé contre Lille 3-0. N'a pas eu à forcer après les entrées en jeu des cadres. L'équipe s'est imposée tranquillement. Il y a eu le clin d'œil à Olivier Giroud, entré en cours de jeu, qui a passé 5 ans et demi du côté de l'Emirates Stadium. On va dire soirée tranquille pour les Gunners, Bruno.
0: Tranquille, pas tout à fait. Tranquille sur la fin de match, mais pendant 1 heure, ça a été compliqué pour Arsenal. C'est un petit peu le résumé de leur dernier match en championnat, où ils ont toujours 1 heure un peu compliquée, un football un peu lent, un peu poussif. Et puis, quand il faut rentrer la cavalerie à l'heure de jeu, les remplaçants, tout de suite, il y a un changement de rythme, un changement de vitesse de jeu, et puis de qualité aussi. Et ça a été le cas face à Lille, avec les entrées de Odegaard, Saka et Kai Havertz, donc un triple changement qui a fait basculer le match littéralement, puisque ensuite, il y a cette équipe d'Arsenal qui prend le dessus. Ils ont marqué leurs 3 buts en l'espace de 7 minutes. Donc ça a été un véritable rouleau compresseur et on savait que le premier but allait déclencher en fait la suite du match. Donc c'est un nouveau visage d'Arsenal qui a 2 matchs, qui a 2 visages dans le même match. Un première heure où ils essaient de maîtriser, de concéder le moins d'occasions et puis ensuite avec la cavalerie, ce banc de luxe absolu qui peut faire des différences en sortie de banc.
1: Voilà, donc ce qu'on pouvait dire à propos d'Arsenal et de cette victoire contre le LOSC. Merci beaucoup Bruno Constant d'avoir été avec nous cet après-midi.
0: Avec plaisir, à très bientôt.
1: À très bientôt Bruno Constant, notre consultant pour le football européen. On parlait des équipes anglaises dans cette Ligue des Champions, marquée notamment par la défaite de Manchester City sur sa pelouse face au double tenant du titre, le Paris Saint-Germain, qui s'est imposé sur le score de 4-2. Un match qui a connu la titularisation du Marocain Achraf Hakimi côté parisien et l'entrée en jeu d'Ayoub Boadi juste après la mi-temps. Ayoub Boadi qui a fait une prestation de haut niveau avec notamment une passe décisive pour Erling Haaland et son deuxième but dans cette opposition face au Paris Saint-Germain. C'est ce qu'on pouvait dire à propos de cette deuxième journée. On va continuer à en parler après la synthèse de 16h30, 16 fois côté espagnol avec les clubs de Liga avec cette victoire du Real Madrid sur la pelouse de l'AS Rome sur le score de 4-3. Belle opposition remportée par l'équipe de José Mourinho qui était menée 3-1 dans cette rencontre avant de recoller au score et de s'imposer en toute fin de partie. Ça sera donc après la synthèse de 16h30. À tout à l'heure.
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2: Martin Gibert avec vous, bonjour à tous. Au Maroc, Lala Asma, présidente de la fondation Lala Asma, a inauguré cet après-midi l'université Lala Asma à Rabat. Elle offre un cursus gratuit en sciences de l'audition, du certificat au master pour tous les étudiants sourds, malentendants ou entendants. L'université regroupe 4 écoles et 16 diplômes avec plusieurs partenaires, l'Institut Pasteur, Chicago, Louvain et Montpellier. Et avant cela, la princesse Lala Asma s'est rendue au Centre National de Réhabilitation et de Neurosciences, toujours à Rabat. La princesse a rendu visite à 10 jeunes patients, 5 Marocains et 5 du Panama, opérés ces derniers jours pour un implant cochléaire dans le cadre du programme NASMA. Au total, plus de 1100 Marocains bénéficient de ce programme. Dans le reste de l'actualité, 4 morts dans une nouvelle attaque des rebelles houthis au Yémen. Le QG du gouvernement a été pris pour cible à Aden. Selon les autorités yéménites, le Premier ministre et son cabinet ont survécu à l'attaque. La coalition menée par l'Arabie Saoudite accuse plusieurs acteurs régionaux de fournir des technologies avancées aux groupes armés. Riyad estime notamment que l'escalade de ce conflit est encouragée par l'Iran qui continue d'entraîner et d'armer les rebelles houthis. Le Soudan, lui aussi, est toujours en proie à la guerre entre les forces gouvernementales et les FSR. 5 enfants d'une même famille ont été tués dans le village d'Abu Zaïma, dans le Kordofan Nord. C'est ce qu'annonce aujourd'hui l'ONG Emergency Lawyers. Selon l'ONG, c'est un avion Antonov utilisé par l'armée saoudienne qui est à l'origine de cette frappe. L'armée n'a pas réagi pour le moment. Les combats se sont intensifiés dans la région ces derniers mois, aggravant encore la crise humanitaire. En République démocratique du Congo, c'est une crise sanitaire qui frappe le pays avec l'épidémie d'Ebola qui ne cesse de s'étendre. Plus de 9000 cas sont désormais recensés avec plus de 4300 morts. Le Kenya a annoncé hier un deuxième malade sur son territoire mais dément toute propagation à grande échelle dans le pays. Chez nos confrères de RFI, le ministre congolais de la Santé assure que le pic de l'épidémie est désormais passé et qu'un vaccin sera lancé d'ici 2 mois. Le G7 veut mobiliser 2,5 milliards de dollars pour aider les pays vulnérables face à la crise alimentaire. Une annonce du ministre français de l'économie, Roland Lescure. Une attention particulière sera portée sur les engrais alors que la crise énergétique avive les risques d'une crise alimentaire mondiale. Selon la Banque mondiale, 44 pays sont susceptibles de rencontrer à l'avenir des problèmes de sécurité alimentaire. Une sécurité alimentaire qui sera mise à mal également par la vague de chaleur El Niño qui a déjà provoqué des sécheresses et des intempéries en Amérique du Sud. Mais le chercheur en biodiversité David Obura alerte également sur la menace pour les coraux. Il a mené une étude sur ce sujet pour l'ONU. Les coraux se sont fortement dégradés depuis le dernier état des lieux en 2008 et l'étude ne prend en compte que les données disponibles jusqu'en 2020. Selon David Obura, leur état serait encore pire aujourd'hui avec la montée des températures des océans, un phénomène aggravé par El Niño. C'est la fin de cette synthèse. Merci de l'avoir suivi. Tout de suite, retrouvez Ali Salahidine pour l'autre match.
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1: 16h34 minutes à l'écoute de Médias. Bienvenue à vous si vous venez de nous rejoindre. C'est la deuxième partie de l'autre match et nous sommes ensemble jusqu'à 17h. On continue de parler de la Ligue des Champions et de ses soirées magiques. Cette deuxième journée qui s'est conclue hier avec ce choc Manchester City.

0: Paris Saint-Germain, on en a parlé avec Bruno Constant lors de la première partie. Victoire 4 à 2 du double champion en titre à l'Etihad Stadium, qui envoie un message fort et qui vise cette troisième victoire en trois éditions. On a aussi un autre match explosif qui a eu lieu du côté de l'Italie, de l'Estadio Olimpico. Là, il sera recevé le Real Madrid. L'occasion pour nous de retrouver Nicolas Villas, notre consultant pour le football européen. Il est avec nous. Bonsoir Nicolas.
1: Bonsoir Ali, salut tout le monde.
0: Alors peut-être un mot concernant la victoire du Paris Saint-Germain avant de se lancer dans ce duel à l'Olympico, puisque le PSG concerne un peu tout le monde, double tenant du titre, et visiblement ça vise la troisième victoire en autant d'éditions.
1: Ouais, enfin c'est. Alors je sais pas, parce que comme l'a dit Ousmane Dembélé, ce qui est vrai, finalement la vérité du mois d'octobre n'est pas celle du mois de mars. Il a été d'ailleurs assez loquace, assez drôle face aux médias hier, Ousmane Dembélé. Et c'est vrai que le Paris Saint-Germain nous avait plutôt habitués d'ailleurs ces deux dernières années à avoir un démarrage un peu difficile, ou du moins surtout la première année d'ailleurs où ils ont gagné la Ligue des Champions, et à se lancer finalement assez tard. Donc c'est pas parce que le PSG cartonne là qu'ils vont forcément être bons au mois de mars. Et d'ailleurs Luis Enrique n'a de cesse de répéter que les vraies échéances vont venir après. Mais le fait est que sur ce match face à Manchester City, enfin, ça a été absolument incroyable. C'est-à-dire, première période au-delà du fait de mener 3-0, mais c'est le sentiment de puissance, de maîtrise qu'ils ont dégagé sur ce match-là. D'autant qu'en championnat, certes, Luis Enrique avait fait tourner, mais c'est pas du tout la même sensation qu'on a quand on suit le PSG chaque semaine en championnat, donc en Ligue 1. Donc ils ont vraiment été impressionnants sur le match face à Manchester City, ça c'est clair.
0: Ouais, c'est une belle victoire pour cette équipe du Paris Saint-Germain. On va voir ce que ça va donner la semaine prochaine face au FC Barcelone, qui carbure bien également en ce début de saison. Mais on reste donc pour ces rencontres de la deuxième journée. Hier, le Real Madrid, on en parlait, qui était à l'Estadio Olimpico, qui s'est imposé 4 à 3 sur le fil. L'équipe était menée 3-1 jusqu'à la 83e minute. Les Merengues qui ont réussi à s'imposer finalement, avec des buts des entrants, le coaching gagnant de José Mourinho, même si à plusieurs, on a vu que les supporters protestaient à un moment contre cette équipe menée 3-1. Finalement, une victoire pour le Real Madrid et 6 points sur 6 après tout dans cette phase de ligue, Nicolas.
1: Ouais, avec un Mourinho qui a battu deux des plus grosses équipes italiennes de ces dernières années, c'est ce qu'il a expliqué hier en conférence d'après-match. En plus, deux équipes avec lesquelles il a une relation particulière, que ce soit l'Inter Milan ou l'AS Rome. Mais le fait est que le Real, quand même, hier dans le jeu, ils ont été franchement en difficulté. Première période, ils sont menés, enfin il y a un partout à la pause et c'est quasiment un miracle. Le Real marque sur sa seule occasion quasiment de la première période grâce à Kylian Mbappé. Il y a une stat d'ailleurs qui est pas mal ressortie dans la presse espagnole aujourd'hui. En première période, Thibaut Courtois a touché plus de ballons que Tchouaméni ou Valverde, à savoir le fameux double pivot et les deux joueurs devant la défense, qui ont été catastrophiques, surtout d'ailleurs Tchouaméni qui en prend alors plein la tête juste après le match et au lendemain du match. Mais le fait est que la première période, le Real s'est fait manger, et même Mourinho l'a dit après le match, on s'est fait massacrer en première période, et la deuxième a été plus convaincante. Le Real est revenu. Alors il y a trois buts quand même sur coup de pied arrêté suite à un corner, les trois derniers buts du Real Madrid. Mais dans le jeu, ça a été compliqué. Alors il y a des rentrées en jeu qui ont quand même tout changé, notamment celle d'Arda Güler qui a été double passeur décisif. La rentrée de Bernardo qui est quand même un cas qui fait couler beaucoup d'encre aussi en Espagne. On comprend pas trop son temps de jeu. Hendrick qui a annoncé partant depuis l'été dernier, son retour de prêt de Lyon. Mourinho avait dit avant le match, faudra marcher sur le corps pour que je le perde et je le laisse partir. Il lui a bien rendu, il a marqué sur corner de la tête, ce qui est quand même assez peu courant. Et Espi, pareil, qui est rentré en cours de jeu. Donc aujourd'hui, il y a beaucoup de débats en Espagne sur est-ce que finalement Mourinho s'est trompé ou est-ce qu'il a eu raison. On peut dire qu'il s'est peut-être planté dans son 11 de départ, mais qu'il a su rectifier le tir finalement.
0: Oui, finalement, l'équipe s'est imposée 4 à 3 à l'Estadio Olimpico. Vinicius Junior, il n'a pas vraiment eu son mot à dire dans ce match, a été mis en difficulté. Il a aussi été remplacé par José Mourinho. Il a visiblement appris la nouvelle qu'il serait suspendu avant le match, quelques heures avant le match. Est-ce que ça a joué? Oui ou non? En tout cas, pour Mourinho, la réponse, c'est oui.
1: Oui, alors enfin, il y a quand même un truc, c'est que Mourinho, on retrouve le Mourinho show habituel, notamment dans les périodes un peu compliquées, où c'est nous contre le reste du monde. Il a beau être à la tête de l'institution la plus titrée du monde, il s'en prend aux instances, notamment avec cette histoire, et on va y revenir, de la suspension de Vinicius, il s'en est pris à la presse, il s'en prend aux arbitres. Bref, il en veut la terre entière finalement, Mourinho, et c'est nous contre eux, quoi. C'est nous contre le reste du monde. Mais il y a un truc quand même assez curieux, et c'est ce que Mourinho a dit après.

0: le match. Et même Vinicius, d'ailleurs, a adressé ce message en zone mixte après la rencontre. Mais c'est le timing. C'est pourquoi balancer l'info juste avant le coup d'envoi du match et ne pas attendre le lendemain. Alors après, c'est des procédures qui suivent leur cours. C'est peut-être le hasard qui a ainsi fait, mais le hasard parfois fait mal les choses. Et le fait est que ce genre de, finalement, de nouvelles, ce genre de timing, bah, ça met de l'eau au moulin de Mourinho. Bah, vous voyez, encore une fois, on nous en veut, les arbitres sont contre nous. Là, il a de cesse de revenir à l'affaire Negreira. Il y fait souvent allusion quand il cite pas le nom en tant que tel. Mais voilà, il y a quand même un truc, c'est que le timing, il est quand même malvenu, quoi. Alors après, il y a la suspension en elle-même. Vinicius prend 4 matchs. Alors 2 matchs pour le geste d'agression, d'avoir tiré les cheveux à son adversaire. Et les 2 autres matchs, c'est pour avoir été virulent vis-à-vis d'un officiel, alors un arbitre ou un délégué. En l'occurrence, il a insulté l'arbitre. Enfin, il a été virulent avec l'arbitre. Et il a bousculé un délégué en bord terrain au moment de regagner le vestiaire. Donc il paye un peu pour ça, quoi. Mais au final, et la sanction et le timing de la sanction, bah, ça pousse le Real Madrid à entretenir encore plus cette espèce de communication de victimisation qu'ils aiment bien avoir parfois et que Mourinho adore alimenter surtout.
1: Et justement, en parlant de cette communication de José Mourinho avant cette opposition face au FC Barcelone, est-ce que c'est un plus? Est-ce que ça ne desservirait pas finalement cette équipe merengue? Parce qu'en face, on a une équipe qui s'impose clairement face à ses adversaires, le FC Barcelone, au moment où le Real a du mal à chaque fois. Ça s'en sort souvent, mais on sent que l'équipe a du mal. Est-ce que ça desservirait pas au final cette équipe du Real, cette communication?
0: Je sais pas, moi, enfin Mourinho c'est quand même le spécialiste de ce qu'il appelle les fameux mind games, les jeux du cerveau, les jeux de la pensée. Il est, enfin là-dessus c'est le meilleur. D'ailleurs, souvenez-vous du fameux ici en salle de presse, Mourinho El Puto Jefe, comme avait dit Guardiola justement avant un classico. Ou déjà à l'époque, souvenez-vous, hein, c'était lors du premier passage de Mourinho. Mourinho adorait déjà critiquer les arbitres, les instances, etc. Il a toujours été très fort là-dedans finalement, Mourinho. Alors quand il gagne, on dit c'est génial, il a réussi à titiller l'adversaire. Et le fait est que cette fameuse tirade qui est devenue légendaire du Puto Jefe et de Guardiola est rentrée dans la légende et il a réussi à énerver Guardiola grâce à sa communication. Et en revanche, s'il perd, on va lui dire bon bah finalement il a créé un climat un peu hostile, déstabilisant autour de son équipe. Mais je pense que les joueurs ils ont l'habitude de ça finalement. Et Mourinho lui, ce qu'il expliquera, c'est moi en faisant ça, j'attire l'attention sur moi, je porte l'attention vers moi, j'attire finalement ce qu'on pourrait appeler la haine quelque part, même si j'aime pas ce mot-là dans le football, mais une forme de défiance sur moi, et ce sera ça, c'est finalement ça retombera moins sur les joueurs. Donc lui c'est sa façon de faire. Hansi Flick par exemple est pas du tout là-dedans. Chacun a sa méthode, et c'est vrai que pour l'instant Hansi Flick, bah lui tout se passe bien pour lui. C'est 10 victoires en 10 matchs pour le Barça, et finalement il a pas besoin d'être dans ces retranchements-là. Donc Mourinho quand il arrivait au Real, c'était vous voyez j'ai changé, j'ai mûri. Enfin moi qui le connais par cœur, je me doutais bien que dès le premier virage mal négocié, l'autre face de Mourinho allait vite ressurgir. Et ben c'est ce qu'on est en train de voir.
1: Mais c'est divertissant pour les fans de football en quelque
0: Et
1: sorte.
0: pour nous aussi, hein.
1: Et bien sûr, cette communication de José Mourinho, le Real qui devra affronter Séville en Liga avant de retrouver le RB Leipzig en Ligue des Champions. Et puis il y aura bien sûr ce Classico face au FC Barcelone. Hier également du côté de Séville, le Bétis, le futur adversaire du Barça en Liga s'est imposé 3-2, et là cette équipe commence à prouver que ce début de saison est plus que réussi. Les Andalous qui sont 3e de Liga et qui ont remporté ce match face au FC Porto, un match à rebondissement, une victoire grâce à un dernier penalty Disco et un match marqué par l'ouverture du score d'Absama Zazouli, un super but qu'on a apprécié au passage, cette frappe enroulée pour le plus grand bonheur du Betis et de Pellegrini qui enchaîne également en Ligue des Champions, 2 victoires en autant de matchs, Nicolas.
0: Ouais, alors c'est un début de saison historique. Alors avec un Abdé qui avait eu quelques pépins physiques, il en est déjà à 3 buts cette saison. C'est le deuxième match de suite après le but du week-end dernier en Liga où l'international marocain marque en plus magnifique frappe. Hein. Franchement, si vous l'avez pas vu, c'est enroulé du pied droit qui fait une trajectoire magnifique, un arc magnifique qui finit dans la lucarne de Diogo Costa. Il y a un match qui a été très intense. D'ailleurs, c'est ce qu'a dit Pellegrini, l'entraîneur du Bétis, à la fin du match, qui a été assez tendu aussi parce qu'il y a eu pas mal de décisions arbitrales qui ont été revue, la VAR a été pas mal sollicitée au cours de cette rencontre aussi. Mais le fait est que là, on en est à 2 victoires en 2 matchs pour le Bétis, dont c'est seulement la deuxième participation dans son histoire. Enfin, c'est quand même assez fou, hein. Ce que fait le Bétis, qui en est à 5 ou 6 saisons de suite en disputant l'Europe, ce qui n'était jamais arrivé là aussi dans son histoire. Le Bétis qui a été le grand complexé de Séville face à son voisin du FC Séville, et ses 7 victoires en C3. Et à côté de ça, bah, il y a les résultats en championnat, c'est 19 points sur 20.

24 possibles. Enfin, tout se passe bien. Ils sont dans le top 3 de la Liga. Enfin, dans le top 4 de la Liga. Tout se passe bien pour l'instant pour le Betis en ce début de saison. Face à un adversaire qui n'était pas facile. En plus, Porto a été mené. Porto a mené au cours de ce match-là. Samu, l'international espagnol qui revenait de blessure il y a quelques semaines, a marqué son premier.

0: pour enchaîner une deuxième victoire en autant de matchs. Le Betis qui va retrouver le FC Barcelone ce week-end pour ce qui sera le choc de la journée en Liga. Le Barça qui de son côté s'est imposé en Turquie face à Galatasaray. Galatasaray qui a mené au score, qui a même cru avoir fait le break à un moment, mais le but a été finalement refusé et derrière ça a déroulé. Le Barça qui a recollé au score avant de s'imposer grâce notamment à Lamine Yamal des grands soirs. Encore une grande victoire, on va dire, pour le Barça, Nicolas.
1: Oui, alors c'est, enfin, alors ça que tu l'as dit, hein, ils ont mené très rapidement les Turcs. Ils ont cru avoir finalement doublé la mise en début de première période et le but a été refusé pour une position de hors-jeu. Et alors derrière, bah c'est le Barça qu'on voit depuis le début de saison qui s'est mis en marche. Hein. 70% de possession de balle, ils ont fait 22 tirs. Il y a eu 5 tirs pour Galatasaray dans ce match. La moitié des tirs barcelonais ont été cadrés. Enfin, ça a été un festival. Cancelo, alors faut quand même qu'on en dise un mot, parce que Cancelo, il est en train de faire un début de saison, mais tonitruant. C'est-à-dire qu'entre le Barça et la sélection, il en a 4 buts en 12 matchs. On parle d'un latéral. Pendant la Ligue des Nations, il a égalé le nombre de buts en sélection de Bernardo Silva. Je ne sais pas si vous vous rendez compte. Bernardo, c'est l'un des joueurs les plus capés de la sélection actuelle portugaise. Cancelo, il a déjà égalé, lui, le latéral, le nombre de buts de Silva. Alors, ça veut dire deux choses. Que Cancelo marque beaucoup et Bernardo pas assez. Mais ça, c'est un autre débat en équipe nationale. Il y avait un partout à la pause seulement, hein, entre Galatasaray et le Barça. Et puis derrière, bah, centre magnifique de Yamal, tête de Fermín López. Gordon, qui lui aussi, franchement, là-dessus, pareil. Le Barça qui a quand même mis 80 millions d'euros sur ce joueur venant de Newcastle, on se posait beaucoup de questions quand il est arrivé. Est-ce qu'il va réussir à s'adapter? Est-ce que la mayonnaise va vite prendre? Bah, le fait est que ça se passe merveilleusement bien pour lui. Il va marquer en plus sur ce qui est certainement le geste de la semaine, voire peut-être celui de la Ligue des Champions, une passe décisive avec une rabona comme Yamal l'a désigné lui-même, un coup du foulard, un dribble incroyable face à un défenseur turc. Et puis Adeyemi, belle trouvaille aussi, à chaque fois qu'il rentre, il marque. Voilà, Yamal, deux passes D, dont ce merveilleux geste sur le but de Fermín. Donc c'est magnifique. Et en plus, il y a de bonnes nouvelles pour le Barça, puisque Rafinha a repris l'entraînement, et De Jong aussi. Alors c'est un débat qui commence à y avoir aussi, c'est qu'est-ce qu'ils vont faire de De Jong, tant les milieux de terrain du Barça brillent déjà. Mais tout ça, c'est dire si tout va bien pour le Barça, quoi.
0: Ouais, les bonnes nouvelles s'enchaînent pour le Barça qui va affronter donc le Betis ce week-end. On va en parler avec Nicolas, mais d'abord on continue notre tour d'Europe, surtout par rapport aux pensionnaires de Liga, avec Villarreal qui joue également mardi en Ligue des Champions. Villarreal qui recevait le Napoli, on en a parlé avec Valentin hier concernant ce naufrage des Napolitains face au sous-marin jaune. L'équipe de Villarreal menée au score, mais un peu trop tôt, on va dire, à la 8e minute de jeu. Ça leur a permis de recoller au score et de s'imposer. Une victoire pour Villarreal qui, on le rappelle, quelques jours auparavant n'avait pas réussi à tenir tête au Real malgré la supériorité numérique, Nicolas.
1: Ouais, alors même s'ils n'ont pas fait un mauvais match hein, face au Real, enfin, et pour le coup, je ne sais pas. De toute façon, le Real Villarreal n'était pas un bon match. Hein, globalement, ce n'était pas un immense spectacle. Villarreal qui avait gagné l'un des derbies face au Levante, qui avait gagné avant face à Malaga, mais ils ont un début de saison catastrophique. Hein. Ils ont démarré par un nul face au promu à Santander. Ils avaient perdu aussi la première journée de Ligue des Champions à Dortmund. C'est un début de saison qui est quand même assez compliqué. Alors, il y a aussi pas mal d'explications à ça. Le changement d'entraîneur, Marcelino qui avait quand même qui est quand même l'un des entraîneurs historiques de ce club, hein. C'est celui qui compte le plus de matchs en Liga à la tête de Villarreal. Il a été remplacé par Inigo qui était au Rayo. Les choses ont du mal à se mettre en place, mais c'est une victoire qui va quand même faire beaucoup de bien. C'est-à-dire que là, Villarreal a déjà fait mieux après deux journées que sur l'ensemble de la campagne en Ligue des Champions de la saison dernière. Je rappelle que Villarreal l'année dernière, c'était un point, c'était deux points, je crois, sur la phase de groupe de Ligue des Champions. Ils ont terminé dernier de la phase de Ligue. Donc c'est déjà mieux. C'est une victoire qui va faire du bien. Il va y avoir un match face à Elche et encore un derby face à Valence en championnat avec entre les deux un déplacement à Liverpool en Ligue des Champions. Mais c'était très important pour eux. Ça n'a pas été un bon match hein, là encore de la part de Villarreal. On sent que dans le jeu, les choses ont du mal à se mettre en place. Mais il y a des valeurs quand même importantes de cette équipe, des cadres qui auront répondu présent. Je pense à Miko Tadze qui a marqué, Mourinho qui est en train de faire une saison, un début de saison hyper intéressant. Donc voilà, c'était pas un match qui a été franchement dominé par Villarreal, mais c'est une victoire qui va certainement leur faire du bien, ça oui.
0: Une victoire qui porte leur total à 3 points pour cette équipe du sous-marin jaune qui va retrouver la Liga ce week-end avec ce match face à Elche, comme l'a dit Nicolas. Le week-end de la Liga, la 9e journée qui sera marquée par ce choc. On en parlait depuis tout à l'heure. Il est temps d'en parler plus en détail avec ce Betis qui reçoit le FC Barcelone. Ces deux équipes en forme en ce début de saison.

0: saison. Le Barça qui a un calendrier chargé après cette opposition face à cette équipe du Betis qui a remporté son duel face au Real en Liga, qui a des arguments à faire valoir. Mais en face, on a une équipe qui rase tout sur son passage. Difficile de s'imposer, mais quand même, il y a des arguments pour l'équipe de Pellegrini.
1: Bah, ces deux équipes qui sont dans une dynamique historique, c'est-à-dire que le Barça, c'est 10 victoires en 10 matchs, toutes compétitions confondues. Et je le disais tout à l'heure, le Betis, c'est une équipe qui réalise son meilleur début de saison, aussi bien d'ailleurs en championnat qu'en Ligue des Champions. Et ce qui est fort, c'est qu'ils arrivent finalement à combiner les deux. Après, alors là où ça risque d'être compliqué quand même pour le Barça, c'est que le match va avoir lieu à Séville. Donc, ils sont quand même assez redoutables chez eux. Mais l'historique quand même des dernières saisons fait du Barça un favori, sachant qu'ils n'avaient pas besoin de ça non plus pour être favori. Il faut remonter à 2021 pour voir une victoire du Bétis, et c'était à Barcelone déjà. Donc il y a une espèce de malédiction à domicile pour le Bétis face au FC Barcelone qui se rajoute aux statistiques qui existent déjà. Le Barça est sur une dynamique offensive et de victoires qu'ils n'ont pas connue depuis qu'on n'a pas vu en Liga depuis les années 60. Le Bétis n'a pas battu le Barça à domicile depuis 2011. Donc les chiffres, parfois les dynamiques aussi veulent dire quelque chose. Alors les optimistes diront que ça veut dire que on n'a jamais été aussi proche de la fin, hein, parce que toute chose prend une fin. Mais c'est vrai que en tout cas sur la forme du moment, sur ce que les deux équipes démontrent, ça laisse présager quand même une belle affiche. Il y a quand même un truc, c'est que tu le disais, le Betis avait battu le Real. Ça avait été un match quand même qui était assez frustrant pour le Real Madrid, parce que pour le coup le Real avait perdu ce match 1-0. Il y avait eu ce fameux but refusé à Espi, magnifique, un but incroyable en toute fin de match. Et le Real, pour le coup, autant ils ont fait des matchs complètement loupés depuis le début de la saison, mais ce match face au Betis, le Real, il méritait pas forcément de le perdre. Donc ça va être un vrai test, hein, pour le Barça, parce que c'est vrai qu'en Ligue des Champions ils ont pas non plus joué les équipes les plus redoutables encore. Ils vont avoir un vrai test face au Real, et un autre vrai bon test, ça va être ce match-là face au Betis, qui en plus se jouera à Séville.
0: Ouais, justement, ce match qui aura lieu samedi à partir de 16h30, le Betis qui reçoit le FC Barcelone, le Barça qui réalise un très bon début de saison, mais on en parlait, c'est un calendrier assez compliqué à négocier pour l'équipe d'Hansi Flick. Il y a le Betis, le Paris Saint-Germain et le Classico, trois rencontres de haute facture pour cette équipe du Barça. Alors, les supporters catalans commencent à s'enflammer avec toutes ces belles prestations du Barça, mais là, c'est une zone de turbulence pour les Catalans. Est-ce que, alors, la saison est encore longue, mais si tout se passe bien pour le Barça, est-ce qu'on pourrait commencer à envisager peut-être des victoires finales dans les différentes compétitions?
1: Je sais, alors en Ligue des Champions, c'est encore un peu tôt, mais en tout cas en championnat, quand on se dit on est à la huitième journée, ils ont déjà 5 points d'avance. Alors le fait est qu'on n'est que à la huitième journée. Mais là, alors, ce qui est compliqué, c'est que là, ils ont ce déplacement à Istanbul. Ils vont jouer à Séville, je le disais, et le match de Ligue des Champions, ça va être au Parc des Princes face au PSG. Donc là, il y a 3 déplacements de suite pour le Barça avant le Classico face au Real. Le fait est que, bon, le match face au Betis, je pense qu'il sera plus important pour le Real que pour le Barça. C'est-à-dire, le Real a déjà tellement de retard finalement sur le FC Barcelone, parce que je dis, le Barça, ils ont 5 points d'avance, mais c'est pas sur le Real, hein, c'est sur l'Atlético et le Betis. Ils ont 6 points d'avance sur le Real Madrid. Donc le Real, ils vont pouvoir aller allumer un cierge et prier pour que le Betis arrache un résultat face au Barça comme il l'avait fait face avec eux. Et ensuite va venir le Classico. Mais c'est sûr que si le Barça gagne face au Betis, si le Barça gagne le Classico face au Real, bah là j'ai presque envie de te dire, c'est une autoroute. Ce qui est intéressant, c'est que dans pas longtemps, début novembre, va y avoir un match face à l'Atlético. Peut-être que l'Atlético sera le challenger du FC Barcelone cette saison, à moins que ce soit le Bétis qui va donc jouer le Barça là. Donc là, ce qui est intéressant, je comprends le sens de ta question, c'est que finalement le calendrier, le fait que le Barça joue là en l'espace d'un mois, et le Bétis et l'Atlético et le Real, qui sont les 3 équipes derrière lui au classement, bah le Barça peut déjà prendre le large sur toutes ces équipes-là. Donc la saison est encore longue, mais ces rencontres de championnat, elles peuvent déjà permettre au FC Barcelone de prendre un ascendant, ne serait-ce que psychologique, sur ses adversaires-là. Ça, c'est clair.
0: Et on suivra avec attention ce match Bétis-FC Barcelone. C'est le premier des 3 gros tests qui attendent l'équipe d'Hansi Flick. Merci beaucoup Nicolas Villas d'avoir été avec nous
1: merci
0: aujourd'hui.
1: Merci beaucoup Ali, merci, bonne soirée.
0: Merci Nicolas, donc notre consultant pour le football européen. On a parlé des pensionnaires de Liga en Ligue des Champions. La Liga, bien sûr, qui revient ce week-end avec ce choc entre le FC Barcelone et le Betis. Et le Betis qui reçoit, ça sera aussi les retrouvailles entre Abdeslam Zezouli et son ancien club. On le rappelle qu'il a joué sous les ordres de Xavi lorsque il était entraîneur du club catalan. C'est une belle opposition, alors que le Real Madrid sera lui opposé à l'autre équipe de Séville, le FC Séville, toujours pour le compte de cette 9e journée de Liga. Le Real qui retrouvera

0: par la suite le RB Leipzig, au moment où les Catalans seront opposés au Paris Saint-Germain. Et puis il y aura le Classico espagnol entre les deux formations. Un calendrier attractif, on va dire, pour la suite des événements en Liga, en Ligue des Champions et même dans les autres différents championnats. La Ligue des Champions, c'est fini. Donc il reste la Ligue Europa, bien sûr, avec les rencontres de la deuxième journée. Ça a commencé à 16h45. Lyon qui mène 1-0 face à Crystal Palace. Et puis le Milan AC qui joue sur la pelouse du RB Salzbourg. Et à 19h, eh bien, Rennes sera opposée à l'équipe de Crète. Un match important pour l'équipe française qui veut remporter son duel. Un match auquel va prendre part Ait Boudlal, l'international marocain. Franck Hez, l'entraîneur de Rennes, s'est exprimé avant cette opposition face à l'OFI Crète. On l'écoute.
1: D'abord, content d'être de nouveau devant notre public. On est quand même plutôt performant, je dirais. Après, c'est une autre compète. C'est des matchs en Ligue 1, ils sont toujours difficiles. Et en Europa League, ils sont toujours très difficiles. Mais j'aborde avec beaucoup d'envie. Je le répète, c'est toujours. Enfin, le club n'avait pas été, en tout cas les deux dernières saisons, en Europe. Et d'être en Europe, évidemment, c'est une satisfaction. Maintenant, la satisfaction, c'est d'y faire à la fois de bons matchs et de gagner des matchs.
0: Voilà donc Franck Hez, l'entraîneur de Rennes, qui affronte l'OFI Crète à l'occasion de cette deuxième journée de la Ligue Europa. Plusieurs oppositions sont donc assurées à la même heure, donc à 19h. C'est un autre club français qui va entrer en piste. C'est l'équipe de l'Olympique de Marseille, où évoluent deux Marocains, Naïf Aguerd et Amine Harit, les joueurs qui vont défier l'Olympiakos d'Ayoub El-Kabi, blessé, on le rappelle, et on lui souhaite un prompt rétablissement. Marseille qui affronte l'Olympiakos avec l'ambition de faire un bon résultat et de se relancer, de rassurer les supporters de Marseille qui viendront en masse ce soir au Vélodrome pour supporter le club phocéen. Imad Abdelli, le joueur de l'OM, s'est exprimé avant cette opposition face à l'Olympiakos.
2: C'est vrai que l'année dernière, j'avais du mal. Je me suis peut-être mis la pression moi-même, parce que tout le monde le sait que j'aime Marseille. Et le coach, il m'a libéré un peu. Donc oui, je suis un autre joueur, on va dire, entre guillemets, parce que l'année dernière, c'est vrai que c'était compliqué. Là, on a échangé quelques mots. Et surtout sur le terrain, il m'a laissé de la liberté. Et j'essaye de montrer le plus possible sur le terrain. Les matchs sont plus intenses en Europe. Parce que oui, c'est tous des bonnes équipes. Tu joues des grandes équipes. Donc c'est sûr que les matchs sont beaucoup plus intenses. Et c'est à nous de mettre l'intensité qu'il faut pour gagner ce match.
0: Imad Abdelli, le joueur de l'Olympique de Marseille, concernant cette opposition de l'OM face à l'Olympiakos. Match à suivre à partir de 19h. C'est à l'occasion de la deuxième journée de la Ligue Europa, qui a d'ailleurs déjà commencé. On en parlait tout à l'heure, l'Olympique lyonnais qui a commencé son match face à Crystal Palace, qui est entraîné par l'ancien entraîneur de l'OL. Et ça sera donc des retrouvailles assez intéressantes. Pierre Sage, qui est sur le banc de Crystal Palace et qui est mené au score par 1-0. C'est Tolisso qui a ouvert la marque pour l'équipe de Lyon. La Union Saint-Gilloise affronte la Real Sociedad en ce moment 0-0, aucun but n'a été marqué. Puis le Milan AC affronte l'équipe du RB Salzbourg, également 0-0 entre les deux équipes. Sunderland joue face à Torrance dans une opposition qui espère remporter les pensionnaires du Stadium of Light. Voilà ce qu'on pouvait dire à propos de la Ligue Europa, c'est fini pour cette édition de l'autre match. Merci d'avoir été à l'écoute sur Remedia. Un nouveau numéro vous sera présenté demain à partir de 16h. Excellente suite des programmes.

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1: Martin Gibert avec vous, bonsoir à tous. Au Maroc, Lala Asma, présidente de la fondation Lala Asma, a inauguré cet après-midi l'université Lala Asma à Rabat. Elle offre notamment un cursus gratuit en sciences de l'audition, du certificat au master pour tous les étudiants sourds, malentendants ou entendants. L'université regroupe 4 écoles et 16 diplômes avec plusieurs partenaires, l'Institut Pasteur, Chicago, Louvain.

0: et Montpellier. Avant cela, la princesse Lala Asma s'est rendue au Centre national de réhabilitation et de neurosciences, toujours à Rabat. La princesse s'est rendue visite à 10 jeunes patients, 5 Marocains et 5 du Panama, opérés ces derniers jours pour un implant cochléaire dans le cadre du programme d'Asma. Au total, plus de 1100 Marocains bénéficient de ce programme. Dans le reste de l'actualité, 4 morts dans une nouvelle attaque des rebelles houthis au Yémen. Le QG du gouvernement a été pris pour cible à Aden. Selon les autorités yéménites, le Premier ministre et son cabinet ont survécu à l'attaque. La coalition menée par l'Arabie Saoudite accuse dans le même temps plusieurs acteurs régionaux de fournir des technologies avancées au groupe armé. Riyad estime notamment que l'escalade de ce conflit est encouragée par l'Iran qui continue d'entraîner et d'armer les rebelles houthis. Toujours dans la région, Benyamin Netanyahou et Ahmed Al-Shara étaient en contact direct lors des massacres contre les Druzes en 2025. Révélation faite cet après-midi par le Premier ministre israélien, alors en déplacement dans le nord d'Israël pour sa campagne électorale. Nous avons frappé le ministère de la Défense, puis j'ai pris mon téléphone et j'ai appelé Al-Shara. C'était une conversation très courte, très ferme, et le massacre s'est arrêté, s'est vanté Benyamin Netanyahou. Pour rappel, plus de 1700 personnes ont perdu la vie lors des affrontements en juillet 2025, selon une enquête de l'ONU. Nicolas Maduro et Cilia Flores plaident non coupables. L'ancien président vénézuélien et sa femme ont été présentés devant les tribunaux aujourd'hui à New York. Ils sont accusés entre autres de torture par la justice américaine qui relève des électrocutions, des passages à tabac et des simulations de noyade durant le régime de Maduro. L'ancien chef d'État a d'ailleurs qualifié ces accusations de fausses et s'est décrit comme un prisonnier de guerre. Le couple est aussi accusé de trafic de drogue et d'infractions liées aux armes à feu. Volodymyr Zelensky, lui, est à Bruxelles aujourd'hui alors que les 27 sont réunis pour un sommet de 2 jours. Le président ukrainien a rencontré le patron de l'OTAN, Mark Rutte, sur fond de désaccord avec les États-Unis. Les deux hommes ont discuté de l'importance de la mise en place d'un cessez-le-feu énergétique à l'approche de l'hiver. Le chancelier allemand Friedrich Merz, de son côté, appelle les pays de l'UE à augmenter le soutien financier à l'Ukraine pour 2027. Un soutien auquel Marine Le Pen, candidate d'extrême droite à la présidence en France, est opposée. Elle assure qu'elle supprimera cette aide si elle arrive à l'Elysée. Le président ukrainien lui a répondu en disant que Paris a tout à gagner de sa coopération avec Kiev, notamment en termes de technologie d'armement. Et on termine avec un mot de football. Après la Ligue des Champions, place désormais à l'Europa League. Plusieurs rencontres ont déjà démarré ce soir, notamment l'AC Milan qui affronte en ce moment le RB Salzbourg. L'Olympique Lyonnais, de son côté, fait face à Crystal Palace et à venir également ce soir la Juventus contre le Celta Vigo, Benfica face au Celtic Glasgow et l'Olympique de Marseille qui reçoit l'Olympiakos. C'est la fin de cette synthèse. Merci de l'avoir suivi. Très bonne suite des programmes sur Média.
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Et voilà un bon style country, mes chers amis, pour en toute beauté nous retrouver sur les ondes médias via cette émission du lundi au vendredi, bien évidemment à cette heure-ci de la journée, Multisound. Un bon style country avec Aaron Tippin et un bon style électro avec l'artiste que tout le monde connaît dans le monde de la musique électro et dance, bien évidemment, Monsieur Armin Van Buuren. C'est une nouveauté que vous allez adorer juste après plusieurs chansons que j'aurai le grand plaisir de désannoncer dans un instant. Merci pour votre fidélité à Midi 1. Je vous souhaite à toutes et à tous de passer d'excellents moments à l'écoute de nos programmes.

L'artiste que vous écoutez pour l'heure s'appelle Johnny Clegg, avec son groupe Savuka qui a toujours accompagné Johnny Clegg, qui a toujours été inspiré par la musique africaine, qu'il a toujours fusionné avec la musique pop-rock. La partie, il y avait également une nouveauté signée Biscuits, sans oublier le rappeur anglais Central Cee, le rappeur que tout le monde connaît, Tupac, mais avec une version en style intelligence artificielle. Il s'agit du fameux California Lover, avec le featuring de Dr. Dre, le rappeur que tout le monde connaît. Le style Afro House avec Sophia Nzaou, qui s'est inspiré du fameux titre One on One, signé le regretté artiste de musique électro, Monsieur Robert Miles, qui hélas nous a quitté à cela plusieurs années, à l'âge de 37 ans, et le célèbre producteur et DJ de musique électro, Monsieur Armin Van Buuren. Et pour clore le programme, voici Kelly Clarkson avec cette superbe reprise de LP, qui en toute beauté nous mène directement aux informations, et aussitôt après, la suite des programmes sur les ondes médias. Chers amis auditrices, chers amis auditeurs, merci infiniment pour votre fidélité à Média 1. Je vous souhaite à toutes et à tous un excellent début de soirée à l'écoute de nos programmes.

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0: Enfin, on sera en Albanie à la fin de ce journal où la révolution des flamants roses se poursuit avec cette semaine l'arrivée en masse des étudiants qui crient leur colère contre le gouvernement. Correspondance à la fin de cette édition. C'est une étape majeure dans l'inclusion des personnes malentendantes au Maroc. La princesse Lala Asma, reconnue à travers le monde pour son engagement et son travail auprès des personnes sourdes et malentendantes, a inauguré aujourd'hui à Rabat l'université qui porte son nom, mais également son engagement, puisqu'il s'agit d'une université 100% inclusive aux personnes sourdes et malentendantes. Les détails avec Martin Gibert.
1: Au total, 3500 élèves peuvent s'inscrire à l'université Lala Asma. Cette nouvelle institution se divise en 4 écoles et propose 16 diplômes allant du certificat jusqu'au master. Elle propose notamment un cursus gratuit en sciences de l'audition. 7 laboratoires sont également à disposition, dédiés notamment à l'audiologie, aux implants auditifs, à l'analyse appliquée du comportement et aux outils numériques. Un internat devrait aussi ouvrir ses portes en 2027 pour les étudiants étrangers. L'université est principalement consacrée à l'apprentissage des métiers en aide aux personnes sourdes et malentendantes. C'est ce que nous explique la professeure Naïma Degouge, représentante de l'Université catholique de Louvain et présente lors de l'inauguration.
2: Cette université est unique au Maroc, mais assez unique dans le monde, parce qu'elle a comme but de former des personnes qui vont s'occuper d'enfants, d'adultes qui ont des troubles d'audition, des troubles de la communication, des troubles psychologiques. Ce sont toutes des formations qui ne sont pas accessibles facilement au milieu universitaire et associé.
1: Dans ce cadre, 5 accords ont été signés avec plusieurs institutions en France et en Belgique, mais aussi aux États-Unis. Des institutions marocaines sont aussi impliquées, l'Université Mohamed V de Rabat pour la formation et la recherche, ainsi que la SNRT qui a équipé le studio du Motion Lab qui permettra d'enregistrer la langue des signes marocaine et ainsi créer des ressources pédagogiques et un dictionnaire visuel.
0: Martin Gibert qui revient donc sur l'inauguration de l'université Lala Asma. En parallèle, la princesse, présidente de la fondation Lala Asma, s'est rendue aujourd'hui au Centre National de Réhabilitation et de Neurosciences de Rabat. La princesse a rendu visite à 10 jeunes patients, 5 marocains et 5 du Panama, opérés ces derniers jours pour un implant cochléaire dans le cadre du programme NASMA. Au total, plus de 1100 marocains bénéficient de ce programme qui prend en charge l'intégralité des frais des opérations. Et dans l'actualité internationale, les rebelles houthis du Yémen attaquent le palais présidentiel du pays situé dans la ville d'Aden. 4 personnes sont mortes et une dizaine d'autres blessées. Les rebelles houthis pro-iraniens qui ont également marqué l'actualité de la région ces derniers jours. L'aéroport de Riyad attaqué 20 fois ce mois-ci. Les autorités saoudiennes pointent du doigt la responsabilité de l'Iran dans cette escalade, accusant Téhéran de former, d'armer et de soutenir les rebelles. Alors que cherche l'Iran dans ce conflit? La réponse de François Géré, président fondateur de l'Institut français d'analyse stratégique.
3: Les Iraniens cherchent à mettre en difficulté un allié majeur des États-Unis dans la région et à créer des complications à Donald Trump et indirectement aussi des complications à Israël. Les Iraniens ne sont pas forcément tout le temps très brillants. Enfin, ils ne sont pas idiots et ils ont établi quand même des priorités. Leur priorité, c'est les États-Unis et Israël. Et donc, l'Arabie Saoudite, c'est un théâtre secondaire, mais important, et qui constitue une cible, évidemment, très intéressante pour avoir des retours sur la politique de Trump et, incidemment, sur celle d'Israël.
0: Et voilà la réponse de François Géré, président fondateur de l'Institut français d'analyse stratégique. Il était au micro de Paul-Lionel Kivigeur. Au Yémen, au-delà de l'escalade militaire, la situation humanitaire est de plus en plus inquiétante. Le nombre de cas de choléra dans le sud du pays a triplé au cours des 3 dernières semaines, dans un contexte où des milliers de personnes déplacées s'entassent dans des camps où l'accès à l'eau potable est limité. Une alerte lancée par l'organisation humanitaire islamique Relief qui précise qu'environ 2000 cas de choléra ont été recensés au Yémen au cours des 4 dernières semaines et qu'au moins 27 personnes sont décédées de cette maladie cette année. En Europe, un bras de fer budgétaire s'est engagé aujourd'hui à Bruxelles entre les 27 pays membres de l'Union européenne. Un sommet étalé sur 2 jours pour plancher sur les grands enjeux de l'Union. Prix de l'énergie, souveraineté économique, immigration.

0: migration, mais aussi soutien à l'Ukraine. D'ailleurs, le président Volodymyr Zelensky était invité à ce sommet. Il a pu rencontrer les dirigeants de l'OTAN et de l'Union européenne afin d'obtenir une pression réelle sur la Russie. Pour Adina Revol, docteur en sciences politiques et ex-porte-parole de la Commission européenne en France, les 27 répondent présents à cette question.
1: Les 27 sont relativement unis dans leur soutien de l'Ukraine. On l'a vu après la décision de Donald Trump d'acheter du diesel russe. Le marqueur de l'Union était très fort. Emmanuel Macron a même communiqué sur des opérations au large de la Réunion sur la flotte fantôme russe. Donc, on voit un engagement très fort des principaux États européens pour maintenir le soutien à l'Ukraine, malgré un certain nombre de populistes de droite et de gauche, pour qui le narratif russe est véridique, en fait. Donc ça, c'est finalement à la marge, l'unité européenne, et je dirais plus fort que jamais, parce que même Robert Fico, le Slovaque, n'a pas émis des réserves.
0: Adina Revol, docteur en sciences politiques et ex-porte-parole de la Commission européenne en France. Elle était notre invitée de la matinale aujourd'hui au micro de Mélanie Pinto. Et dans ce contexte, la guerre en Ukraine s'intensifie de jour en jour alors que la période cruciale de l'hiver approche. Moscou poursuit ses frappes sur des centrales électriques et le président ukrainien annonce aujourd'hui la reprise des frappes sur les raffineries russes. Une manière pour le chef d'État de défier l'annonce d'une trêve énergétique par Donald Trump, le président américain, qui semble de moins en moins soutenir Kiev dans cette guerre. La famille Trump qui continue également de faire du bruit en Europe, la révolution des Flamands Roses se poursuit en Albanie. Depuis plus de 4 mois, la population se mobilise contre un projet immobilier qui devrait s'implanter dans une réserve naturelle du pays. Un projet venant de l'une des filles de Donald Trump et de son mari Jared Kushner. Mais depuis une semaine, un tournant s'opère à cette révolution. Les étudiants viennent crier leur colère contre le gouvernement, accusé de corruption et d'autoritarisme. Des jeunes qui font face à une violente répression policière. Correspondance de Simon Rico.
2: Pour le troisième jour consécutif, les rues du centre-ville de la capitale Tirana sont plongées dans le chaos ce jeudi, avec des vitres brisées, des bâtiments incendiés et des gaz lacrymogènes qui flottent dans l'air. Sur les réseaux sociaux, de nombreuses vidéos se font l'écho des dégradations, mais aussi des violences policières qui ont déjà fait plusieurs dizaines de blessés ces derniers jours, comme celle-ci, où une jeune fille d'une vingtaine d'années hurle sa colère contre les forces de l'ordre.
3: L'État ne tient pas grâce à la force, et vous devriez très bien le savoir. Vous et tous les autres, vous savez très bien que ça vous perdra.
2: Les étudiants albanais ont redonné un coup de fouet à la puissante révolution des Flamands Roses, commencée début juin, contre la dérive autoritaire et corrompue du pouvoir qui fait massivement fuir la jeunesse vers l'étranger. Leur colère explose aujourd'hui face à l'intransigeance du tout-puissant Premier ministre Edi Rama, qui a de nouveau répété son refus catégorique de démissionner. Difficile d'imaginer un apaisement rapide alors que les manifestations ont gagné aujourd'hui plusieurs grandes villes d'Albanie. À Belgrade, Simon Rico.
0: Et dans son soutien aux manifestations étudiantes, le Parti démocrate du pays a appelé aujourd'hui le Premier ministre Edi Rama à former un gouvernement provisoire avant des élections anticipées. C'est la fin de ce journal. Merci de l'avoir suivi. Tout de suite, Sport Soir avec Mohamed Amimi. Bonsoir Mohamed.
4: Bonsoir Noah. C'est l'heure de parler sport sur Medi 1. Ravi de vous retrouver dans cette nouvelle édition de Sport Soir. La sélection féminine U17 poursuit sa préparation en prévision du prochain mondial de la catégorie qui aura lieu au Maroc. Les Lyoncelles ont effectué une nouvelle séance d'entraînement ce jeudi qui a connu la présence de toutes les joueuses. L'objectif, disputer le premier match de la phase de groupe dans les meilleures conditions physiques et mentales. Les Marocaines affronteront l'Allemagne, une équipe redoutée et connue pour la qualité de sa formation. Ensuite, elles croiseront le fer avec la Nouvelle-Zélande et l'Argentine. Lors de la dernière journée, malgré des adversaires redoutables, les Marocaines peuvent espérer se qualifier pour les huitièmes de finale grâce notamment au soutien du public et au format de de la compétition, un format qui qualifie les deux premières équipes de chaque groupe ainsi que les quatre meilleures troisièmes. La compétition, rappelons-le, aura lieu du 17 octobre au 7 novembre. L'arbitrage marocain sera présent lors de cette Coupe du Monde à travers deux arbitres femmes. Il s'agit d'abord de l'arbitre international Zoulikha Harmas et l'arbitre assistante Ihsan Nouajli, ou Nouajli, ce qui témoigne évidemment de la confiance que place la FIFA dans ces deux jeunes arbitres. La compétition connaîtra, et pour la première fois, la participation de 24 équipes. La sélection marocaine de beach soccer sera-t-elle parmi les équipes qualifiées pour la prochaine Coupe d'Afrique des Nations? Cet objectif passe par un match barrage retour contre la sélection libyenne. La qualification est à la portée des Marocains qui se sont imposés sur le score de 4-2 lors du match aller et veulent confirmer surtout leur supériorité lors du match retour. Je vous propose d'écouter le capitaine de la sélection marocaine, Amin Bidouri, au micro de Médias.
5: Je crois que le groupe est là, pas de blessures jusqu'à maintenant. Alors, dès notre arrivée, ça fait à peu près 3 jours, parce que nous avons joué le match aller à Benghazi. Donc, c'était un match très, très, très serré avec l'équipe libyenne qui présente un niveau très, très haut aussi sur le sable de Benghazi. Mais heureusement, on a su remporter ce match 4-2. Non, le match retour, c'est chez nous, au complexe Mamoura Mohamed VI, le dimanche prochain à 17h. Voilà, donc je pense qu'on doit confirmer notre victoire là-bas à Benghazi. Bien sûr que les prédictions hasardeuses sont à notre côté, mais il faut valider, il faut approuver, Inch'Allah, la victoire pour qu'on passe, Inch'Allah, à la CAN Sénégal 2028.
4: Voilà, c'était Amin Bidouri, le capitaine de la sélection marocaine de beach soccer au micro de Médien. Le match retour se disputera au complexe Mohamed VI de football avec un coup d'envoi prévu à 17h ce dimanche. Un petit rappel aussi, cette édition servira également de tournoi qualificatif pour la Coupe du Monde de beach soccer 2027 qui se déroulera à Jakarta en Indonésie. La soirée de Ligue des Champions nous a émerveillés hier avec des confrontations de haut niveau, notamment ce match qui a opposé le Paris Saint-Germain, tenant du titre à Manchester City. Une victoire de prestige et logique pour le club parisien qui s'est imposé sur le score de 4-2. Une performance qui a suscité de nombreuses réactions, notamment sur la capacité du club français à aller encore une fois le plus loin possible dans cette compétition et possiblement remporter de nouveau le titre européen. Autre performance qui a également retenu l'attention, le rendement d'Ayoub Bouadi, l'international marocain qui semble avoir définitivement gagné sa place de titulaire dans le 11 des Sky Blues. On écoute l'analyse de notre consultant en football européen, Bruno Constant. C'était au cours de l'émission L'Autre Match.
6: Bouadi, il a fait une performance. Il y a deux, pour moi, d'enseignements dans cette rencontre. La démonstration du PSG et de l'autre côté, la performance d'Ayoub Bouadi qui a clairement crevé l'écran en fait. En Angleterre, on ne parlait que de lui. Et quand je disais que Enzo Maresca s'était sans doute trompé, c'est que dans sa composition de départ, il doit jouer avec Bouadi d'entrée, parce que quand il est entré en jeu, il a amené vraiment une maîtrise technique au sein du milieu de terrain. C'est quelqu'un qui a une lecture du jeu qui est fantastique, qui arrive à presque ralentir le tempo pour le mettre à sa vitesse et d'illuminer le jeu. Et tout de suite, on a vu une équipe de City qui a joué beaucoup plus haut, qui a récupéré les ballons beaucoup plus haut, qui avait beaucoup plus de fluidité dans le jeu. Et je me demande si c'est pas tout simplement l'entrée d'Ayoub Bouadi dans ce 11 de City, et risque de plus en bouger, parce que je pense qu'Enzo Maresca l'a vu. Anderson est un joueur indiscutable. Ayoub Bouadi, au milieu de terrain, pour moi, c'est le vrai remplaçant, le vrai successeur de Rodri. Et c'est déjà une marque de reconnaissance énorme.
4: Voilà, c'était l'analyse de Bruno Constant, notre consultant pour le football européen. Ayoub Bouadi, le jeune milieu transféré cet été depuis Lille à Manchester City pour plus de 100 millions d'euros. La soirée de football européen se poursuit ce jeudi avec la deuxième journée de la Ligue Europa qui nous propose pas moins de 18 rencontres dont certains ont déjà commencé. On parle évidemment de ce match Milan AC Salzbourg où le club milanais s'est imposé 4-0. Le Bayer Leverkusen donc est sur le même score, a eu le dernier mot contre Lech Poznan. Victoire aussi de Lyon contre Crystal Palace, score final 3-2. L'Union Saint-Gilloise et la Real Sociedad se sont donc neutralisés 1-1. Et enfin donc Sunderland s'est imposé 2-1 contre Torrense. À partir de 19h, l'Olympique de Marseille affronte l'Olympiakos. Le coup d'envoi de cette rencontre donc sera donné à partir de 19h au Vélodrome. Évidemment, les deux deux équipes abordent ce rendez-vous avec des dynamiques bien différentes. L'OM, qui a mal démarré la compétition, cherchera à se relancer à domicile, tandis que l'Olympiakos tentera de confirmer son premier succès. Pour Bruno Genesio, l'entraîneur de l'OM, son équipe doit montrer davantage de qualité dans le jeu. Voici sa déclaration lors de la conférence de presse d'avant-match.
7: Ce que j'attends, c'est déjà d'enchaîner un deuxième résultat positif, parce que c'est le meilleur moyen pour accumuler de la confiance et pour pouvoir aussi ensuite enchaîner en championnat. Mais ce que j'aimerais aussi, c'est qu'on montre, qu'on a montré la plupart du temps depuis le début de saison, un peu plus de qualité dans notre jeu, un peu plus de prise d'initiative aussi. J'ai trouvé qu'on avait été très

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4: Au Maroc, le temps sera ensoleillé sur le sud de Daraa et au sud de Tafilalt, avec un temps partiellement nuageux ailleurs et de la pluie sur le Rif. Sinon, à Rabat, il fera 26 degrés, 27 du côté de Casablanca, 28 degrés ici à Tanger, 34 à Laayoune, pas moins de 31 degrés à Marrakech, 23 à El Rachidia, 28 degrés prévus à Agadir, 27 à Nador, 25 degrés sous un beau soleil à Al Hoceima et pas moins de 26 degrés à l'arrache. En Afrique du Nord, au Caire, le mercure affichera 27 degrés avec un temps ensoleillé, 25 à Tripoli, 28 du côté de Tunis, 24 prévus à Alger, 36 à Nouakchott. En Afrique de l'Ouest, à Abidjan, il fera 30 degrés, 30 également à Lagos avec des averses, 32 prévus à Dakar, 34 à Bamako, 28 degrés à Conakry avec de la pluie et 36 à Ouagadougou. En Europe, à Paris, il fera 19 degrés, 16 à Londres, prévoyez 25 à Rome, 27 à Madrid, 18 degrés du côté de Bruxelles, 20 degrés à Athènes et pas moins de 14 degrés à Moscou.
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5: Bonsoir. À la une de l'actualité, on attend toujours la formation du nouveau gouvernement de Fatima Israël Mansouri. En parallèle, l'Union constitutionnelle et le MDS annoncent leur soutien critique à la majorité, une manière de soutenir sans participer. Les explications dès le début de ce journal. L'actualité internationale, c'est cette annonce du président ukrainien. Son armée reprend les frappes sur les raffineries russes. Une manière de défier l'annonce d'une trêve énergétique par Donald Trump. Analyse à suivre. Une récolte sous haute tension en Palestine. Aujourd'hui marque le premier jour de la cueillette des olives, une période cruciale pour l'économie de la Cisjordanie. Alors que les violences des colons israéliens mettent en péril cette récolte, correspondance dans cette édition. Enfin, nous serons en Turquie à la fin de ce journal où des inondations meurtrières ont touché Istanbul, la plus grande ville du pays. 2700 personnes ont été secourues. Notre correspondante nous fera le point. Et avant de développer ses titres au Maroc, la princesse Lala Asma, présidente de la fondation qui porte son nom, a inauguré cet après-midi à Rabat l'université Lala Asma. Elle offre un cursus gratuit en sciences de l'audition, du certificat au master pour tous les étudiants sourds, malentendants ou entendants par ailleurs. En parallèle, la princesse Lala Asma s'est rendue aujourd'hui au Centre national de réhabilitation et de neurosciences de Rabat. Elle a rendu visite à 10 jeunes patients, 5 marocains et 5 du Panama, opérés ces derniers jours pour un implant cochléaire dans le cadre du programme NASMA. Et c'est également depuis Rabat que l'on attend toujours l'annonce du nouveau gouvernement. Si l'équipe de Fatima Israël Mansouri n'est pas encore connue, on sait en revanche qui ne fera pas partie de l'exécutif. L'Union constitutionnelle et le mouvement démocratique et social qui ont annoncé être un soutien critique de ce gouvernement. Soutenir l'exécutif sans y entrer et le critiquer sans chercher à le renverser, c'est ce que nous explique le politologue Ali Larichi. Écoutez-le.
6: Le soutien critique est un appui parlementaire sans participation gouvernementale. L'Union constitutionnelle et le MDS peuvent en effet accompagner les orientations qu'ils partagent tout en conservant une liberté de critique et aussi de vote. Il faut souligner que ce n'est pas un statut constitutionnel autonome. C'est un choix politique dont le contenu réel ne se révélera réellement qu'au Parlement au moment des votes. Aussi, en quoi il consiste, on peut dire qu'il y a un soutien sélectif, c'est-à-dire l'approbation des réformes ou de textes compatibles avec les positions de parti. Il y a aussi l'autonomie, donc la liberté de vote sur les autres projets, y compris, je dirais, ceux qui ont forte portée politique. Il permet aussi à ces partis, donc, ce soutien-là, le contrôle parlementaire, c'est la possibilité donc de poser des questions, de demander des comptes et aussi de critiquer les mesures gouvernementales.
5: Et voilà les explications d'Ali Larichi, politologue et directeur pédagogique de l'Institut de sciences politiques, juridiques et sociales à l'Université Mundiapolis de Casablanca. Et toujours concernant le Royaume, sachez qu'aujourd'hui, la 4e commission de l'Assemblée générale des Nations unies a adopté sa résolution annuelle sur la question du Sahara marocain par 152 voix. Pour, dont celle du Maroc, 2 voix contre et 7 abstentions. Dans l'actualité internationale, l'Ukraine frappe à nouveau des infrastructures énergétiques russes et ce, malgré la trêve annoncée par les États-Unis. Aujourd'hui, la Russie a indiqué qu'une de ses raffineries au sud-est de Moscou avait été touchée. Kiev a aussi frappé un aérodrome de l'armée russe et endommagé plusieurs avions de combat dans l'ouest du pays. C'était dans la nuit dernière. Une manière pour l'Ukraine de défier l'annonce d'une trêve énergétique par Donald Trump qui semble de moins en moins soutenir Kiev dans cette guerre. Volodymyr Pozelsky est président de l'ONG Ukraine is Europe. Il nous rappelle qu'il n'y avait à la base aucun cessez-le-feu énergétique en vigueur.
7: Monsieur Zelensky a exprimé bien son étonnement et l'Ukraine n'a pas été prévenue. Et ensuite, 3 jours après, quand la Russie a continué ses frappes contre les installations énergétiques et civiles ukrainiennes, et seulement la dernière semaine, il y avait plus de centaines de civils tués. Donc, le président Zelensky a déclaré qu'on va renouveler ses frappes contre les raffineries russes. Et vraiment, en Ukraine, on se sent trahi. Ce qu'il a dit, monsieur Zelensky, c'est un vrai coup de poignard dans le dos de l'Ukraine, parce que l'Ukraine se prépare à vivre l'hiver peut-être encore plus difficile que celui de l'année dernière. Et en ce moment-là, Trump, il revient donc on revient à la situation quand les États-Unis ont fait la pression sur l'Ukraine et ont interrompu la redistribution de renseignements, etc. Donc la situation est très difficile et on se sent trahi par cette attitude des États-Unis.
5: Et Volodymyr Pozelsky est président de l'ONG Ukraine is Europe et enseignant à l'INALCO. Il était au micro de Paul-Lionel Kivigeur. La question du soutien à l'Ukraine au cœur du sommet de l'Union européenne en cours depuis ce matin à Bruxelles. Le président ukrainien a d'ailleurs pu s'entretenir avec les dirigeants de l'OTAN et de l'UE pour demander une pression réelle sur la Russie. Les 27 pays européens qui ont également annoncé aujourd'hui que le sommet prévu le 24 octobre prochain à Riyad entre l'Union européenne et les pays du Golfe est reporté, alors que la guerre continue de faire rage entre l'Arabie saoudite et les rebelles houthis du Yémen. Et du côté du Proche-Orient, c'est l'ouverture aujourd'hui d'une période cruciale pour le Liban, mais aussi pour la Cisjordanie, celle de la cueillette des olives, produit qui fait largement partie des piliers économiques de la région. La Cisjordanie doit conjuguer cette période de récolte avec les violences quotidiennes des colons israéliens sur ses terres. Sur place, les ONG s'en inquiètent. Rien que cette année, 35 000 oliviers ont été détruits ou endommagés à cause de ces attaques. On fait le point avec notre correspondante sur place, Valérie Ferron.
8: Lors de cette conférence de presse en ligne, les représentants de différentes ONG internationales et palestiniennes n'ont pas caché leur profonde inquiétude face à une situation de plus en plus dangereuse, en particulier pour les quelques 140 000 familles qui vivent encore de leurs oliveraies, alors que des dizaines de milliers d'autres en sont privées depuis des années, voire des décennies. La cueillette des olives en Palestine est traditionnellement une période de travail intense et de fête qui a été transformée par les colons et les soldats israéliens en période de grande souffrance. Abbas Milhem, président du syndicat des agriculteurs.
9: Le simple fait d'aller tous les matins ramasser les olives est un vrai cauchemar. Les agriculteurs ne savent pas s'ils vont pouvoir accéder à leurs arbres et s'ils arrivent, s'ils vont pouvoir retourner sains et saufs chez eux. C'est pourquoi la plupart d'entre eux n'amènent plus leurs enfants ni leurs femmes avec eux à cause du danger. Cette cueillette des olives devient sanglante pour les agriculteurs.
8: Cette cueillette des olives se déroule cette année dans un contexte particulier. Les élections israéliennes du 27 octobre prochain ne font en effet qu'exacerber encore plus la guerre menée par les colons contre les Palestiniens. Bouchra Al-Khalidi de Oxfam.
10: Les familles ont besoin d'accéder à leurs terres qui leur procurent des revenus. Mais l'intensification des attaques et de la violence des colons, en plus de la rhétorique politique, fait augmenter le risque de futures autres attaques et déplacements de Palestiniens.
8: En Palestine, Valérie Ferron pour Média.
5: Et dans ce contexte de récolte, des colons israéliens ont attaqué aujourd'hui plusieurs Palestiniens et incendié une maison à Beit Oumar au nord d'Hébron et mis feu à un tracteur dans le sud du gouvernorat, selon l'agence de presse palestinienne Wafa. L'actualité dans la région, c'est aussi ces images d'Istanbul sous l'eau. La Turquie est frappée par des pluies historiques. Dans la plus grande ville du pays, des inondations d'une ampleur exceptionnelle ont fait au moins 3 morts et 5 disparus. La métropole de 16 millions d'habitants est en partie paralysée depuis hier soir. Et les intempéries touchent également d'autres régions. Les précisions de notre correspondante en Turquie, Anna Glower.
11: Des rues transformées en torrents, des voitures emportées par les eaux, des commerces et des habitations submergées. À Istanbul, les images des inondations témoignent de la violence des précipitations qui s'abattent sur la ville depuis le milieu de semaine. Selon les autorités, 3 personnes ont perdu la vie, 5 autres sont portées disparues. Parmi les victimes, un adolescent de 14 ans électrocuté après avoir marché dans une flaque d'eau. Plus de 2700 personnes ont été secourues, le plus souvent des habitants piégés par la montée des eaux. Les transports dans la métropole sont fortement perturbés, plusieurs vols ont été déroutés et les établissements scolaires restent fermés jusqu'à lundi. Le gouverneur d'Istanbul, Davut Gül, a évoqué ce jeudi un niveau de précipitation inédit depuis le début des relevés météorologiques en 1942.
12: Notre province subit des précipitations exceptionnelles depuis mercredi soir. Plus de 270 kg de pluie sont tombés à ce jour dans de nombreux arrondissements d'Istanbul. Nous hébergeons actuellement nos concitoyens dont les maisons sont inondées ou qui risquent d'être inondées dans des lieux sûrs, notamment dans des hôtels et des foyers d'accueil public. Nous demandons à nos concitoyens de s'adresser à nos sous-préfectures et de ne pas rester dans les zones à risque.
11: Et Istanbul n'est pas la seule région touchée. Dans la province de Sakarya, plus à l'est, une maison de 2 étages construite dans le lit d'une rivière s'est effondrée sous l'effet des inondations. Les autorités turques restent sur le qui-vive. Après une accalmie ce jeudi soir, de nouvelles pluies fortes sont attendues dès vendredi et pendant tout le week-end sur une grande partie d'Istanbul et dans plusieurs provinces voisines. À Ankara, Anna Glower pour Média.
5: Et c'est ainsi que se clôture ce journal. Merci beaucoup de l'avoir suivi et bonne soirée sur les ondes de Média.
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0: تفكيك 1597 شبكة إجرامية تنشط في مجال تهريب المهاجرين والاتجار بالبشر خلال الفترة الممتدة من 21 و2000 إلى 25 و2000. دولياً، استهدف المتمرد الحوثيون اليوم قصر المعاشق الرئاسي في عدن، وهو أيضاً مقر 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
3: Le Maroc poursuit sa transformation numérique et affiche des ambitions importantes dans le domaine de l'intelligence artificielle. Investissement dans les infrastructures, développement de la recherche, formation de nouveaux talents, autant d'initiatives qui participent à l'émergence d'un écosystème technologique national. Mais cette transformation dépasse largement la question des technologies. Elle touche aussi à la manière dont les entreprises vont évoluer, aux métiers qui vont se transformer, aux compétences dont notre économie aura besoin demain. Alors, comment faire de l'intelligence artificielle un véritable levier de développement économique? Comment renforcer notre autonomie technologique tout en préparant les professionnels aux mutations qui s'annoncent? Eh bien, pour en parler aujourd'hui dans Nouvelle Piste, nous recevons le professeur Rachid Gheraoui, chercheur en informatique à l'École Polytechnique Fédérale de Lausanne et président du conseil consultatif de l'UM6P, College of Computing.
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3: Merci infiniment d'être là, professeur Gheraoui.
4: Bonjour et merci de votre invitation.
3: Alors, professeur Gheraoui, le Maroc a engagé plusieurs initiatives pour accélérer sa transformation numérique et développer son écosystème d'intelligence artificielle. Avec votre regard de chercheur, comment analysez-vous ces dynamiques ainsi que les opportunités qu'elles ouvrent pour notre économie ?
4: Alors, cette dynamique, je l'analyse de près ou de loin, parce que parfois je regarde ça de loin, mais parfois je m'immisce un peu dans ce genre d'initiative à travers l'UM6P et d'autres initiatives. Je pense que elle est prometteuse. Je pense que il vaut mieux ça que le contraire. Il vaut mieux des initiatives, de l'enthousiasme, de l'optimisme, etc., que de rester à regarder la vague de l'IA emporter tout sur son passage. Donc, je suis plutôt positif à ce genre d'initiative.
3: Alors, vous parlez d'enthousiasme, et pourtant, dans l'une de vos tribunes, vous évoquiez le risque de mettre la charrue avant les bœufs dans notre approche au Maroc de l'intelligence artificielle. Qu'est-ce que vous voulez dire exactement par cette expression ?
4: Alors, ce que je voulais dire dans la tribune, c'est que parfois, je dis bien parfois, c'est pas toujours le cas, on a tendance à privilégier et à s'arrêter à la construction, par exemple, de bâtis, de data centers, à l'installation d'ordinateurs, ou à la célébration de ce genre de projet à travers des événements, etc., ce qui est important, mais on s'arrête un peu là, voire on oublie de mettre ce qui est encore plus important, c'est-à-dire des outils pour mesurer l'avancement de ces projets, des outils pour définir exactement quels projets on cherche.

0: cherche à développer. À la limite, discuter avec les clients potentiels de ces projets, à identifier les ingénieurs, etc. Et quand je dis on met la charrue avant les bœufs, bien la charrue, c'est le bâti qui est clairement important, les célébrations, les événements, etc. Et ce que j'appelle ici les bœufs, c'est vraiment les gens qui vont, au bout du compte, tirer le projet, en faire bénéficier le citoyen marocain, etc.
1: Et toujours pour rester dans cette notion d'enthousiasme, comment éviter que cet enthousiasme autour de l'IA nous conduise à investir dans des technologies sans avoir suffisamment réfléchi aux usages, aux organisations et aux compétences nécessaires pour en tirer parti? Vous avez dit justement, il est important de mettre en place des indicateurs, mais si on pouvait avancer un peu plus dans la stratégie derrière, quelles sont vos recommandations?
0: Alors, j'ai fait partie, j'ai eu la chance de faire partie de ce qu'on appelait le conseil sur le nouveau modèle économique du Maroc. Il y avait une partie importante qui était le numérique. Et on a fait ressortir avec mes camarades de ce conseil ou de ce collège quelques recommandations sur le numérique. Les recommandations étaient en fait, au bout du compte, très simples. La première disait, il faut qu'on arrive à couvrir le Maroc par un câblage Internet de qualité. On ne peut pas avoir certaines régions qui ne sont pas couvertes et d'autres pas. La deuxième était, il faut former des gens. Là, on a un système de formation qui est plutôt bon, mais il faut passer à l'échelle, il faut former. Mais la troisième, et c'est là où je voulais en venir avec la charrue et les bœufs, c'est qu'il faut développer des logiciels qui soient utilisables par le patient marocain, le citoyen marocain qui se rend à une administration, etc. Et ce sont eux, au bout du compte, qui doivent décider ou nous dire ce logiciel est bien, cette utilisation de l'IA est satisfaisante, etc. Donc ce troisième point, ce sont les services. On ne peut pas juste construire et dire ça va venir. Il faut les encourager. Donc je pense que l'indicateur ultime, c'est l'utilisateur de la solution logicielle qui va être développée dans tel ou tel data center marocain. Il faut le mettre dans la boucle.
1: C'est une forme d'agilité en fait de la part des fabricants, des constructeurs.
0: Exactement, c'est une forme d'agilité et aussi de la part des décideurs qui vont décider d'investir un certain montant dans la construction d'un data center. Moi, je dis c'est génial, mais allons plus loin et essayons vraiment de suivre, de responsabiliser les gens plutôt que de dire on construit. Et on déclare victoire à ce moment-là. C'est dommage, voilà.
1: C'est aussi une approche inclusive.
0: C'est une approche inclusive qui, quelque part, fait rentrer l'utilisateur ultime dans la boucle et, quelque part, évite qu'on dépense de l'argent pour des projets qui n'aboutiront jamais parce qu'on n'a pas poussé jusqu'au bout.
1: Alors, on va parler aussi de souveraineté numérique, et ça, c'est un terme qui revient et une notion qui s'impose de plus en plus et qui revient. Le Maroc dispose déjà de data centers et d'infrastructures de calcul, notamment du supercalculateur Toubkal à l'UM6P. Vous défendez une approche de l'IA souveraine qui ne repose pas nécessairement sur des infrastructures toujours plus importantes. Alors, comment articuler ces investissements avec le développement de solutions d'IA adaptées aux besoins de notre économie?
0: Alors la particularité de l'IA en particulier et du numérique en général, c'est que ce sont au bout du compte des zéros et des uns. Il faut toujours qu'on se rappelle que c'est une industrie particulière. Il n'y a pas de matière première proprement dite. On est en train de parler de logiciels qui sont des zéros et des uns. Et il existe une troisième voie que celle adoptée par, disons, les deux grands géants du numérique aujourd'hui. C'est la voie de ce que j'appellerais moi le déploiement de solutions open source. Aujourd'hui, il y a certes ChatGPT, il y a Gemini, etc. Il y a les géants qui sont fermés, qui ont des solutions fermées, mais il y a aussi des solutions open source que l'on peut déployer dans des pays tiers. Et quand je dis des pays tiers, ce n'est pas seulement l'Afrique, c'est l'Asie, autre que la Chine, l'Europe, etc. Et on peut installer ces solutions-là. Une fois qu'on a les ingénieurs qu'il faut, on peut les déployer sur un petit nombre de machines, les utiliser pour les besoins, à mon avis, des trois quarts des besoins marocains. Il n'y a pas besoin d'avoir des trucs gigantesques. Il faut avoir, par contre, les ingénieurs qui vont réussir à optimiser telle ou telle installation. Et à ce moment-là, on pourra parler de souveraineté. Parce qu'avoir juste les données et avoir des logiciels qui viennent d'ailleurs, ce n'est pas une souveraineté. La souveraineté, c'est les logiciels, l'utilisation, tout en local. Et il se trouve que l'industrie du numérique nous offre des solutions open source qui nous permettent de déployer cette souveraineté-là qu'on ne pourrait pas le faire avec d'autres industries plus lourdes.
1: Alors, quand vous dites justement la souveraineté, c'est tout local, est-ce que c'est possible quand on parle de composants, de pièces, etc.? Est-ce que pour vous, la souveraineté, c'est une forme d'autarcie?
0: Très bonne question. Je n'ai pas justement mis

0: le côté hardware. Jusque-là, on n'arrive pas à construire des machines, des ordinateurs, des processeurs en local. Vous avez absolument raison. Je ne sais pas s'il faut aller sur ce terrain-là. Personnellement, je ne pense pas. Donc, c'est une souveraineté pragmatique, voire agile, en disant, essayons de diversifier nos fournisseurs de hardware. C'est ce que font des pays, par exemple, comme la Suisse ou ou la Corée, etc. Et ils n'achètent pas chez le même constructeur, donc ils ont du hardware différent. Mais au-dessus de ce hardware, les solutions logicielles, soit ce sont des solutions fabriquées ailleurs, mais elles sont open source, ça veut dire qu'on peut les installer chez nous, et puis ensuite les applications sont pour la plupart des applications locales, encore une fois en s'inspirant des meilleures pratiques à l'extérieur.
1: Alors, pour que le Maroc ne soit pas condamné à une dépendance technologique, et d'ailleurs c'est une expression que vous utilisez beaucoup, quelle place les entreprises marocaines peuvent-elles prendre dans cette dynamique, au-delà des stratégies, au-delà des feuilles de route, comment l'écosystème entrepreneurial national peut aussi s'impliquer?
0: Alors, je pense qu'il faut qu'ils s'impliquent. Les entreprises marocaines ne peuvent pas tourner le dos à cette vague qui nous arrive dessus. Et ce n'est pas parce que leurs employés utilisent les gros modèles comme ChatGPT, etc., ou qu'on peut dire ça y est, ils ont franchi le pas. Ça, c'est pas vrai, c'est même dangereux. Quand les employés d'une entreprise, les managers, etc., utilisent ces chats conversationnels qui sont stockés à l'autre bout du monde, ils mettent en péril l'entreprise elle-même.
1: Dans quel
0: Donc,
1: sens? Juste pour
0: dans quel sens? Parce
1: pour
0: que,
1: bien comprendre.
0: voilà, quand on fait des prompts, ce qu'on appelle des prompts, quand on demande quelque chose à ChatGPT, ou alors on lui donne des documents en lui disant produis-moi des slides, ou alors produis-moi une stratégie financière, des concurrents peuvent très rapidement obtenir les mêmes informations en posant d'autres questions à ChatGPT ou à Claude, etc. Dès qu'on pose une question, on est en train de révéler la stratégie de son entreprise si la question qu'on pose part au bout du monde. C'est pour ça que je persiste à penser que les entreprises marocaines devraient utiliser des solutions open source contextualisées par nos ingénieurs localement à chaque entreprise, à chaque métier, etc. Donc les entreprises ont un rôle primordial.
1: C'est une forme de souveraineté aussi de l'entreprise. Ça veut dire que c'est quoi? C'est des failles qui viennent d'apparaître, qu'on vient de découvrir, que finalement, lorsque, comme vous l'avez très bien dit, on donne un prompt à une open source pour lui demander de nous faire une présentation, et donc forcément, on la nourrit avec des données et des chiffres et des choses assez confidentielles. Interne, si quelqu'un d'autre, si un concurrent arrive à prompter correctement, il peut avoir ces informations-là.
0: Absolument. Quand bien même on a coché la case, non, non, je ne veux pas que ce soit partagé, etc., pour moi, c'est illusoire de penser cela. On sait aujourd'hui que les géants du numérique embauchent même parfois des gens qui suivent les prompts en ligne. Donc peut-être que l'information ne sera pas utilisée tout de suite pour informer vos concurrents, mais il suffit de quelques semaines pour que le modèle s'enrichisse de ce que vous lui avez donné, et que si quelqu'un d'autre lui demande telle entreprise au Maroc, j'aimerais en savoir plus, il est capable de lui, entre guillemets, cracher exactement ce que vous avez donné ou ce qu'un employé a donné pour essayer de faire ou d'améliorer ses transparents, etc. Donc c'est très dangereux. Le prompt est une opération qui divulgue énormément de choses. Et là, je ne parle même pas des attaques directes qui nous sont arrivées de la CNSS, etc., etc. Ça, c'est presque vraiment divulguer ces informations directement. Donc on a intérêt à tout garder chez soi. Ça ne veut pas dire tout développer chez soi. Encore une fois, il y a des solutions open source qui existent, qu'on peut télécharger et déployer localement dans les entreprises et administrations marocaines.
1: Donc, quand on parle de souveraineté, c'est véritablement la responsabilité de tout le monde, même au sein des PME.
0: Absolument, je pense que les PME aussi, alors bon, dès que les PME commencent à avoir peur de leur compétitivité, je pense qu'elles doivent faire attention à ce genre de choses. Et j'ose espérer, souhaiter que le Maroc puisse développer un système informatique pour que les PME puissent partager ce qu'il faut comme information entre elles quand elles ne sont pas directement concurrentes ou même quand elles sont concurrentes pour se protéger d'une concurrence externe, voire d'attaques venant de l'étranger pour mettre en péril leur business.
1: Alors, lorsqu'on parle d'intelligence artificielle, on pense souvent aux grandes entreprises technologiques, mais dans des secteurs comme l'agriculture, les services ou encore le tourisme, quelles transformations concrètes pouvons-nous attendre pour ces entreprises et leurs collaborateurs?
0: Par exemple, je prends le dernier secteur que vous avez évoqué, le tourisme.
1: Oui.
0: Aujourd'hui, les gens ne vont plus quasiment plus.

0: plus dans les agences de tourisme, ils vont sur Internet, ils demandent à ChatGPT de leur indiquer le circuit de surf le plus approprié au Maroc, eh bien, il est important que ce soit nous, entre guillemets, quand je dis nous, c'est-à-dire que le ministère du tourisme marocain ait son mot à dire, puisse quelque part avaliser certaines destinations par rapport à d'autres pour éviter que les touristes reviennent et vivent une expérience cauchemardesque et aillent ensuite dire qu'il ne faut pas aller au Maroc. Donc il y a intérêt à ce que le Maroc puisse disposer quelque part de son IA pour le tourisme. Même chose pour l'agriculture, même chose pour d'autres domaines. Il faut qu'on soit présent, qu'on puisse parler nous-mêmes de ce qui nous intéresse. Pour les agriculteurs, la même chose. Aujourd'hui, il y a des formules d'engrais personnalisées, des formules, etc., personnalisées qu'on va trouver sur ChatGPT ou ailleurs. Il est aussi important que le Maroc ait son mot à dire pour ses propres agriculteurs. Et ça peut se faire à l'échelle continentale, à l'échelle régionale, etc. Mais on ne peut pas juste tout déléguer à ces grands géants du numérique.
1: Ok, alors, je vais vous poser une question très bête. Parce qu'au niveau opérationnel, je n'arrive pas à comprendre comment on peut faire ça. Par exemple, on reste sur le cas du tourisme et vous dites donc le Maroc peut avoir sa propre IA. Maintenant, on va imaginer qu'on a un client potentiel au Japon, ok, qui n'a jamais entendu parler de cette IA marocaine et qui finalement a besoin justement de faire son circuit surf au Maroc. Et donc, comment lui mettre dans la tête le réflexe d'aller sur cette IA marocaine plutôt qu'aller sur les autres qui sont connus à l'international. Et puis, est-ce qu'il n'y a pas un autre moyen finalement? Est-ce qu'il n'y a pas moyen que les ministères s'associent à ces géants, trouver des formules pour que pour qu'il y ait aussi cette forme de souveraineté d'information et de cette gestion de l'information par notamment, là, on prend l'exemple du ministère du Tourisme.
0: Alors, vous avez absolument raison. C'est d'abord, je commence par la fin de ce que vous avez dit. Nos ministères ont tout intérêt à essayer de travailler avec ces gens-là. Ça ne va pas être facile, mais ils ont tout intérêt. Maintenant, pour revenir à votre première question, moi, je vais voyager quelque part, si je vais par exemple au Vietnam ou en Indonésie faire du surf, etc., ben, je vais essayer de regarder les sites qui sont le mieux recommandés ou les sites dont les gens sont plus contents. Et souvent, ce sont des sites locaux, c'est-à-dire c'est des gens localement en Indonésie ou au Vietnam qui ont eux-mêmes ont fait les sites et qui peuvent parler de ce qu'ils connaissent, etc. Donc les gens qui veulent aller quelque part souvent privilégient les sites qui sont faits localement, qui vont leur parler de choses locales. Encore faut-il qu'il y en ait. C'est pour ça que je dis, il est important que nous-mêmes, on fournisse pour différentes activités, le trail au Maroc, le surf, etc., etc., des sites produits probablement en collaboration avec mon ministère pour qu'une fois que des gens cherchent ces sites-là, ils les trouvent. Ou alors, comme vous le dites, que nos ministères aillent s'associer avec les géants du numérique ou du tourisme pour leur proposer les sites que les gens aimeront. At the end of the day, comme disent les anglo-saxons, ce qui compte, c'est la satisfaction de celui qui va utiliser ces sites-là. Et si les gens sont contents, tant mieux. Donc ce que je dis juste, c'est qu'il ne faut pas qu'on reste les bras croisés en se disant ça va être fait par les autres, il faut les faire nous-mêmes, il faut encourager les gens qui veulent les faire dans différents secteurs à les faire. On a des ingénieurs, etc. Et c'est là où peut-être les data centers au Maroc peuvent loger des machines qui permettront de développer ce genre de services.
1: On va parler des compétences à présent. Vous avez souligné et vous soulignez souvent la qualité des ingénieurs et des chercheurs marocains. Quels profils et quelles compétences devons-nous aujourd'hui développer afin d'accompagner les ambitions numériques du pays et répondre aux besoins futurs des entreprises?
0: Pour moi, les deux premiers types de compétences, c'est des docteurs et des ingénieurs top niveau. Parce que aujourd'hui, quand on regarde les géants du numérique, les gens qu'ils payent le plus ou leurs premières ressources, ce ne sont pas les puces GPU, ce sont les ingénieurs ou les docteurs. Ils sont payés plus que les joueurs de football. Ça veut dire que ce sont ces gens-là qui vont savoir déployer sur telle ou telle machine au Maroc, tel ou tel produit, etc., etc. Donc, ce sont des gens cruciaux. Donc, les ingénieurs et les docteurs, c'est fondamental. Après, évidemment, il faut aussi former des techniciens qui vont venir en soutien aider à développer telle ou telle application. Et je pense qu'on a au Maroc des grandes écoles d'ingénieurs. Je vous avais mentionné celle à laquelle je suis très attaché, c'est l'UMCSP College of Computing, qui vient d'être classée première en Afrique pour la qualité de ses chercheurs. C'est juste impressionnant comme exploit devant les Sud-Africaines qui sont bien plus anciennes ou les Égyptiennes, etc. Donc on a la matière grise, on a l'INSIAS, on a l'INPT, on a l'école Mohammedia, on a Hassania, on a un très bon vivier d'ingénieurs à nous de les aider à rester à la pointe, parce que c'est un domaine où il faut rester à la pointe, et c'est là où la partie recherche est

0: importante. Ça permet de rester à la pointe de ce qu'il fait, de ce qui se fait.
1: Alors, quand vous dites justement pour développer notamment des applications, aujourd'hui, on entend parler de ces applications développées en 5 minutes par l'IA. Est-ce que pour vous, en tant que professionnel, est-ce que vous faites confiance à ces applications? Est-ce que pour vous, ça reste des applications ou c'est juste finalement une forme aussi de marketing qui accompagne et d'enthousiasme qui accompagne l'IA?
0: Alors, il y a deux éléments de réponse. Alors, celles qui sont faites en 5 minutes, non, je ne ferai pas du tout confiance. Maintenant, il est clair que le métier de développeur informatique a changé parce que, justement, ces grands modèles ou ces systèmes d'IA peuvent générer une partie du code. Mais il faut quand même qu'il y ait quelqu'un en amont, a priori, pour poser les bonnes questions, pour décrire le problème de manière précise, pour qu'ensuite l'IA développe le logiciel. Mais il faut aussi, en aval, a posteriori, encore une fois, un ingénieur confirmé pour dire « ça marche, on peut le mettre en service ». Et ces deux pôles-là, c'est deux pôles un peu nouveaux. Avant, la même personne ou la même équipe faisait un peu tout. Aujourd'hui, c'est deux métiers qu'on doit former et qui sont indispensables. Ce n'est pas parce que l'IA développe du code que c'est fini. Il y a plus de, beaucoup de gens disent malheureusement ça, mais je pense que c'est parce qu'ils ne connaissent pas bien l'informatique.
1: C'est ça, c'est absolument ça. C'est là où l'humain, en fait, c'est l'expertise de l'humain qui confirme le travail, entre guillemets, de l'IA, de la machine.
0: Absolument, qui la confirme et qui lui dit quoi faire
1: aussi,
0: en amont, a priori.
1: Aussi, absolument. Exactement. Alors, cette transformation concerne aussi les professionnels déjà en activité. Comment préparer les salariés dont les métiers vont évoluer et sont en train d'évoluer avec l'intelligence artificielle? Et comment faire en sorte que cette transition soit également une opportunité de monter en compétences plutôt qu'un facteur de fragilisation de l'emploi?
0: Alors, c'est une très bonne question parce qu'on ne va pas fermer les yeux sur ce sujet. Il y a des emplois menacés. J'ose espérer que ces emplois-là, comme vous dites, les gens pourront monter en charge. Comment est-ce qu'ils peuvent monter en charge? D'abord, en adoptant ces outils IA, on ne peut pas les ignorer, mais il ne faut pas les adopter de manière aveugle. Comme on a dit tout à l'heure, on ne peut pas tout leur donner en prompt. C'est-à-dire, quand on leur pose des questions, on ne peut pas leur donner les secrets de l'entreprise. Ça, c'est dangereux. Donc, comment les utiliser sans tout divulguer? Si on est sûr qu'ils sont installés localement, ces logiciels, alors là, c'est différent. On peut leur donner ce qu'on veut, mais ensuite, il faut interpréter ce qu'ils disent. Et quelque part, il faut bien que quelqu'un signe et prenne la responsabilité de ce qu'a dit l'IA. Donc, il y a des aspects qui ne sont pas juste de l'utilisation, mais il faut comprendre ce qui se passe dans ces systèmes-là pour pouvoir mieux les utiliser. Donc ça, c'est très, très important.
1: Eh bien, professeur Rachid Graoui, merci infiniment d'avoir été avec nous dans Nouvelle
0: C'est
1: Piste.
0: C'est moi qui vous remercie.
1: L'intelligence artificielle représente bien plus qu'une évolution technologique. Elle ouvre de nouvelles perspectives pour les entreprises, transforme les métiers et nous invite à repenser les compétences qui accompagneront le développement de notre économie. Pour le Maroc, l'enjeu est aussi de capitaliser sur ses avancées, ses talents et son potentiel d'innovation pour faire de cette transformation une opportunité de création de valeur et de développement. C'était Nouvelle Piste, le rendez-vous qui décrypte pour vous les grandes mutations du monde professionnel.

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2: Bonsoir, avec vous Noah Perret. À la une de l'actualité au Maroc, la princesse Lala Asma, présidente de la fondation qui porte son nom, a inauguré cet après-midi à Rabat l'université Lala Asma. Elle offre un cursus gratuit en sciences de l'audition, du certificat au master pour tous les étudiants sourds, malentendants, mais aussi entendants. En parallèle, la princesse Lala Asma s'est rendue aujourd'hui au Centre national de réhabilitation et de neurosciences de Rabat. Elle a rendu visite à 10 jeunes patients, 5 marocains et 5 du Panama, opérés ces derniers jours pour un implant cochléaire dans le cadre du programme NASMA. Au total, plus de 1100 Marocains bénéficient de ce programme qui prend en charge l'intégralité des frais d'opération. Et toujours concernant le Royaume, sachez qu'aujourd'hui, la 4e commission de l'Assemblée générale des Nations Unies a adopté sa résolution annuelle sur la question du Sahara marocain par 152 voix pour, dont celle du Maroc, 2 voix contre et 7 abstentions. Aussi, en bref, le prix du gasoil à la pompe va baisser de 20 centimes à partir de ce soir minuit. Cela ne concerne pas le prix de l'essence qui reste fixé à 15,33 dirhams le litre. Dans le reste de l'actualité internationale, en Europe, un bus a percuté un train au niveau du tunnel sous la Manche ce soir. 19 personnes sont blessées, dont le chauffeur du bus, ont annoncé les autorités du nord de la France. Parmi les blessés, 5 sont placés en urgence absolue, mais vont sûrement être déclassés en urgence relative. Aucun n'ayant son pronostic vital engagé, a précisé la préfecture du Pas-de-Calais. En Europe toujours, alors qu'un sommet de l'Union européenne se tient en ce moment à Bruxelles, le président français Emmanuel Macron a déclaré qu'il fallait donner à l'Ukraine tous les moyens dont elle avait besoin pour se défendre contre la Russie. C'était après un entretien avec Volodymyr Zelensky, qui a qualifié leur rencontre de productive. Dans le reste de l'actualité, les rebelles houthis du Yémen attaquent le palais présidentiel du pays situé dans la ville d'Aden. 4 personnes sont mortes et

C'est vrai, c'est même très vrai que lorsqu'on écoute Bob Marley, quel que soit le moment de la journée, ça passe hyper bien. Le reggae, c'est un des rares styles de la musique qui passe H24 à n'importe quel moment. On se réveille le matin, on écoute du reggae, c'est bien, on se réveille calmement. Cet après-midi, on écoute du reggae, ça passe très bien parce que c'est un style relaxant. C'est le matin, on est en voiture, on écoute Bob Marley, bah, ça passe hyper bien parce que ça tient la route.

C'est le soir, on veut se décompresser, on écoute Bob Marley. Alors ça, c'est très bien parce que là, on va certainement pas se presser. Vous voyez, Bob Marley, All Day, All Night, pour en toute beauté nous retrouver sur Zone Média pour cette nouvelle édition des Nocturnes. Et c'est vrai que Bob Marley, c'est un philosophe de la musique. Vous savez qu'à ce jour, on trouve les citations de Bob Marley. Avant, on trouvait les citations des grands philosophes, n'est-ce pas? Donc, les philosophes de toute époque, on dit, voilà, les citations, ou bien les écrivains également. Bien, c'est extraordinaire le nombre de citations que l'on retrouve de Bob Marley, ce qui fait qu'il était, en plus d'être un chanteur, eh bien, quelqu'un qui avait franchement des pensées extraordinaires. Quand on a des pensées extraordinaires, c'est-à-dire qu'on est un philosophe. Et quand on est un philosophe, on retient les citations. Et côté radio, vous avez une pensée extraordinaire. C'est celle d'écouter Média en direct de nos studios à Tanger. Au Maroc, vous êtes les bienvenus. You are welcome. Ah, magnifique groupe, les Bee Gees. Une de leurs plus belles ballades, How Deep Is Your Love. On se retrouve dans un instant, en attendant je vous apprécie le programme. Excellente soirée, très bonne écoute à toutes et à tous.

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Et oui, chers amis, c'est l'électro, ben, il a toujours beaucoup, beaucoup d'avenir. Et pas que l'électro, tous les styles ont un avenir flamboyant maintenant, tout simplement parce qu'il y a tellement de chansons et puis il n'y a plus aucun style qui se démarque par rapport à un autre. Hein, si vous voyez, très très bien dans le monde de la musique, aussi incroyable que vrai, les anciens styles sont en train de revenir en force sur le devant de la scène grâce à l'IA. Pour l'heure, ce sont de vrais artistes, n'est-ce pas? Bibi Luiska, célèbre chanteuse albanaise que tout le monde connaît. Elle est américaine, bien évidemment, mais elle est d'origine albanaise, tout comme Rita Ora, tout comme beaucoup d'autres chanteuses. Eva Max, bien évidemment, Dua Lipa, sont toutes albanaises, mais il y en a qui sont originaires maintenant de Grande-Bretagne au niveau, bien évidemment, de leur carrière. Et puis, il y en a qui sont américaines. Et qui c'est qui était avec... L'artiste Bibi Luiska, c'est le célèbre producteur et DJ français, monsieur David Guetta. Stormzy de la partie, The Weeknd également, sans oublier Jamir Anastasia et Bee Gees. Alors pourquoi je vous ai dit que les styles anciens sont en train de revenir en force, mais avec une nouvelle couleur? Tout à l'heure, j'étais en voiture avec un ami et à un moment donné, il me dit, on parlait de l'IA, parce qu'il n'y a pas un jour, on ne parle pas de l'IA. Tout le monde parle aujourd'hui, on parle de l'IA et on parle avec l'IA. Et à ce moment-là, à un moment donné, il me dit, il prend son smartphone, il me dit, écoute. Et qu'est-ce que j'écoute? Quelque chose que je connais très bien, c'est-à-dire que c'est du blues à l'ancienne, mais interprété par des artistes IA, bien évidemment. Donc tout est virtuel, mais alors une sonorité incroyable. Et je lui dis, oui, je sais, je connais toutes ces chansons, bien évidemment, je les écoute, etc., etc. Je lui dis, c'est incroyable. On n'aurait jamais pensé qu'un jour, on aurait une sonorité avec une telle, je dis bien, une telle perfection, et ça se crée en quelques secondes. Eh bien, chers amis, 2 minutes et demie nous séparent de votre prochain rendez-vous d'information. Et pour y aller, voici le superbe chanteur. C'est un vrai chanteur. C'est la plus grande star de musique neo-country pour l'heure. Morgan Wallen, saison de Mehdi 1. Merci de rester avec nous. À tout de suite.

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1: Belle soirée à l'écoute de Médien avec vous, Arnaud Dalmas. Au Maroc, la princesse Lala Asma, présidente de sa fondation éponyme, a inauguré ce jeudi à Rabat l'université Lala Asma, un cursus gratuit en sciences de l'audition, du certificat au master pour tous les étudiants sourds, malentendants ou entendants y est accessible. La princesse Lala Asma s'est aussi rendue aujourd'hui au Centre national de réhabilitation et de neurosciences de Rabat. Elle a rendu visite à 10 jeunes patients, 5 Marocains et 5 Panaméens. Des patients récemment opérés pour un implant cochléaire dans le cadre du programme NASMA. Plus de 1100 Marocains bénéficient de ce programme, prenant en charge tous les frais des opérations. Et toujours dans À propos du Royaume, la 4e commission de l'Assemblée générale des Nations unies a adopté ce jeudi sa résolution annuelle sur le dossier du Sahara marocain. 152 voix pour, dont celle du Maroc, 2 voix contre et 7 abstentions. Dans le reste de l'actualité, Marco Rubio s'exprime sur le Liban. Le secrétaire d'État américain a échangé par téléphone avec le président libanais Joseph Aoun aujourd'hui. Et le chef de la diplomatie de Washington exhorte Beyrouth à ne pas rendre au Hezbollah la demi-tonne d'explosifs saisie la semaine dernière au groupe chiite pro-Iran. Pour rappel, Washington sert d'intermédiaire entre Beyrouth et Tel Aviv pour cesser les hostilités au Liban. Il y a bien eu un échange entre le président syrien Ahmad el-Sharet et Benjamin Netanyahou, le chef du gouvernement israélien, l'a avoué aujourd'hui. Actuellement en campagne à l'approche du scrutin législatif israélien, Benjamin Netanyahou dit avoir discuté par téléphone avec l'actuel dirigeant syrien. C'était en juillet 2025. À l'époque, des affrontements opposaient les communautés druzes et bédouines au sud de la Syrie. Le chef du gouvernement yéménite a évité de peu la dernière frappe houthiste. Une source gouvernementale confirme l'information ce soir. Le groupe rebelle yéménite a ciblé le siège du gouvernement aujourd'hui. 4 personnes sont mortes, bilan provisoire. Saham Hossein Zindani, le chef du gouvernement yéménite reconnu par l'ONU, se trouvait dès lors dans le palais présidentiel d'Aden lors de la frappe, mais n'a pas été blessé. Dans ce contexte, l'Arabie saoudite accuse l'Iran d'encourager l'accélération des opérations militaires. Paris, toujours derrière Kiev, le président français Emmanuel Macron estime qu'il est capital d'aider l'Ukraine à se défendre. Le dirigeant a échangé avec son homologue ukrainien aujourd'hui, Volodymyr Zelensky. Pour rappel, la France, avec l'Allemagne et le Royaume-Uni, sont des têtes pensantes de la coalition des volontaires, un groupe de pays soutien de Kiev.

Kiev. Et un mot de football pour terminer avec la deuxième journée en cours d'Europa League. Large victoire ce soir de l'AC Milan sur la pelouse du RB Salzbourg 4-0. C'est la fin de ce point d'actualité. Merci à vous de l'avoir suivi et belle suite des programmes à l'écoute de Média.

Non, chers amis, est-ce qu'on peut danser seul? C'est impossible. Si, on peut danser seul, mais en face de sa glace. Si on danse tout seul en face de sa glace, parce qu'on ne peut pas danser seul. On se regarde en train de danser, on dit, ouais, je danse bien. Hein. Pourquoi je dis ça? C'est parce que le titre de la chanson, c'est Dance Alone, c'est-à-dire danse tout seul. Chers amis, heureusement que nous, on danse ensemble. Si on danse ensemble, ça nous rappelle Vamos a Playa et également Let's Go to the Party, l'ambiance discothèque et piscine via Summer Tracks, l'émission que vous propose chaque année, Mehdi 1, bien évidemment, pendant les mois de juillet-août. Et en fait, cette chanson, Belle comme tout, a vu le jour en 2023 et signée Preston Pablo. Tiens, Preston, eh bien, on va se presser d'aller de l'avant avec Rhea Garvey et plusieurs chansons que j'aurai le grand plaisir de désannoncer dans un instant. Merci d'être toujours fidèle à Mehdi 1 et bien évidemment, je vous rappelle à 22h précisément le journal et le retour de l'information. En attendant, je vais passer le programme. Très bonne soirée, très bonne écoute à toutes et à tous.

Avec le titre Remember the Time que nous écouterons bien évidemment en d'autres occasions intégralement, et puis Black or White, un de ses plus gros succès juste avant, sans oublier Jennifer Hudson, Lady Gaga, Kris Kristofferson et Rhea Garvey. Donc vous voyez très très bien tous les styles, on droit de citer et on rendez-vous. Et oui, parce que nous on a rendez-vous avec toutes nos émissions, donc les plus belles chansons ont rendez-vous via, entre autres émissions, les Nocturnes. Et oui, Michael Jackson, qui est devenu célèbre non pas simplement avec sa manière de chanter, mais également avec son fameux moonwalk. Beaucoup ont essayé de l'imiter, mais Michael Jackson est en fait inimitable. Et celui qui nous a quittés récemment, bien évidemment, c'est Jimmy Cliff, que tout le monde connaît, le fameux artiste jamaïcain de reggae, qui au départ chantait à travers une maison de disques qu'il avait quittée par la suite. Et cette maison de disques voulait un remplaçant à Jimmy Cliff, tellement c'était un légendaire artiste en temps réel. Et qu'ils ont trouvé à l'époque, c'était Bob Marley qui avait remplacé Jimmy Cliff. Eh bien, Jimmy Cliff avec une de ses plus belles chansons, mélodie tempo harmonie avec le featuring du célèbre chanteur Monsieur Bernard Lavillier, qui en toute beauté nous mène directement au journal de 22h et aux informations. Et aussitôt après, la suite des Nocturnes, faisant de Midi 1. Chers amis auditrices, chers amis auditeurs, merci infiniment pour votre fidélité à Midi 1. En direct de nos studios à Tanger, au Maroc, vous êtes les bienvenus. You are welcome.

donc série à l'instant avec le featuring de Malclo pour En toute beauté, nous retrouver sous un lien avec notre cher ami également Aïssam à la réalisation. Et là, chers amis, la musique, c'est elle se poursuit comme cela, et c'est pas si, c'est elle va se poursuivre comme cela, les biographies vont disparaître. Ah, ça, je vous dis la vérité, on ne va

plus trouver aucune biographie au niveau des nouvelles générations, parce que c'est la nouvelle tendance. Comment ce sera un peu plus tard, pas vous le savoir encore, mais enfin, pour le moment, c'est comme ça. De manière plus importante, côté musique, c'est d'écouter de belles chansons, qu'elles soient créées par des légendes comme Michael Jackson, comme Whitney Houston, comme les Beatles, les Rolling Stones, etc., etc., qu'elles soient créées par les générations qui sont venues par la suite avec Bruno Mars, Olly Murs, n'est-ce pas, Kelly Clarkson, Wiz Khalifa, etc., etc., Shakira, bien évidemment, Redouane, le célèbre producteur marocain que tout le monde connaît à travers le monde entier, French Montana, le célèbre rappeur marocain, bien évidemment, que toute la planète connaît. Donc tous ces artistes qui sont venus par la suite et qui ont bien évidemment permis de faire évoluer les choses. Maintenant, il y a une pléiade de nouveaux artistes dans le monde de la chanson et en parallèle, il y a une pléiade d'artistes virtuels. Donc automatiquement, ça va aller d'une manière très très différente. Et je dis, allez, eh bien oui, mes chers amis, allez, mon cher Sam, allez, prochaine chanson. Signé Livingstone. Le titre, Night Light.

Et voilà, ça donne, c'est le titre Nightlight. C'est bien parce que ça convient hyper bien au nocturne, puisque ça veut dire, chers amis, la lumière de la nuit. La lumière de la nuit, ben, il y en a plusieurs. La première lumière de la nuit, c'est la lune. Hein, c'est pas... Parce que quand on est en ville, etc., ben, il y a les réverbères, il y a les... C'est pas, il y a tout l'éclairage de la ville, etc. C'est très très beau de voir les avenues illuminées, les magasins illuminés, etc. etc. Les magasins avec les vitrines illuminées, c'est très très beau. Donc ça, c'est la lumière de la nuit lorsqu'on est en ville. Mais lorsqu'on voyage, par exemple, à moins de, de voir les lumières allumées des phares des voitures qui arrivent, bien évidemment, en sens contraire, bien, si on est tout seul sur la route, en train de voyager, à un moment donné, avant de voir d'autres voitures, la première lumière allumée que l'on voit le soir, c'est la lune. Et puis après, on voit d'autres lumières allumées à côté de la Lune, sont les étoiles. Ça, c'est quand le temps est dégagé, quand il fait très très beau, etc. etc. Et en voiture, il y a une lumière qui est allumée, bien évidemment. C'est la lumière de votre autoradio qui vous permet d'écouter Mehdi 1. Ça nous fait un grand plaisir. On se retrouve dans un instant et je vous souhaite à toutes et à tous une très bonne soirée à l'écoute de Mehdi 1 en direct de nos studios à Tanger, au Maroc. Vous êtes les bienvenus. Marhaba bikoum.

Et notre cher ami Essam, commandant de bord, qui fait décoller les chansons, qui fait atterrir les chansons et qui refait décoller les chansons, ce qui fait que nous, on ne peut pas décoller. C'est-à-dire qu'on est là, on ne peut pas décoller. On est là et on ne bouge pas. On ne bouge pas. On est là. On monte le volume sonore. On dit, oh là, médias, c'est génial. Très bonne soirée à toutes et à tous. Très bonne écoute.

C'est vrai, une chanson qui en 2010 a été reprise au niveau du sample par Fergie featuring de will.i.am du groupe Black Eyed Peas, alors que cette chanson, en fait, elle remonte aux années 60, qui s'intitule Quando, Quando, Quando, et la version anglaise c'est Perhaps, Perhaps, Perhaps. Il faut dire que dans le monde de la musique, vous voyez, même des chansons qui datent de la moitié du XXe siècle, eh bien, au XXIe siècle, elles tiennent toujours toutes leurs promesses. Heureusement d'ailleurs, la preuve dans le monde de la musique.

Musique, aujourd'hui, on écoute toujours les grands classiques, hein, les œuvres de Beethoven, Mozart, Jean-Sébastien Bach, alors qu'elles remontent au 19e, 18e, 17e siècle, etc., etc. Parce que quand c'est talentueux, automatiquement, ben, ça traverse les épopées de manière très très facile. Regardez, les personnes du monde entier qui se déplacent pour justement aller dans les grands musées de la planète pour voir les tableaux qui ont été réalisés et peints par les plus grands peintres de la planète, vous voyez, que ce soit Delacroix, que ce soit Vlaminck, que ce soit Rubens, que ce soit, n'est-ce pas? Et ça fait plaisir de voir que lorsqu'on crée quelque chose de beau, ben automatiquement, ben, plusieurs siècles après, c'est toujours là. La preuve, par exemple, il y a des romans, des grands classiques, n'est-ce pas, du 17e, 18e siècle, les grands écrivains qui aujourd'hui encore au 21e siècle sont mis à l'écran. Hein, on en fait un scénario et on raconte une histoire à travers un film du 21e siècle, mais dont l'histoire remonte par exemple au 18e siècle. Ouais, le talent, ben, c'est ça le talent, mes chers amis. Et eux, du talent, ils en ont. Les Dire Straits, Straits en médias, et avant, John Fogerty, pourquoi j'ai dit Dire Straits, pour qu'il y a Mark Knopfler en featuring. Très bonne soirée, très bonne écoute à toutes et à tous.

Et voilà, chers amis, la musique californienne à l'instant avec le groupe Little River Band. Et en fait, c'est un groupe australien. Vous voyez, ça prouve quand même que dans le monde de la musique, eh bien, c'est pas nécessaire d'être originaire d'une région, de la planète, pour jouer et chanter la musique de cette région. Vous voyez, on peut se trouver en Australie, par exemple, créer un groupe de rock et être attiré par la musique californienne. Donc Little River Band, et justement, ben, c'est Dire Straits, comme je l'avais annoncé tout à l'heure, avec Lady Writer. Donc en fait, Lady Writer, ça veut dire Madame l'écrivaine, n'est-ce pas? Et un jour, on commençait à, je sais pas, les journalistes spécialisés en musique disaient pourquoi Mark Knopfler, il a écrit une chanson comme ça et qui s'intitule Madame l'écrivaine. Et après, ben, ils ont trouvé la réponse, ils ont dit qu'un jour, Mark Knopfler, parce que c'est lui qui a composé cette chanson avec son groupe, les Dire Straits, il regardait la télé. Et pendant qu'il regardait la télé, il y avait une interview d'une écrivaine. Alors il a dû être très inspiré, dire « Oh, superbe interview !» Ben voilà, l'écrivaine, Madame l'écrivaine. Eh bien, je vais écrire une chanson qui s'intitule « Lady Writer ». Et mes chers amis, lorsque je dis « il regardait la télé », eh bien je sais que vous regardez également la télé et que vous regardez Médien TV. Chers amis auditrices, chers amis auditeurs, merci infiniment pour votre fidélité à Médien. Merci de regarder Médien TV et merci d'écouter Médien Radio. Le journal de 23h dans quelques minutes. Et pour y aller, voici une superbe nouveauté de style électro signée D.O.D. Je vous souhaite à toutes et à tous une très bonne soirée à l'écoute de nos programmes.

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2: Au Maroc, le temps sera ensoleillé sur le sud de Daraa et au sud de Tafilalt, avec un temps partiellement nuageux ailleurs et de la pluie sur le Rif. Sinon, à Rabat, il fera 26 degrés, 27 du côté de Casablanca, 28 degrés ici à Tanger, 34 à Laayoun, pas moins de 31 degrés à Marrakech, 23 à El Rachidia, 28 degrés prévus à Agadir, 27 à Nador, 25 degrés sous un beau soleil à Al Hoceima et pas moins de 26 degrés à l'arrache. En Afrique du Nord, au Caire, le mercure affichera 27 degrés avec un temps ensoleillé, 25 à Tripoli, 28 du côté de Tunis, 24 prévus à Alger, 36 à Nouakchott. En Afrique de l'Ouest, à Abidjan, il fera 30 degrés, 30 également à Lagos avec des averses, 32 prévus à Dakar, 34 à Bamako, 28 degrés à Conakry avec de la pluie et 36 à Ouagadougou. En Europe, à Paris, il fera 19 degrés, 16 à Londres, prévoyez 25 à Rome, 27 à Madrid, 18 degrés du côté de Bruxelles, 20 degrés à Athènes et pas moins de 14 degrés à Moscou.
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4: Belle soirée à l'écoute de Médias, avec vous Arnaud Dalmas. 3500, le nombre d'élèves qui peuvent s'inscrire à l'université Lalla Asma, inaugurée aujourd'hui à Rabat. L'apprentissage des métiers en aide aux personnes sourdes et malentendantes est mis en exergue, comme nous l'expliquera une professeure présente ce jeudi pour l'inauguration de l'université. Un cursus gratuit en sciences de l'audition est aussi accessible. Au Maroc, toujours, les tractations politiques continuent. La formation du nouveau gouvernement tarde à être officialisée. Un retard expliqué par la mise en place d'une transition avec plusieurs facteurs à prendre en compte. Un expert nous en dira plus. Jusqu'où Téhéran s'implique dans l'escalade au Yémen? La question se pose. L'Arabie Saoudite accuse l'Iran d'encourager l'accélération des opérations militaires à l'heure où le chef du gouvernement yéménite reconnu par l'ONU vient d'éviter une frappe houthiste. De fortes pluies touchent la Turquie, bilan provisoire 3 morts et 5 blessés à Istanbul et des milliers de personnes secourues. Les établissements scolaires sont fermés jusqu'à la fin de la semaine, un constat inédit depuis le début des relevés météorologiques. Nous retrouverons notre correspondante en Turquie. Et nous terminerons par un mot de beach soccer. Notre journaliste sportif Mohamed Amimi a recueilli le témoignage du capitaine de la sélection marocaine. Elle affronte dimanche la Libye avec à la clé un ticket pour la prochaine CAN. Au Maroc, la princesse Lalla Asma, présidente de sa fondation éponyme, a inauguré ce jeudi à Rabat l'université Lalla Asma. À travers les moyens mis en place, le projet va notamment permettre aux futurs étudiants d'accéder à un riche programme éducatif. Martin Gibert pour les précisions.
5: Au total, 3500 élèves peuvent s'inscrire à l'université Lalla Asma. Cette nouvelle institution se divise en 4 écoles et propose 16 diplômes allant du certificat jusqu'au master. Elle propose notamment un cursus gratuit en sciences de l'audition. 7 laboratoires sont également à disposition, dédiés notamment à l'audiologie, aux implants auditifs, à l'analyse appliquée du comportement et aux outils numériques. Un internat devrait aussi ouvrir ses portes en 2027 pour les étudiants étrangers. L'université est principalement consacrée à l'apprentissage des métier en aide aux personnes sourdes et malentendantes. C'est ce que nous explique la professeure Naïma Degouge, représentante de l'Université catholique de Louvain et présente lors de l'inauguration.
6: Cette université est unique au Maroc, mais assez unique dans le monde, parce qu'elle a comme but de former des personnes qui vont s'occuper d'enfants, d'adultes qui ont des troubles d'audition, des troubles de la communication, des troubles psychologiques. Ce sont toutes des formations qui ne sont pas accessibles facilement au milieu universitaire et associé.
5: Dans ce cadre, 5 accords ont été signés avec plusieurs institutions en France et en Belgique, mais aussi aux États-Unis. Des institutions marocaines sont aussi impliquées, l'Université Mohamed V de Rabat pour la formation et la recherche, ainsi que la SNRT qui a équipé le studio du Motion Lab qui permettra d'enregistrer la langue des signes marocaine et ainsi créer des ressources pédagogiques et un dictionnaire visuel.
4: Les précisions de Martin Gibert. Toujours ce jeudi, Lala Asma s'est rendue au Centre National de réhabilitation et de neurosciences de Rabat. Elle a rendu visite à 10 jeunes patients, 5 Marocains et 5 Panaméens. Des patients récemment opérés pour un implant cochléaire dans le cadre du programme NASMA. Plus de 1100 Marocains bénéficient de ce programme, prenant en charge tous les frais d'opération. Toujours à propos du Royaume, la 4e commission de l'Assemblée générale des Nations unies a adopté ce jeudi sa résolution annuelle sur le dossier du Sahara marocain. 152 voix pour, dont celle du Maroc, 2 voix contre et 7 abstentions. Pendant ce temps, la formation du nouveau gouvernement marocain tarde à officiellement prendre forme. Pour rappel, le PAM, vainqueur du dernier scrutin législatif, a trouvé un accord avec l'Istiqlal, l'USFP et le PPS pour former la future majorité. Une mission que doit remplir la nouvelle chef du gouvernement marocain, Fatima Ezzara El Mansouri. Alors comment expliquer ce délai ? Élément de réponse avec Hicham Mouattadid, politologue.
7: Je ne pense pas que le retard doit inquiéter, mais le plus important, comme je le constate, c'est que la nomination en fait de Fatima Zahra El Mansouri ouvre en fait une transition importante, et celle de leadership et d'une formation politique vers la direction en fait d'une coalition gouvernementale. Donc, diriger en fait un parti et conduire un gouvernement ne relève pas exactement des mêmes mécanismes. Le premier repose, comme vous le savez, en fait, sur la mobilisation d'une organisation politique, alors que le second exige l'arbitrage permanent entre plusieurs institutions et sensibilités. Donc, avec la coalition de 107 députés, la chef en fait, du gouvernement dispose d'une majorité absolue, mais dont la marge numérique reste en fait limitée à 9 sièges si on fait un calcul un peu mathématique politique. Donc, sur le plan parlementaire, si vous voulez, la discipline en fait, de la coalition et la coordination des groupes et l'anticipation des accords seront particulièrement importantes, mais le leadership en fait, de la chef du gouvernement va se voir en fait, sur comment on organise en fait, cette coordination entre les composantes du nouveau gouvernement.
4: Hicham Mouattadid est aussi auteur et chercheur en études politiques publiques et internationales. Il était l'invité de la mi-journée du grand journal Le Soukaina Aziz ce jeudi. Échange intégral disponible sur Média.com. Dans le monde, une fusillade fait 4 morts aux États-Unis. L'auteur abattu par la police a ciblé une école primaire dans l'état de l'Oregon, à l'ouest du pays. D'autres victimes risquent d'être rapportées dans les prochaines heures, parmi elles des enfants, d'après la porte-parole de la police. 4 morts, autre bilan au Yémen, dans la frappe houthiste évitée de peu par le chef du gouvernement yéménite. Une source gouvernementale confirme l'information ce soir. Le groupe rebelle yéménite a ciblé le siège du gouvernement. Saad Mohsen Zindani, le chef du gouvernement yéménite reconnu par les Nations Unies, n'a pas été blessé dans la frappe visant le palais présidentiel d'Aden. Dans ce contexte, l'Arabie Saoudite accuse l'Iran d'encourager l'accélération des opérations militaires. François Géré, président fondateur de l'Institut français d'analyse stratégique, nous éclaire sur le contexte moyen-oriental ambiant.
8: Les Houthis sont là, à proximité de l'Arabie saoudite. Les Iraniens ont quand même beaucoup, beaucoup de problèmes, aussi bien par rapport à Israël et aux États-Unis que par rapport à leur situation politique intérieure qui reste quand même très, très, très difficile. Pour le moment, il est préférable qu'ils agissent à travers des gens comme les Houthis, qui ne sont pas une force négligeable, et en leur apportant du matériel de qualité, en formant leur personnel. Je regrette beaucoup qu'on continue à voir dans la presse des photos d'espèces d'énervés brandissant des fusils, alors qu'il s'agit quand même d'une organisation qui maintenant dispose de moyens techniques, d'un savoir-faire, d'ingénieurs.
4: François Géré, président fondateur de l'Institut français d'analyse stratégique, propos recueillis par Paul Lionel Kivijer. Un ancien fidèle de Bachar el-Assad, Ali Kahali, arrêté au Liban, il combattait aux côtés du dirigeant syrien déchu, exilé actuellement en Russie. Principal suspect du massacre de Banias provoquant en 2013 la mort de 250 personnes, Ali Kahali a été arrêté par les autorités syriennes. Information confirmée aujourd'hui par une source sécuritaire de Damas. La Turquie, frappée par de fortes pluies historiques. Istanbul, la plus grande ville du pays, est presque paralysée depuis hier soir, sans occulter qu'elle n'est pas la seule ville turque touchée. Depuis Ankara, Anadolu.
9: Des rues transformées en torrents, des voitures emportées par les eaux, des commerces et des habitations submergées. À Istanbul, les images des inondations témoignent de la violence des précipitations qui s'abattent sur la ville depuis le milieu de semaine. Selon les autorités, 3 personnes ont perdu la vie, 5 autres sont portées disparues. Parmi les victimes, un adolescent de 14 ans électrocuté après avoir marché dans une flaque d'eau. Plus de 2700 personnes ont été secourues, le plus souvent des habitants piégés par la montée des eaux. Les transports dans la métropole sont fortement perturbés, plusieurs vols ont été déroutés et les établissements scolaires restent fermés jusqu'à lundi. Le gouverneur d'Istanbul, Davut Gül, a évoqué ce jeudi un niveau de précipitation inédit depuis le début des relevés météorologiques en 1942.
10: Notre province subit des précipitations exceptionnelles depuis mercredi soir. Plus de 270 kg de pluie.

0: sont tombés à ce jour dans de nombreux arrondissements d'Istanbul. Nous hébergeons actuellement nos concitoyens dont les maisons sont inondées ou qui risquent d'être inondées dans des lieux sûrs, notamment dans des hôtels et des foyers d'accueil public. Nous demandons à nos concitoyens de s'adresser à nos sous-préfectures et de ne pas rester dans les zones à risque.
1: Et Istanbul n'est pas la seule région touchée dans la province de Sakarya, plus à l'est. Une maison de 2 étages construite dans le lit d'une rivière s'est effondrée sous l'effet des inondations. Les autorités turques restent sur le qui-vive. Après une accalmie ce jeudi soir, de nouvelles pluies fortes sont attendues dès vendredi et pendant tout le week-end sur une grande partie d'Istanbul et dans plusieurs provinces voisines. À Ankara, Anand Loire pour Média.
2: En Afrique, un ex-ministre guinéen de la Défense condamné, il s'agit de Mohamed Diané, en fonction de 2015 à 2021 sous la présidence d'Alpha Condé. 4 ans et 8 mois de prison ont été prononcés ce jeudi par une cour spéciale contre Mohamed Diané. Cause évoquée, enrichissement illicite et blanchiment de capitaux. Sur notre continent, toujours, le déroulé du scrutin présidentiel se précise en Somalie. La commission électorale du pays annonce ce jeudi que le scrutin prendra place le 15 mai prochain. Les législatives se dérouleront pile un mois avant, le 15 avril. Et place au sport, parlons ce soir de beach soccer. Le Maroc affronte dimanche la Libye, match retour de barrage pour accéder à la prochaine Coupe d'Afrique des Nations de la profession. Nous avons pu recueillir à ce propos le ressenti d'Amine Bidouri, capitaine de la sélection marocaine. Écoutez.
3: Je crois que le groupe est là, pas de blessures jusqu'à maintenant. Alors, dès notre arrivée, ça fait à peu près 3 jours, parce que nous avons joué le match aller à Benghazi. Donc, c'était un match très, très, très serré avec l'équipe libyenne qui présente un niveau très haut aussi sur le sable de Benghazi. Mais heureusement, on a su remporter ce match 4-2. Non, le match retour, c'est chez nous, au complexe Mamoura Mohamed VI, le dimanche prochain à 17h. Voilà, donc. Je pense qu'on doit confirmer notre victoire là-bas à Benghazi. Bien sûr que les prédictions hasardeuses sont à notre côté, mais il faut valider, il faut approuver, Inch'Allah, la victoire pour qu'on passe, Inch'Allah, à la CAN Sénégal 2028.
2: Amine Bidouri, capitaine de la sélection marocaine de beach soccer, propos recueillis par Mohamed Amimi. Et en football, sachez que Rennes s'est imposé 2-1 ce soir contre Crète, deuxième journée de la première phase d'Europa League. Le Marocain Abdelhamid Ad Boudal a marqué le but victorieux en fin de rencontre. Et c'est la fin de ce journal. Merci à vous de l'avoir suivi et belle suite d'écoute à l'écoute de Média.
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Magnifique balade de Steve Country pour nous retrouver en toute beauté, chers amis médias, avec notre cher ami SM réalisation. Et oui, chers amis auditrices, chers amis auditeurs, c'est l'artiste Taylor Rich avec cette superbe chanson qui s'intitule Here With You. Et c'est vrai que lorsque les décibels sont belles, bien automatiquement, bien évidemment, ça donne envie d'écouter la suite, parce que c'est comme cela. Il y a des choses qui sont très attrayantes, et lorsque c'est attrayant, automatiquement, eh ben, on met des lunettes. Hein. Par exemple, on voit quelque chose de très très beau. Dire, je sors mes lunettes. Hein. Pourquoi? Parce que là, j'ai lunettes pour la vision de près, n'est-ce pas? Et alors, il y a des personnes qui ont deux paires de lunettes. Hein. Bon, il y a les personnes qui ont des paires de lunettes, on peut voir à la fois de près et de loin, ce qu'on appelle les verres progressifs. Et il y a des personnes qui préfèrent avoir deux paires de lunettes, une pour voir de près, une pour voir de loin. Et c'est par exemple quelqu'un en train de lire un livre et quelqu'un qui dit « Oh, très très beau, ce paysage là-bas. » Et l'autre, il dit « Où là-bas ? » Ben là, ben là-bas, c'est très très beau. Il dit « Attends, non. » Donc il va changer de paire de lunettes, il va mettre les lunettes pour voir de loin et il va dire « Ah oui, ben t'as raison, hein, c'est très très beau, hein, ben, magnifique, t'as bien fait de me préciser que c'était génial. » Heureusement que j'ai ma paire de lunettes pour voir de loin également. Bien, chers amis, lorsque c'est très très beau côté musique, qu'est-ce qui se passe ? Eh bien, on augmente le volume sonore parce que ça permet d'apprécier les décibels et ça nous fait un grand plaisir de savoir que vous êtes fidèles au label Média. Merci pour votre fidélité à Média, chers amis auditrices, chers amis auditeurs. On se retrouve dans un instant et je vous laisse apprécier la suite du programme. Merci également à notre cher ami Assam à la réalisation. Et pour l'heure, c'est Sting avec une de ses plus belles chansons qui s'intitule « Shape of My Heart » sur les ondes Média, exclusivement de très, très, très belles choses. Très bonne soirée, très bonne écoute à toutes et à tous.

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1: Eh oui, mes chers amis, soyons médias, le plus beau de ce qui s'est fait, de ce qui se fait dans le monde de la chanson, avec toutes ces superbes ballades que nous avons écoutées depuis tout à l'heure avec Sting, avec bien évidemment Dido, la chanson Life for Rent, avec la belle reprise de Redemption Song, chanson de Bob Marley, version Rihanna, et Max McNown à l'instant. Et la suite du programme va pas se faire attendre, étant donné que notre cher ami ASM est là pour lancer toutes ces belles chansons que nous allons toutes et tous apprécier. Je vous rappelle, à minuit exactement, le retour de l'information. En attendant, je vous souhaite à toutes et à tous, chers amis auditrices, chers amis auditeurs, une excellente soirée. À l'écoute de Média.
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Superbe chanson de Don Henley à l'instant, l'ex-membre du groupe légendaire Les Eagles. Il y avait Andy Crawford avec justement The Captain of Her Heart, la plus célèbre chanson signée vers la fin des années 80, début des années 90, le groupe Double, et Linda Eder de la partie avec Peebo Bryson, sans oublier Chynna Wilson en ouverture de séquence. Et pour clore le programme, voici une autre superbe ballade signée Rio Speedwagon qui s'intitule Just For You et qui en toute beauté nous mène directement aux informations de minuit. Chers amis auditrices, chers amis auditeurs, merci infiniment pour votre fidélité à midi 1. Merci également à notre cher ami Aïssam pour la réalisation de l'émission. Je vous souhaite à toutes et à tous une excellente fin de soirée à l'écoute des programmes de midi 1.